c'est Jack Nicholson, mon frère, ma sœur, et Jean Landis, Jean Belushi, les 400 coups, ça j'aime beaucoup, Louis de Funès, et De Vito, Bob De Niro, Jean Carradine, Richard Dreyfuss, et Peter Falk, Louis, je l'ai déjà dit.

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4: Bonjour, ici Pascal Lord pour une nouvelle chronique autour du thème du vieillissement sous toutes ses formes, ses couleurs, ses mouvements, son impact sur la société. Aujourd'hui, j'aimerais vous parler d'une série espagnole diffusée actuellement sur Arte qui mérite vraiment qu'on s'y attarde. Cette série s'appelle Céleste, et ce prénom est celui d'un personnage assez rare à l'écran, une héroïne de 60 ans, inspectrice des impôts, qui tient véritablement la série à elle seule. Alors évidemment, dit comme ça, on pourrait croire à un sujet un petit peu austère, un peu aride, pas très vendeur. Une inspectrice des finances publiques, c'est pas exactement la figure glamour habituelle des séries. Et pourtant, c'est précisément là que Céleste nous surprend. Ce personnage, c'est une femme arrivée à un âge où, dans beaucoup de fictions, les personnages féminins disparaissent ou alors deviennent secondaires. Ici, c'est tout l'inverse. Elle est au centre, elle agit, elle observe, elle décide et surtout, elle pense. Ce qui frappe d'abord, c'est sa manière d'exister dans le monde. Elle n'est pas dans la démonstration de force, ni dans la séduction, ni dans une forme de caricature de dureté. Elle est juste dans quelque chose de beaucoup plus subtil. Une espèce d'intelligence calme, une persévérance un peu silencieuse, une capacité à lire les situations et les gens avec une précision redoutable. Son métier, donc inspectrice des impôts, devient alors presque une métaphore. Elle traque ce qui est caché, ce qui est dissimulé, ce qui échappe au regard. Et c'est exactement ce qu'elle fait aussi avec les individus. Elle décèle les incohérences, les failles, les mensonges. Elle voit là où les autres ne regardent pas. Mais ce qui rend ce personnage particulièrement intéressant, c'est son âge. Pas comme un détail, mais comme une véritable dimension narrative. À 60 ans, elle n'est plus dans la construction de soi, mais dans une forme de lucidité. Elle n'a plus besoin de prouver. Elle n'est plus prise dans les injonctions sociales de réussite ou de reconnaissance. Et cette liberté-là, paradoxalement, lui donne une puissance singulière. La série montre aussi de manière assez fine ce que cet âge implique. Une certaine fatigue, certes, parfois un décalage avec les codes contemporains, mais aussi une expérience accumulée, une mémoire des situations, une forme de capacité à relativiser. Il y a quelque chose de très intéressant dans la façon de filmer cette femme. sans la rajeunir artificiellement, sans la transformer en héroïne exceptionnelle, au sens spectaculaire, elle reste profondément ordinaire. Et c'est justement ce qui la rend remarquable. On est loin des figures féminines surécrites ou idéalisées. Ici, le personnage existe avec ses silences, ses hésitations, ses moments de retrait. Elle n'est pas là pour plaire ni pour incarner un modèle. Elle est là pour faire son travail, pour comprendre, pour tenir. Et c'est peut-être là que la série touche quelque chose de plus profond. Elle donne à voir une forme de présence au monde qui échappe aux logiques habituelles de visibilité. Une présence donc discrète, mais déterminée. Dans un paysage audiovisuel souvent obsédé par la jeunesse, la vitesse, la performance, Céleste propose autre chose, une temporalité différente, une attention plus lente, plus précise. Et finalement, cette inspectrice des impôts devient une figure presque inattendue, celle d'une résidence douce, mais tenace. Une femme qui, sans bruit, continue d'exercer un pouvoir, celui de comprendre, de déchiffrer et peut-être simplement de ne pas se laisser aveugler. Peut-être que la véritable force de Céleste est dans ce déplacement discret mais essentiel du regard. Mettre au centre une femme de 60 ans, non pas comme exception ou curiosité, mais comme sujet à part entière. C'est venir fissurer une habitude profondément ancrée dans les récits contemporains, celle d'associer visibilité, désir et importance à la jeunesse. Ce choix donc n'est pas anodin. Il ouvre un espace où d'autres expériences deviennent visibles. Le temps long, la mémoire, la lucidité, mais aussi des formes de puissance moins spectaculaires, moins immédiatement lisibles. Voir une femme d'un âge avancé occuper le cœur du récit, c'est reconnaître que les trajectoires ne s'arrêtent pas à un seuil arbitraire, que les vies continuent de se déployer, de penser, d'agir. Dans un paysage saturé de figures interchangeables, cette présence introduit une variation précieuse. Elle rappelle que raconter, ce n'est pas seulement multiplier les histoires, mais élargir ceux et celles qui ont le droit d'y apparaître pleinement. Et à ce titre, Céleste ne se contente pas de proposer une intrigue, elle participe à sa manière à redéfinir ce qui mérite d'être regardé. C'était une chronique de Pascal Lord. Je vous retrouve très vite sur les ondes de Radio Radio Plus.
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1: L'agenda de Radio Radio Plus vous recommande l'exposition Ivresse au musée Paul Dupuy jusqu'au 29 septembre. Le musée Paul Dupuy est le musée des arts précieux de Toulouse. Cette exposition montre comment l'alcool exerça une fascination ou provoqua des mises en garde au fil des siècles. Le parcours présente ainsi l'histoire des représentations du boire et de l'ébriété en France par le biais d'affiches principalement, mais aussi de dessins, d'estampes, d'objets et peintures issus des collections municipales. Il s'agit d'un voyage dans le monde de l'ivresse qui s'intéresse autant à la célébration du boire qu'aux discours de condamnation qui l'ont accompagné au fil des siècles. Le visiteur est ainsi confronté à l'évolution du regard porté sur l'alcool à travers l'histoire de l'art et des représentations populaires entre euphorie collective, rituels sociaux, outils publicitaires et problèmes de santé publique.

Nous écoutions le Chœur infernal, extrait d'Orphée aux Enfers, opéra d'Offenbach, créé en 1858 et révisé en 1874, interprété ici par le Chœur et l'Orchestre du Capitole, sous la direction de Michel Plasson. L'exposition Ivresse, proposée par le musée Paul Dupuis, est visible jusqu'au 29 septembre à Toulouse. Le parcours est divisé en deux sections, boire et déboire. La première section explore les dimensions festives, symboliques et sociales de la consommation d'alcool. Des bacchanales antiques au café du XIXe siècle, les œuvres exposées montrent comment le vin et les spiritueux ont longtemps accompagné les célébrations religieuses, les banquets ou encore les moments de convivialité. Avec l'essor des alcools industriels au XIXe siècle, l'imaginaire publicitaire contribue à glamouriser la boisson, souvent incarnée par des figures féminines séduisantes sur les affiches et les images populaires. Cette esthétique de la fête et du plaisir contraste fortement avec les discours médicaux et moraux qui émergent à la même époque. La seconde partie de l'exposition met en lumière le basculement progressif de l'ivresse vers un sujet de condamnation sociale et sanitaire. Les artistes y représentent avec un réalisme de plus en plus cru les effets physiques et psychologiques de l'alcool dans un contexte marqué par l'augmentation massive de la consommation au XIXe siècle.

Nous écoutions Annie Cordy. Il s'agit de son premier succès. C'était en 1953. L'exposition Ivresse se poursuit jusqu'au 29 septembre au musée des arts précieux Paul Dupuis à Toulouse. Ivresse interroge les mécanismes sociaux et politiques qui façonnent encore aujourd'hui notre rapport à l'alcool, tiraillé entre campagnes de prévention, traditions viticoles et enjeux économiques. Une exposition essentiellement constitué d'affiches publicitaires qui proposent un parcours au cœur des représentations liées à l'alcool.

0: Nous écoutions Boris Vian, Je bois, c'était en 1956. L'exposition Ivresse est visible jusqu'au 29 septembre au musée des Arts Précieux de Toulouse, le musée Paul Dupuy. Une exposition consacrée à l'histoire des représentations liées à l'alcool, avec principalement des affiches, mais également des dessins, des estampes, des objets et des peintures issues des collections municipales. Outre les deux sections boire et déboire qui découpent le parcours de cette exposition, une salle accueille la reconstitution d'un bar de la Belle Époque où sont rangés des verres, bouteilles, caves à liqueurs qui sont issus des collections du musée Paul Dupuy. L'exposition Ivresse jusqu'au 29 septembre au musée des Arts Précieux Paul Dupuy à Toulouse.
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4: Bonjour à toutes et à tous et bienvenue dans Y'a pas d'âge, l'émission de Radio Plus qui s'intéresse aux évolutions démographiques de la société française et donc à tous les sujets liés au vieillissement de la population. Pour cette série d'épisodes, nous sommes en compagnie d'Isabelle Hesch et Jocelyne de Boucaud, toutes deux coprésidentes de l'antenne toulousaine de l'association Hold Up, comprenez l'association des vieux debout, réseau d'échange, d'action et de recherche fondée à Paris en 2008. La genèse et la vocation d'Hold Up, c'est le sujet du premier des cinq épisodes de ce grand entretien. Y'a pas d'âge, c'est parti. Isabelle Hesch, Jocelyne Boucaud, bonjour.
5: Bonjour.
4: Vous êtes respectivement, Isabelle, donc coprésidente d'Hold Up Occitanie, l'antenne toulousaine, chargée des relations extérieures. Et vous, Jocelyne, vous êtes également vice-présidente d'Hold Up Occitanie, coprésidente, chargée des dossiers, projets spécifiques. On va en parler. Pour commencer, tout simplement, chacune pourra donner sa version, disons, de l'histoire d'Hold Up, mais on ne peut pas ne pas revenir sur la genèse de la création de cette association qui va, dans deux ans, fêter ses 20 ans, si j'ai bien compris.

0: Oui, avec un slogan qu'on a repris, hein, vieux debout, vieux mais debout.
1: Et puis aussi, plus si jeune, mais pas si vieux.
0: Voilà, c'est ça.
1: C'est
0: Oui.
1: donc un entre-deux, entre deux phases de la vie, peut-être
2: Bah, c'est-à-dire que ce qui est amusant, c'est qu'au départ, Hold Up, Paris, c'était des femmes et des hommes de plus de 75 ans. Et puis finalement, en se disant, on rentre dans le grand âge, voilà, un peu avec cette idée qu'à partir de 75 ans, on rentrait dans le grand âge. Et en fait, maintenant, ça s'est beaucoup plus élargi. C'est-à-dire qu'on va plutôt vers des gens, même qui, à la retraite, se disent, ben, j'ai envie aussi de mobiliser, de réfléchir sur tout ce qui se passe sur la vieillesse. Donc, l'association, ce que je voulais dire, c'est que l'association parisienne, comme c'est des gens qui venaient de l'école, des parents et des grands-parents, est très fondée sur de la création de groupes de parole. Et que toute la réflexion, elle est toujours basée sur ce que pensent réellement les vieux et les vieilles de ce qui se passe et ce qu'elles vivent ou ce qu'ils vivent réellement sur tout un tas de sujets.
0: par
2: Et ça, je
0: rapport à
2: crois que
0: lui.
2: c'est le point fort de Hold Up, c'est ce côté groupe de parole et c'est très lié à leur histoire. Voilà.
0: Par rapport à des thèmes qui fixent. Alors nous, on fait circuler la parole parce que c'est important justement que. Alors on veut aussi que les vieux changent de regard sur eux-mêmes et que la société change aussi de regard sur nous. Mais en ce qui concerne le changement de regard des vieux sur eux-mêmes, c'est important de ne pas perdre la parole. Et donc, on n'a pas véritablement, nous, sur Hold Up Hoc, des groupes de parole, mais on a, par exemple, une tertulia qui, une fois par mois, avec un thème
1: Donc
0: donné,
1: une
0: une
1: discussion, un
0: discussion
1: thème qui vient
0: libre.
1: du langage taurin
2: Oui,
1: d'ailleurs,
0: c'est ça,
2: espagnol.
0: c'est
2: C'est
0: ça,
2: ça.
0: exactement,
2: C'est
0: c'est
2: tout à
0: ça.
2: fait ça.
0: C'est ça, on n'est pas à Toulouse
1: Par
0: par
1: hasard.
0: hasard. Voilà, et puis on a aussi un autre atelier qui s'appelle Contribution directe, ou sur des thèmes proposés par les adhérents, parce que on tient beaucoup aussi à ce que l'activité de l'association vienne aussi des adhérents, que ce soit pas vertical, qu'on peut proposer, mais on sollicite beaucoup les propositions des adhérents.
1: Donc
0: Voilà.
1: le cœur du fonctionnement d'Hold Up, c'est la parole, sont les groupes de discussion, alors à Paris principalement,
2: Mais nous
1: Isabelle.
2: aussi, c'est-à-dire qu'en fait, il y a deux choses. Jocelyne, tu disais changer le regard des vieux sur eux-mêmes. C'est-à-dire se dire que finalement, le fait d'être à la retraite, surtout ce mot, la retraite, un peu cette l'idée de mise à l'écart, c'est de se dire, mais on est toujours capable de faire un certain nombre de choses. Donc, avoir confiance un peu en ce qu'on est et ce qu'on sait faire, etc. Donc, c'est donner la parole et l'apprendre aussi. Et ça, c'est vrai que les thématiques. Bah, quelqu'un nous dit, ben, j'ai envie de faire un atelier sur la santé. Bon, ben, on a fait un atelier sur la santé, mais la personne qui nous l'a proposé, en l'occurrence c'était Luc, ben, on a fait l'atelier et c'est lui qui le pilotait. C'est-à-dire qu'on n'est pas une association qui achète, entre guillemets, une prestation comme un club classique senior qui va dire, ben, tiens, je fais un cours de gym, un cours de ceci, un cours de cela, je vais faire un atelier d'écriture, un atelier. Et on demande à quelqu'un de l'extérieur de faire la prestation. Nous, on l'a fait nous-mêmes. Même si quelquefois c'est pas le grand spécialiste ou la grande spécialiste du sujet, cependant, on le fait nous-mêmes et on apporte des éléments de réflexion qui sont, de notre point de vue, très importants parce que ça veut dire qu'on est en capacité de nous exprimer. Voilà, ça c'est le premier volet. Et le deuxième volet, c'est plus dans la société, être plus force de proposition et de réflexion sur des grands thèmes qui sont liés à la vieillesse. Mais bon, peut-être on en parlera plus tard.
1: Absolument.
0: Ouais.
1: Vous vouliez rajouter quelque chose, Jocelyne?
0: Oui, alors ça peut être lié à la vieillesse, mais ça peut être aussi plus large. Par exemple, on a participé, c'était il y a un an et demi, avec la fac en face, la fac de droit, à des marches exploratrices dans la ville pour voir un petit peu les sensations. On était avec des jeunes étudiants, il y avait des femmes d'un côté, des hommes de l'autre, et on était nous aussi représentantes des vieilles. Donc c'était intéressant aussi. On était un peu dans de l'intergénérationnel, en fait, pour un petit peu discuter et échanger sur les perceptions de ce qu'on peut avoir dans la ville. Est-ce qu'on est en danger? Est-ce qu'on se sent bien sur telle ou telle place, à tel endroit? Enfin bon, c'était très, très intéressant, mais on fait plein de choses.

0: La fin du premier des cinq chapitres de notre entretien avec Isabelle Hesch et Jocelyne Boucaud, toutes deux coprésidentes de l'antenne toulousaine de l'association Hold Up, comprenez les vieux debout, réseau d'échange, d'action et de recherche. 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
3: Notre histoire commence, il y a quelque temps de cela, dans la plus petite bibliothèque de la ville d'Ankara, en Turquie. Le lieu n'était pas grand, mais confortable et rassurant. Une seule et unique salle de lecture, avec des étagères recouvertes de livres, et quelques tables où étaient installés des lecteurs et lectrices inspirés.
4: Et tout en haut, à l'abri des regards, dans le tout petit grenier de cette toute petite bibliothèque, vivait une famille nombreuse. Une famille de rats. Ne croyez pas qu'ils étaient là pour manger les livres. Au contraire, ils les dévoraient avec les yeux. Et l'un d'entre eux en particulier.
3: Penché sur un livre plus gros que lui, rature, comme à son habitude, oubliait le monde alentour en se laissant porter par la magie de l'histoire qu'il avait sous les yeux. Oui, on le surnommait rature car c'était le nom idéal pour un passionné de littérature. Chaque soir, avant l'heure du coucher, Rature et son grand-père adoré, Abraham Kadabra, partageaient leur passion, se racontaient des histoires. Mais ce soir-là, Rature trouva son grand-père dans son lit. Il semblait très fatigué. Rature, viens près de moi, je suis vieux maintenant et il est temps que je te révèle mon secret.
4: Secret ? Ah là là, tu m'inquiètes.
3: Rature, il faut que tu saches que je n'ai pas toujours vécu à Ankara. J'ai habité à Paris et là-bas, alors que j'étais très jeune, j'ai écrit un roman.
4: Mais grand-père, un rat écrivain, ça n'existe pas. Tu as trempé ta queue dans l'encre et tu l'as utilisée comme un pinceau pour écrire?
3: Non, non, Rature, quelle imagination tu as. Je tenais entre mes pattes un petit stylo à encre bleue. Regarde. Le voici. Rature n'avait jamais vu un stylo aussi petit, parfaitement adapté à la taille d'un rat. Abraham continua. Une fois mon manuscrit achevé, je l'ai envoyé à une maison d'édition qui l'a publié. Bien sûr, j'avais pris soin de cacher qui j'étais. Personne ne devait savoir que l'auteur n'était ni un homme ni une femme, mais un rat.
4: Rature n'en croyait pas ses oreilles. Il se rapprocha de son grand-père et le vieux rat rachitique poursuivit.
3: Mon roman a connu un véritable succès. Malheureusement, mon secret a été découvert. Un rat écrivain, quel scandale! Les exemplaires de mon livre ont été retirés de toutes les librairies. Ils ont été détruits avec eux. Mon rêve d'être auteur.

0: Alors, j'ai quitté Paris. Je suis revenue ici, à Ankara. Cette histoire, je ne l'ai racontée à personne.
1: Incroyable. Rature se sentait ramollie, ratatinée, ravagée. Quelle tristesse. Papy Abraham lui prit la patte de ses maigres doigts griffus.
0: Rature, si je te confie tout cela, c'est parce que j'aimerais que tu partes à la recherche du seul exemplaire qu'il reste de mon livre.
1: Je ne comprends pas.
0: Oui, mon petit, un unique exemplaire de mon roman est conservé là-bas, à Paris, à la Bibliothèque nationale de France. On y trouve tous les livres imprimés de ce pays. Le mien doit y être aussi.
1: Rature n'avait rien d'un aventurier, lui qui n'était jamais sorti de sa petite bibliothèque. Aller d'Ankara à Paris lui semblait un voyage impossible. Mais grand-père, pourquoi moi?
0: Je voudrais que tu aies la preuve qu'un rat peut devenir écrivain. D'ailleurs, prends mon stylo. Il est à toi maintenant.
1: Rature était très ému de ce cadeau, mais il n'était pas rassuré. Son grand-père reprit la parole.
0: Tu as plus de ressources que tu ne le crois. J'ai confiance en toi. Tu vas vivre une véritable aventure comme tous les personnages que tu aimes tant. Tu verras. La Bibliothèque nationale de France est un lieu extraordinaire. Ce sont quatre grandes tours en forme de livres ouverts qui encadrent une magnifique forêt.
1: Oh là là, oh là là,
0: N'aie pas
1: oh là là.
0: peur, tu t'en sortiras. Et maintenant, va te coucher, mon petit rature, je suis épuisée. Nous reparlerons de ta mission demain matin.
1: Rature dormit avec son stylo serré contre lui. Le lendemain, il se réveilla en sursaut. Il avait oublié de demander à son grand-père le titre du roman. Dans sa précipitation, Rature se prit les pattes dans sa couverture et lâcha le stylo. Un jet d'encre bleue atterrit sur son pelage, mais ce n'était pas le moment de se nettoyer. Il devait aller voir son grand-père au plus vite. Hélas, autour du lit d'Abraham, tous les rats de la bibliothèque pleuraient la mort du premier rat écrivain. Mais ça, seul Rature le savait. Il savait aussi qu'un long et périlleux voyage l'attendait. Il prit le premier avion pour Paris, se glissa tout tremblant dans la soute à bagages. Une fois arrivé, il se faufila dans un taxi, trouva la Seine, sauta sur un petit morceau de bois et se laissa porter jusqu'aux quatre tours en forme de livre ouvert qui s'élevait devant lui. Que c'était grand, que c'était beau. Ça y est, papy Abraham, j'y suis, se dit-il. Rature se sentait tout petit. Heureusement, dans les histoires, se rassura-t-il, le héros n'est pas toujours celui qu'on imagine.
0: Mais comment pénétrer dans ce royaume du livre? Rature aperçut une longue file de lecteurs qui serpentait sur l'esplanade en bois. Il savait bien qu'il ne devait pas être vu des humains. Alors, lui-même étonné de son audace, il se glissa discrètement dans le sac d'une lectrice et se réfugia dans une petite poche. Il ne voyait plus rien. Mais il entendait le vent soufflant sur l'esplanade, les talons de la lectrice claquant dans l'escalier. Enfin, il perçut une succession de Il sortit son petit museau du sac. Épreuve réussie. Il avait passé le contrôle de sécurité et se trouvait maintenant dans le hall de la bibliothèque.
1: Papy avait raison, je suis plus débrouillard que je ne le pensais, songea-t-il.
0: Il sauta hors du sac d'un bond souple et discret. Quelle chance! À quelques mètres de lui, il vit un plan sur lequel figuraient plus de 20 salles de lecture différentes. Mais tandis qu'il s'en approchait, il fut percuté par le soulier d'un homme qui marchait d'un pas vif. Puis, boum, se fit autour d'un escarpin verni. Et bam, il reçut un petit coup venant d'une botte en daim. Il était ainsi arrivé dans un grand couloir. Quand une chaussure d'une taille impressionnante lui fit faire un sacré vol plané. Bouhou!
1: Il vit défiler sous ses yeux les lettres qui correspondaient à chaque salle de lecture. E, histoire du livre. F, livre d'art. Et c'est à l'entrée de la salle H que Rature finit sa course en retombant sur la douce moquette rouge.
0: Rature était sonné, si tourneboulé qu'il en oublia de se cacher. Il resta là, sans bouger, visible de tous, en grand danger.
1: Il eut l'impression de rêver quand il aperçut la silhouette d'une petite rate particulièrement agile. Regardez-la. D'un bond fabuleux et d'un habile coup de patte, elle fit délicatement tomber sur lui le chapeau de paille d'un lecteur absorbé par son travail. Elle se glissa elle aussi sous le couvre-chef et, telle une pilote de sous-marin, les dirigea vers un petit recoin à l'écart. Là, en chuchotant, il fit connaissance.
0: Salut, comment t'appelles-tu? Moi, c'est Clara, enchantée de te connaître.
1: Je m'appelle Ratur et je viens d'Ankara, en Turquie.
0: Tu viens de Turquie? C'est très loin, mais que fais-tu ici?
1: Je recherche le livre écrit par mon grand-père, dont le seul exemplaire est conservé dans cette grande bibliothèque. Il doit être là, quelque part.
0: Un livre écrit par un rat? C'est incroyable, je n'ai jamais entendu parler de cela à la BNF, et pourtant cette bibliothèque, je la connais sur le bout des pattes.
1: Ah bon? Tu vis ici?
0: Oui, bienvenue chez moi. Bon, je suis prête à t'aider. Que sais-tu sur le livre? Son genre, son auteur, son titre, son sujet?
1: Malheureusement, je ne connais pas son titre. C'est un roman écrit il y a longtemps. Et le nom de mon grand-père, c'est Kadabra. Abraham Kadabra.
0: C'est déjà beaucoup. Nous sommes dans la bonne salle, la salle H. Le roman de ton grand-père doit être classé à la lettre C.
1: C.
0: Le début de l'alphabet, c'est par là. Allons-y discrètement.
1: Quand ils furent arrivés à destination, Clara sauta à toute vitesse sur la première étagère.
0: Choum.
1: Puis la deuxième.
0: Choum.
1: Puis la troisième.
0: Choum.
1: C'est bien. Entraînant Rature avec elle, ils longèrent les livres rangés les uns à côté des autres à la recherche de la lettre C, comme Cadavre. Aragon, Aimé, Balzac, Beauvoir, Beckett, tous les noms des auteurs célèbres défilaient sous leurs yeux. Rature n'en revenait pas. Quel paradis cette bibliothèque! Camus, Carême, Carême, Colette.
0: Mais il n'y a pas de Kadabra?
1: Non, il n'y a pas de Kadabra.
0: S'écrièrent-ils d'une même voix?
1: Mais ce n'est pas possible, continua Rature. Mon grand-père m'avait dit que je retrouverais son livre ici.
0: Ne te décourage pas si vite, dit Clara, très sûre d'elle. J'aurais dû y penser plus tôt. S'il ne reste qu'un seul exemplaire de ce livre, il est forcément rangé dans les magasins, pour être mieux conservé et moins souvent manipulé par les lecteurs.
1: Dans sa toute petite bibliothèque d'Ankara, Rature connaissait l'existence du magasin, cet endroit où seul le bibliothécaire pouvait aller. Et lui aussi, mais ça reste un secret entre eux. Rature n'en revenait pas d'avoir rencontré une rate aussi futée que Clara, regardez-la. Quelle énergie, quelle vivacité d'esprit. L'aventure réserve toujours de belles surprises.
0: Clara mena donc l'expédition. Elle s'arrêta en haut d'une passerelle. La petite rate aimait particulièrement cet endroit. C'était un espace gigantesque fait de métal, de verre, de béton. Sous leurs pattes, la vue était vertigineuse. Rature, le magasin que nous recherchons se trouve tout en bas.
1: Tout en bas? Là, je me sens mal. J'ai le vertige.
0: Fais-moi confiance. Prends-moi la patte.
1: Non.
0: Si, si. Ferme les yeux.
1: Ah bon?
0: Oui. Nous n'avons plus qu'à sauter.
1: Allons.
0: Dit Clara juste avant de siffler très fort.
1: Non. Qui sait siffler? Vas-y.
0: Merci.
1: Rature n'eut même pas le temps de crier qu'ils atterrissaient tous les deux sur un coussin prévu normalement pour accueillir les livres fragiles.
0: Waouh, c'était encore mieux que d'habitude, dit Clara. Merci les amis.
1: Toujours à ton service, Clara, et merci pour tes conseils de lecture. Nous avons adoré la fable « Le rat des villes et le rat des champs » répliquèrent Baraké et Baraka, les deux rats les plus costauds, et toujours là quand ils...
0: Faux.
1: Faux, c'est bien, hein. Tu peux recycler pour voir?
0: Ah, il y a du métier. Et ils disparurent tout aussi rapidement qu'ils étaient apparus. Après quelques minutes de marche, nos deux héros arrivèrent enfin dans le magasin. Devant eux, il y avait une succession infinie d'étroites portes métalliques ornées, non pas d'une poignée, mais d'une sorte de volant. Aucun bruit, aucune présence humaine. L'ambiance y était froide et la température aussi. C'est dans ce magasin que devrait être rangé le livre de ton grand-père, dit Clara.
1: Mais je ne vois pas de livre, répondit Rature, dépité.
0: C'est normal. Les étagères sont collées les unes aux autres. Il suffit de tourner le volant pour les écarter. Allez, viens m'aider.
1: Oh, oui. La recherche continuait, mais à la lettre C, le livre d'Abraham Kadabra était toujours introuvable. Rature réfléchit intensément. Clara, mon grand-père n'a peut-être pas signé le livre de son nom. Il m'a confié avant de mourir qu'il ne voulait pas que l'on découvre que son œuvre était celle d'un rat écrivain.
0: Avant que Clara ne puisse réagir, l'étagère sur laquelle il se trouvait se mit à bouger, leur donnant l'impression d'une véritable secousse sismique.
1: Ah là là, que se passe-t-il ? Demanda Rature. D'où vient ce tremblement ? La bibliothèque serait-elle construite sur un volcan en éruption ?
0: Tu ne manques pas d'imagination. Non, c'est juste un magasinier qui déplace les étagères en tournant un volant, comme nous l'avons fait, nous aussi. Mais vite, il faut sortir de là, sinon nous allons être écrasés comme des crêpes !
1: Rature et Clara sautèrent juste avant que les deux étagères se referment sur eux. Ils avaient échappé au danger. Une fois remis de leurs émotions, Clara résuma la situation.
0: Nous recherchons un livre dont nous ne connaissons ni le titre, ni le nom de l'auteur. Notre quête se complique. Mais j'ai une idée. Allons voir mon frère aux ateliers de restauration.
1: Ah oui, c'est vrai, j'ai un peu faim, moi aussi.
0: Non. Restaurer les livres, c'est les réparer. Et tu vas voir, mon frère a un talent qui pourrait bien nous aider.
1: Dans l'atelier de restauration, il fallait se frayer un chemin. Entre les brosses, pinceaux, colle, ciseaux, pinces, poissons, feuilles d'or et les chutes de papier, papyrus, parchemin, les cuirs de toutes les couleurs.
0: Odora, où es-tu ? Chuchota Clara. C'est alors qu'apparut un rat à l'énorme nez.
1: Ah, Clara, je suis là ! Mais présente-moi le rat qui t'accompagne, dit-il en approchant ses narines de Rature. Je sens sur lui une odeur qui me dit quelque chose.
0: Rature était un peu gêné d'être reniflé ainsi par un rat qu'il ne connaissait pas. Je te présente Rature, qui recherche le livre écrit par son grand-père.
1: Un livre écrit par un rat ? Mes sens en sont tout retournés. Malheureusement, je ne connais pas le titre et mon grand-père ne l'a sans doute pas signé de son nom, glissa Rature, très impressionnée par ce rat bien singulier. Cela ne fait rien, lui répondit Odora. Chaque livre a son odeur. Le papier, l'encre, il a le droit de bailler. Le cuir, le carton ou le tissu de la couverture, l'imprimerie qu'il a fabriquée, l'époque à laquelle il a été fait. Toutes ces caractéristiques lui donnent un parfum unique. « Et je ne sais rien de tout cela, » répondit Rature. « Pourtant, je sens sur toi une odeur que j'ai déjà sentie sur un livre. Ça y est, j'y suis. C'est cette tache d'encre bleue que tu as là. »« C'est l'encre du stylo de mon grand-père, » s'exclama Rature. « Suivons cette piste, » s'enthousiasma Odora.
0: Rature en avait les larmes aux yeux et Clara aussi de voir l'émotion de son ami. Le museau en alerte, Odora se mit en route, entraînant Rature et Clara dans son sillage.
1: « Suivez-moi !»
0: Il avançait vite et Rature, encore plongée dans ses souvenirs, le suivait difficilement.
1: « Suivez-moi !»
0: Ce manque de concentration lui fut fatal. Au lieu de contourner un petit trou, comme l'avait fait Odora juste avant lui, il tomba précipitamment dedans. C'était un conduit d'aération. Voyant Rature disparaître, Clara tira son frère par la queue et ils sautèrent tous les deux pour le rejoindre. C'était un véritable toboggan géant dont ils ignoraient l'issue. La descente leur semblait interminable.
1: Ah, oh,
0: sauvez-nous !
1: Ils hurlaient. Enfin, ils atterrirent dans ce qui leur sembla être une boîte, où régnait l'obscurité la plus totale. Soudain, la boîte se mit à bouger. Les trois amis avançaient. Un mouvement lent et régulier les berçait doucement. Il y avait un objet de forme rectangulaire à côté d'eux. C'était un livre, sans doute, mais il faisait beaucoup trop sombre pour en être sûr. Puis la boîte changea de direction et la lumière apparut au-dessus de leur tête, comme si son couvercle s'ouvrait progressivement.
0: Passant la tête par l'ouverture, Clara s'écria « Ça y est, je sais où nous sommes !» Une boîte ronde, de couleur bleue, circulant sur des rails. Nous sommes dans une nacelle du TAD.
1: Une nacelle du quoi ?
0: Du TAD. Le transport automatique de documents. C'est une sorte de petit train qui permet aux livres de voyager des magasins vers les salles de lecture où les lecteurs les attendent. Et inversement, quand ils retournent à leur place. À ce moment-là, la nacelle stoppa brusquement. D'ailleurs, nous venons d'arriver à destination. Attention, s'écria Clara, une grosse main se dirige vers nous.
1: Fort heureusement, les grands et longs doigts se saisirent du livre et laissèrent les petits rats haletants dans le fond de la nacelle.
0: Vite, sortons de là, s'exclama Clara. Ni vu ni connu, les trois petits amis se hissèrent hors de la boîte.
1: Allez, dit Odora, on reprend notre recherche. Il faut juste que je me reconnecte à la bonne odeur, dit-il en reniflant de nouveau Rature. C'est bon, suivez-moi.
0: Sûre de son chemin, Odora les avait menés face à une grande porte close. Clara reconnut tout de suite cet endroit à part. Mais, grand frère, nous sommes à l'entrée de la salle de lecture de la réserve des livres rares.
1: Qu'est-ce que c'est? Demanda Rature.
0: C'est là que se trouvent tous les livres imprimés les plus précieux de la bibliothèque. Sur certains ouvrages, il y a même des notes écrites de la main de l'auteur, expliqua Clara.
1: Pour entrer, dit Odora, les lecteurs et lectrices doivent sonner et se présenter. Aucun rat n'a jamais pénétré dans cette salle. Mais j'ai ma petite idée. Faisons-nous la courte échelle.
0: Odora prit Rature sur ses épaules. Et Clara, telle une acrobate, se hissa tout en haut. Elle s'étira au maximum pour atteindre le petit bouton menaçant leur équilibre. À peine avait-elle sonné qu'ils s'écroulèrent au sol tous les trois. La porte s'ouvrit. Ils avaient réussi. Un bibliothécaire regarda à droite,
1: Je vois rien.
0: puis à gauche.
1: Je vois rien.
0: Il ne vit personne.
1: Je vois rien.
0: Il ne se doutait pas qu'à ce moment précis, trois petits rats malins se faufilaient entre ses jambes.
1: Je vois rien. C'est le bibliothécaire, ça.
0: Attention, ça va
1: Maintenant, c'est
0: être
1: enregistré.
0: mal. Avant que la porte ne se referme, Odora sortit un petit bout de papier de dessous ses poils, tel un magicien. Il le plaça sous la porte pour laisser un étroit passage que les humains ne remarqueraient même pas. Clara, qui aimait tant les bibliothèques, était tout émue. Rature prit sa petite patte dans la sienne. Ils restèrent un moment, côte à côte, sans parler.
1: Odorat, lui, furetait partout à la recherche de cette odeur spéciale qu'il avait repérée sur le pelage de Rature. Il s'arrêta au pied d'une table. Regardez, le livre, juste au-dessus de nous. C'est lui, j'en suis sûr, chuchota-t-il.
0: Le livre était entre les mains d'une lectrice. Il ne faut surtout pas interrompre son plaisir de lecture, c'est fondamental. Attendons la nuit, proposa Clara. De toute façon, nous sommes trop visibles.
1: Rature avait confiance en ses deux amis. Il pensa très fort à son grand-père. Papy Abraham, je suis proche du but, dit-il tout bas. Après s'être réfugié derrière des livres pour faire une petite sieste, ils réalisèrent que la nuit était tombée. Le moment était venu de reprendre leur quête. Odora repartit bille en tête et il ne mit pas longtemps à retrouver le fameux livre. Le bibliothécaire l'avait rangé sur l'étagère la plus haute.
0: Clara s'écria, Rature, c'est maintenant à toi d'accomplir ta mission.
1: Saute, Rature, souffla Odora.
0: Et agrippe-toi bien avec tes quatre pattes, continua Clara.
1: Ainsi encouragée par ses amis, Rature atteignit le livre.
0: Alors, la petite rate siffla. Et Baraké et Baraka, sortis de nulle part, se positionnèrent au pied de l'étagère.
1: Rature n'eut qu'à pousser délicatement l'ouvrage dans les pattes musclées des deux rats, les plus costauds. Et toujours là, continue.
0: Tranquille. Tous ensemble, ils observèrent le fameux livre qui portait un titre énigmatique.
1: Alexandra et Raphaël.
0: Mais le nom de l'auteur n'apparaissait pas sur la couverture.
1: Rature avait-il bien entre les mains le roman de son grand-père?
0: Comment en être sûr? Il se sentit découragé.
1: Dans ma petite chambre, sous les toits de la petite bibliothèque d'Ankara, la seule chose qui me redonnait du courage, c'était de m'évader à travers les mots d'un livre.
0: Rature, c'est une excellente idée, s'exclama Clara. Pourrais-tu nous lire cette histoire à voix haute? Tu reconnaîtras peut-être à certains indices que ce livre est bien celui écrit par ton grand-père. Alors, juste éclairé par les rayons de la lune, Rature s'improvisa conteur. C'était une histoire d'amour, une histoire universelle qui pouvait toucher le cœur des rats et des humains. Rature ne se rendit pas compte aussitôt que le nombre d'auditeurs augmentait autour de lui. Clara, Odora, Baraquet et Baraka furent rejoints petit à petit par toute la tribu des rats de la bibliothèque.
1: Rat des pâquerettes. Ratafia. Rapido. Et vous, ça, madame? Maharadia. Paragraphe. Ralbol. Colorado. Etc.
0: Non, etc.
1: Ah, c'est un nom d'homme. Etc. Etc.
0: Au petit matin, alors qu'il arrivait à la fin de cette histoire si belle, Rature découvrit qu'une dernière page était collée contre la couverture. Seule la finesse et la délicatesse d'une petite patte de rat étaient capables de déceler cela. Alors, avec la plus grande précision, en faisant bien attention de ne rien déchirer, Rature décolla ce feuillet. Et là, ils furent très étonnés de découvrir inscrit à l'encre bleue le nom de l'auteur, Abraham Kadabra, s'exclamèrent en chœur Rature et Clara.
1: Voici donc l'écriture de mon grand-père. C'était bien vrai. Papy Abraham, tu étais écrivain. Et tu me donnes l'envie de le devenir aussi.
0: Je suis certaine qu'avec ton imagination, tu inventeras d'incroyables histoires, dit Clara. Il faut toujours croire en soi. Moi, mon rêve à moi, c'est d'être bibliothécaire.
1: Nos deux héros se regardèrent en souriant.
0: Et maintenant, dit Clara, il faut rétablir la vérité et inscrire le nom de ton grand-père sur la couverture.
1: Alors, faisons appel aux spécialistes, s'exclama Odora. Calligraphe, nous avons besoin de tes talents. À ces mots, s'avança avec assurance. Oh, voilà, un petit rat à lunettes. Elle a des lunettes. Dont les griffes aiguisées étaient particulièrement soignées. Et de sa plus belle écriture, il grava sur le dos du livre les trois lettres C-A-D ou Kadabra, Abraham Kadabra.
0: Mais d'après vous, que sont devenus nos héros après cette découverte? Vous avez des idées?
1: Qu'est-ce qu'ils ont fait alors comme métier?
0: Oui. Bravo. Clara est reconnue aujourd'hui comme une grande bibliothécaire. Elle peut communiquer son amour des livres à tous les rats de bibliothèque du monde, à deux et quatre pattes.
1: Quant à Rature, en poursuivant ses rêves, il devint un auteur à succès. D'ailleurs, vous connaissez sûrement les histoires qu'il a composées. On va vous dire les titres, vous allez voir. Vous allez intéresser. Le rat beauté. Le rat beauté, tu vois pas.
0: Le petit chaperat rouge.
1: Tu connais? Tu vas à l'école? D'accord. Réponse. Mauvaise réponse. Double blague.
0: Ansel et Gretel.
1: Non, c'est l'histoire de Gretel qui avait des poux, c'est pour ça qu'elle se grattait. Tu vas à l'école? Tu changes d'école. Hein.
0: Et vous venez d'entendre la dernière œuvre de Rature qui s'appelle... raconte la véritable histoire du premier rat de bibliothèque. Mais n'oublions pas non plus que, comme dans tous les contes, ils se marièrent et eurent beaucoup d'enfants.
1: Non, pas d'enfants, c'est rat.
0: Oui, enfin, et puis pas beaucoup en plus, parce qu'en fait, ils en ont eu deux. Une fille qui s'appelle Caméra et qui fait de la photographie. Et un garçon qui s'appelle Farah Nelly et qui est chanteur d'opée.
1: Oh. Rat. Et comme dans les contes, ils vécurent dans leur charmante maison, vous la voyez, nichée au cœur d'une magnifique forêt. Et celle-ci est bien réelle. C'est le jardin forêt de la Bibliothèque nationale de France à Paris. Elle existe. Enfin, c'est tout fixé pour la fin.
0: Ah, magnifique.
1: Merci à vous pour cette écoute et ces participations.
0: Oui,
1: c'est bien.
0: Merci.

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1: Nos beaux parents, c'est la nouvelle comédie des auteurs de Dîner de famille et Ma famille en or. C'est donc une pièce sur la belle famille. C'est l'histoire d'un mariage impossible entre deux familles ennemies, comme dans Roméo et Juliette. Mais là, la particularité, c'est que le temps d'une soirée, ça se transforme en énorme enquête policière, comme dans Agatha Christie. Donc, il y a une forme d'originalité, puisque au départ, on part sur des classiques que tout le monde connaît. Et en fait, on met en place ce système de suspicion entre deux familles qui déjà ont du mal à se supporter. Et là, ça éclate et ça part en feu d'artifice. 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C'est tous les jours, sauf le mercredi.
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3: Bonjour à tous et à toutes. Je m'appelle Anatole Edouard Nicolo. Je suis l'auteur du roman À l'ombre des choses, publié aux éditions Calman Lévy et lauréat du prix du roman envoyé par la Poste en 2024. Je serai sur scène cette année puisque j'adapte mon roman au théâtre de la Scala à Avignon. 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Comment trouve-t-on sa place dans cette société et dans la famille quand, depuis tout petit, on a le sentiment d'être dans l'ombre? Voilà, merci pour votre écoute et on se retrouve tous les jours à 11h45 au Théâtre de la Scala, sauf le lundi. Très bonne journée à vous.
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4: 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Il s'agit d'une promenade à travers les plus grands textes de théâtre et de poésie classique, un type de spectacle qui n'a pas encore été fait, puisque ça réunit dans un texte original des extraits de 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
6: 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Et on suit le quotidien d'une famille et donc d'un adolescent, Mathieu, qui a 16 ans et qui n'a jamais connu l'extérieur et sa famille n'a pas le droit de lui en parler jusqu'au jour où il va tomber amoureux d'une fille d'agriculteur qui elle fait partie de la nouvelle haute société et qui connaît l'extérieur et qui va lui faire découvrir. 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
7: Venez découvrir le spectacle Cœur serré, la nouvelle pièce de Valérie Durin, écrite spécialement pour la troupe Libre d'Esprit. Cette troupe est présente au Festival d'Avignon depuis 15 ans. Cœur serré, c'est une plongée dans les mécanismes de l'emprise, pas seulement dans le couple, mais aussi dans la famille, l'amitié, le travail. Toutes ces situations où parfois, sans s'en rendre compte, on perd peu à peu sa liberté. Sur scène, 8 comédiens donnent vie à des personnages auxquels on s'attache, dans une mise en scène très physique, portée par la musique et un rythme qui ne vous laisse jamais souffler. On rit beaucoup, on est ému, on pleure parfois, et surtout, on se reconnaît souvent dans ces histoires. Créé en 2025 dans le Vaucluse, le spectacle a déjà rencontré un très bel accueil public. Son texte vient d'être publié aux éditions L'Harmattan. 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
2: Ok, avec 4 minutes d'avance sur le horaire annoncé officiellement. Merci à vous tous qui êtes courageux de venir nous écouter. Merci à tous mes collègues. Mais avant de les présenter, au nom du syndicat de la critique, je voulais quand même exprimer notre soutien au mouvement social en cours en ce moment. Nous sommes solidaires des artistes et techniciens qui sont menacés par des politiques d'austérité d'une violence inouïe. La rentrée 2026 risque d'être compromise par des décisions techniques, économiques prises à la dernière minute sans concertation, mettant en péril les saisons pour au moins 28 structures, grosses structures hein, publiques, hein, mais ça avait commencé avant, c'est-à-dire le travail de dépeçage du service public de la culture avait commencé bien avant et les compagnies sont elles aussi à l'os. Avec moins de commandes, moins de spectacles, moins de tournées, moins d'argent pour la création. Donc voilà, on est dans un moment extrêmement grave pour le spectacle vivant, pour la culture. Et nous ne pouvions pas rester indifférents, d'autant que ça a aussi un impact sur la critique, c'est-à-dire que c'est moins de travail pour certains d'entre nous, qui sont déjà précarisés, paupérisés, donc moins de spectacles, c'est moins d'articles que l'on peut proposer dans les journaux, dans les supports du web, voilà, et c'est des secteurs comme, je pense à deux blogs, enfin c'est pas des blogs, c'est deux sites importants comme L'Œil d'Olivier ou Scène-Web, qui travaillent en partenariat, échangent partenariat avec les théâtres publics, qui le mensuel de c'est un mensuel, hein, je dis pas de bêtises, un trimestriel, pardon, qui travaille aussi grâce à la publicité, qui permet de payer les journalistes. Voilà, c'est tout le monde est pris dans cet engrenage infernal et c'est au nom de raisons économiques, mais ça dit aussi une vision d'une société qui est totalement inquiétante, qui on va dans le mur où il n'y a Il faudrait imaginer la France sans, avec les théâtres fermés, avec rien, avec des artistes qui jouent au chapeau, et puis voilà. Bref, ceci étant, je suis très heureuse de vous retrouver, de retrouver mes camarades et ce plateau, avec autour de moi Victor Inizan, qui écrit à Libération et à IO Magazine, Nadja Pobel pour Scène Web, Jean-Pierre Anne pour la revue Friction, à l'autre bout, Maya Koubi, qui écrit pour Crescendo, un petit site web belge, Hélène Kudner pour Artistique Réseau, et Olivier Frégaville, Gracien d'Armor, pour Coup d'œil. Voilà, je suis Marie-Josée Sirac, je suis la présidente du syndicat de la critique et j'écris dans l'Humanité. Voilà, donc nous avons tous plus ou moins vu pas mal des spectacles et on va les évoquer. La question n'est pas que on va vous dire c'est bien, c'est pas bien. On n'est pas des prescripteurs. Nous sommes des critiques, c'est-à-dire qu'on essaie d'exercer un regard critique sur les spectacles qu'on a vus, de les analyser, de réfléchir. Qu'est-ce que ça nous raconte? Qu'est-ce que ça nous apporte? Qu'est-ce que ça nous permet de voir? Quel regard ça porte sur le monde, sur nos vies, sur quel impact sur nos imaginaires? Donc on va commencer peut-être avec le grand, très grand spectacle dans la cour d'honneur, celui de Julien Gosselin, Mal d'aurore, d'après Roberto Bolaño. C'est un spectacle qui dure un petit peu plus de 5 heures, avec 2 entr'actes, avec une scénographie très imposante, où se croisent des textes de Bolaño. C'est une sorte de contre-enquête à partir d'un livre de Bolaño qui, c'est les écrivains nazis en Amérique du Sud, si je me souviens bien du titre, qui répertorie tous les écrivains nazis, mais qui est un livre totalement fictif. Bref, peu importe. Donc la parole à qui, Nadja, peut-être tu commences.
3: Bonjour à toutes, bonjour à tous. Oui, c'est un spectacle monumental. C'est très étrange, parce que je ne sais pas si vous l'avez vu, certains j'imagine que oui. Alors c'est un spectacle qui ressemble beaucoup aux autres spectacles de Julien Gosselin, et pour moi c'est à vrai dire sa première qualité, parce qu'on y retrouve un monde, et que c'est quand même très très agréable de voir un metteur en scène. Pardon, je parle pas assez près du micro, c'est ça? C'est bon? Très agréable de voir un metteur en scène creuser comme ça un thème, en l'occurrence le thème du mal, et surtout le thème, enfin c'est pas un thème en tout cas, d'affirmer à ce point que la littérature lui est vital, nécessaire à lui, mais aussi à nous toutes et tous pour envisager le monde. Et c'est d'abord, moi, je trouve que c'est vraiment ça, sa qualité première. Oui. Ah, je parle pas assez fort. Je sais pas, je regarde le technicien en même temps. Ça marche mieux comme ça? Okay. Et vous m'entendez mieux, vous? Est-ce que... J'ai pas compris. Vous m'entendez ou pas?
4: Tu parles plus fort. Hein. Parle fort.
3: Non, moyen. Non, pas. Je vais parler plus fort. Là, ça va peut-être mieux aller. Pardon. Voilà. Merci de votre écoute. Donc je disais que ce travail de Julien Gosselin, là où il est pour moi assez percutant, c'est de voir à quel point ce metteur en scène développe une pensée et démontre à quel point la littérature est nécessaire à son parcours, mais surtout aussi à la façon de regarder le monde, puisque là ça brasse quelques décennies. Ça fait longtemps qu'il travaille sur Roberto Bolaño, et on y retrouve, pour ceux qui avaient vu Extinction, et même, à vrai dire, dès Les Particules élémentaires, c'était il y a 13 ans, on y retrouve la force du nihilisme de Houellebecq, mais Gosselin s'en est quand même maintenant assez détaché, je trouve, et il a inventé sa propre grammaire, et du coup, le lien avec Extinction, c'est que vraiment on retrouve trois parties qui sont assez similaires, avec le lien avec la vidéo et la façon dont on est immergé sur le plateau qui ouvrait Extinction. Et puis ensuite, que je me souvienne, c'est des choses dans le désordre, mais c'est cette façon très conférencière aussi de fabriquer du théâtre qui pousse assez loin avec ces langues qui sont incroyablement maîtrisées. Alors, je parle beaucoup de maîtrise, et il y en a de toute évidence, mais ça ne suffirait pas à faire un bon spectacle. Ce qui nous raconte du monde et sur vraiment cette nécessité, je me répète, de la littérature, et moi, quelque chose qui me touche beaucoup. Et... il y a aussi l'aspect, mais je vais laisser les autres en parler, peut-être vous allez raconter, j'imagine, ça, sur le fait qu'il utilise au mieux la cour d'honneur. C'est pas un concours, hein, on n'est pas là pour utiliser l'arrière, le devant, les hauteurs, etc., les dessous, puisqu'il utilise les dessous et qu'il n'est pas le premier d'ailleurs. Mais cette façon de faire un spectacle quasi immersif, j'avoue que j'avais jamais vu ça, moi. Je n'ai pas une longue carrière au Festival d'Avignon, mais depuis une dizaine d'années, j'avais jamais vu ça à ce point.
2: Merci. Victor, peut-être
5: Oui, bonjour à toutes et à tous. Ce qui est intéressant, je crois, avec ce qui se passe chez Gosselin depuis quelques années, enfin au moins, j'allais dire, depuis le précédent spectacle, Musée Duras, c'est que la vérité, j'ai l'impression qu'il travaille, est de moins en moins monolithique. Moi, je sais que j'ai eu du mal avec les spectacles de Gosselin, notamment le Bolaño précédent, qui a une dizaine d'années maintenant, 2166. Aussi, dans cette manière, je trouvais très sérieuse d'aborder la vérité comme étant quelque chose quand même d'assez unilatéral. Et ce qui m'intéresse, moi, dans ce spectacle, comme ce qui m'a intéressé encore plus d'ailleurs avec Musée Duras, c'est qu'il y a quelque chose, alors ça paraît peut-être paradoxal en abordant des spectacles aussi chers, mais je vais quand même dire le terme, de plus en plus artisanal. Chez Gosselin, je pense notamment à la première partie du spectacle, pour celles et ceux qui l'ont vu, où évidemment il y a un filmage très complexe, très technique, tout ce qu'on veut, mais il y a aussi cette possibilité qui était aussi dans Musée Duras maintenant, de se dire que il y a des acteurs, des actrices qui sont pour certains vraiment jeunes, qui sont sortis il n'y a pas très très longtemps encore du Conservatoire National, et qui jouent des vieux et anciens nazis de 80, 90 ans, sans scéno, c'est-à-dire la seule scénographie, c'est au fond les écrans, Alors, évidemment, c'est une sorte de décor, mais c'est-à-dire qu'il y a quelque chose pendant presque 2 heures qui s'aménage et qui, à l'image de Musée Duras, est beaucoup plus ludique, à mon avis, que ce qu'il produisait avant. Moi, c'est une partie qui m'a intéressé à cet égard-là. Après, peut-être pour nuancer ce que disait Nadja, moi, politiquement, ça n'empêche qu'il y a quand même quelque chose autour du propos que je trouve, sinon suspect à certains endroits, mais peut-être un peu vain, au sens où, mais je pense que, comment dire, les détracteurs de Gosselin le disent souvent d'ailleurs, cette sorte de fascination qu'il a pour le mal depuis 15 ans, avec cette espèce de d'intérêt pour le nihilisme et pour toutes les formes aussi, et c'est beaucoup ça chez Bolaño, hein, de fascisme qui ont émergé, qui émergent, qui réémergent, me paraissent des fois, peut-être dans la deuxième partie un peu plus nettement, légèrement suspecte politiquement, et peut-être, et c'est là où je pense que probablement il y a aussi un hiatus personnel entre ce que produit Gosselin et moi, ce que je vais chercher au théâtre, c'est que fondamentalement, et si jamais on parle du spectacle de Carolina Bianchi, ce sera peut-être aussi le cas, j'ai l'impression que ce qu'il dit à terme, c'est probablement ce que Victoria Kennell dit dans la troisième partie du spectacle, lorsqu'elle interrompt quasiment la narration pour dire, en gros, et c'est un texte de Bolaño par ailleurs, son avis sur la littérature et sur, au fond, la recherche un peu incoercible qu'ont les poètes et les écrivains vis-à-vis du mal. Et c'est le cas chez Baudelaire, c'est le cas chez Rimbaud, c'est le cas chez Mallarmé. Et on a un peu l'impression qu'à la fin, c'est ça qu'il dit. Alors moi, je trouve ça un peu maigre théoriquement en regard de tout le dispositif technique qui est abordé. Après, pour spoiler immédiatement, ça reste quand même, moi, jusqu'à aujourd'hui, mon spectacle préféré du IN. Donc voilà, ceci étant dit, ça m'a quand même intéressé.
2: Merci Victor. Hélène Kuttner, peut-être.
4: Alors juste, je ferai la synthèse de ce que vous dites tous les deux. Je suis absolument d'accord avec... Alors le spectacle de Gosselin, il est sublime parce que il y a une maîtrise totale, effectivement, de l'espace. Ça fait longtemps qu'on n'avait pas vu un spectacle qui ouvre le Festival d'Avignon avec une telle maîtrise de la cour, des projections. Et ce mélange de technologie et d'artisanat, comme tu le dis très justement, et je suis absolument d'accord avec toi, qui m'avait énormément manqué dans ces présents spectacles où on était face à des écrans. Là, on a des écrans, on a des comédiens en chair et en os, qui sont dans une maestria et qui jouent plusieurs langues, qui ont 25 ans, avec, et vraiment, effectivement, il faut aller jusqu'au bout de ce spectacle, avec la fin, et l'actrice Victoria Kennell qui cite Mallarmé, qui cite Baudelaire, dans une ode totale à la littérature et à la poésie, seule face à 2000 ou 3000 spectateurs, je trouve que ne serait-ce que pour ce geste-là, aujourd'hui, on en a vraiment besoin. Après, je reprendrai exactement ce que tu dis par rapport à la question du mal. La question du mal, il l'explore, et moi après, Bolaño, je ne suis pas une spécialiste de Bolaño, je suis allée voir qu'est-ce qu'il a écrit ce type-là. Il a écrit sur, effectivement, les écrivains nazis. Là, ce sont des inventions d'écrivains nazis, mais qui sont basées sur des modèles. Il n'a cessé de ça. Mais effectivement, toute la littérature romantique du XIXe siècle, que ce soit Baudelaire, Lautréamont, Rimbaud, Huysmans, n'ont cessé de creuser cette question du mal. Est-ce que, pour autant, il la traite, la question du mal? Non. En fait, Il tourne autour, et je rejoins ce que tu dis, il tourne autour, mais sans vraiment expliquer, sans démonter la psychologie de ce tueur en série. Donc voilà, c'est effectivement une fascination qu'on a tous pour un serial killer. Je pourrais parler d'un spectacle dans le off qui joue, qui est magnifique, et Roberto Zucco, où effectivement Coltès était fasciné par Zucco, parce que c'est la question du mal, c'est la question du tueur en série. Voilà, avec une maestria, et je reçois ce qu'on a dit, mais effectivement, avec on reste un peu sur sa fin, compte tenu de ça.
2: Jean-Pierre Anne.
6: Oui, alors... pardon. Pour commencer, moi, il y a quelque chose déjà qui me gêne dès l'abord et dès l'annonce du titre, parce que je trouve qu'il y a quand même tromperie sur les marchandises. On nous annonce en gros Mal d'Aurore. Or, de Mal d'Aurore et de Lautréamont, à part une annonce au début du spectacle qui s'inscrit sur la vidéo, il n'en est absolument pas question. Hein. Ça, c'est la première chose. Et du coup, c'est Bolaño qui disparaît complètement. Ce qui est quand même très paradoxal, puisque tout le spectacle est construit sur la parole de Bolaño, et notamment en dehors du premier livre que vous avez cité, mais notamment sur un petit livre qu'il a écrit qui est formidable, c'est Étoiles distantes. Or, Bolaño, pardon de lapsus, mais ça y est, j'ai oublié son nom. Gosselin passe complètement à côté et ne parle que de ce bouquin, qui par ailleurs est quelque chose d'assez extraordinaire, sauf que dans son bouquin, il n'est pas question de Lautréamont ni de Mal d'Aurore, juste une fois au détour d'une ligne qui renvoie d'ailleurs directement à Rimbaud, et puis on n'en parle plus. Ça, c'est la première chose qui m'a beaucoup gêné dès l'abord. À telle enseigne d'ailleurs que, puisqu'il est question de Bolaño, c'est que tout d'un coup, Gosselin met sur le plateau le personnage même de l'auteur, c'est-à-dire de Bolaño, à l'identique, c'est-à-dire silhouette fluette, petite lunette, etc. Et donc c'est un personnage qui apparaît, donc qui joue et qui essaie d'avancer dans ce que propose Gosselin. Maintenant, sur la technique de Gosselin et sur ce qu'il fait, oui, il commence à certes maîtriser, sauf que la maîtrise au niveau, de ce qu'il fait à peu près dans tous les spectacles, c'est-à-dire une sorte d'acharnement sonore qui est parfaitement insupportable. Et à ce niveau-là, d'ailleurs, j'ai remarqué qu'il y a un moment dans la deuxième partie où il y a un moment de silence. Et là, c'est extraordinaire, parce que ce silence dit aussi bien, sinon mieux, que le boum-boum du reste du spectacle. Ce silence-là dénonce effectivement une certaine violence fasciste. Et ça, j'ai trouvé extraordinaire, et je trouve qu'il devrait d'ailleurs réfléchir sur ce petit passage qui a dû lui échapper d'ailleurs, mais en tout cas, je pense que c'est dans ce sens qu'il serait intéressant qu'il aille. Alors, ce qui est intéressant aussi, je voudrais faire le rapprochement, de vous devancer, mais je voudrais faire le rapprochement immédiatement avec le travail de Carolina Bianchi, parce que Carolina Bianchi travaille exactement sur la même thématique, et d'ailleurs elle cite Bolaño, sauf que elle traite les choses à l'opposé de Gosselin. Et ce qui les différencie aussi énormément, c'est que d'abord, Carolina Bianchi est sur le plateau, d'une part, et que d'autre part, elle joue. Et donc, ce qu'elle dit, effectivement, du mal et de la relation entre le mal et la littérature, tout à coup, ça prend tout son sens. Et elle a le courage d'aller vraiment de nommer exactement les personnes dont il est question, dont Lautréamont d'ailleurs, Artaud, d'autres. Et ça, je trouve ça intéressant. Et pour moi, c'est exactement l'opposé. C'est très curieux d'ailleurs. Je fais ce rapprochement qui m'est sauté aux yeux parce que, effectivement, je trouve que les deux spectacles sont complètement antinomiques.
2: Pour finir, parce que je ne vais pas en rajouter. En vrai, moi, j'ai. D'abord, je pense que la cour d'honneur a déjà été très bien utilisée et pas que. C'est pas le premier. Moi, je. Franchement, je suis un peu étonnée de vous entendre dire ça. Il y a eu d'autres artistes qui ont su s'emparer de la cour, l'habiter, la faire respirer, la faire vibrer et nous faire vibrer avec. Ensuite, sur ces jeunes acteurs qui sont extraordinaires, ce sont des jeunes acteurs. D'abord, je trouve que tous ne sont pas extraordinaires, certains sont un peu faibles, excusez-moi, mais je ne sais plus les noms parce que je n'ai pas retenu tout ça. Mais peu importe. Moi, je suis plutôt indulgente sur les acteurs parce que c'est impressionnant, c'est la cour, c'est le festival d'Avignon, donc le soir d'une première, ils peuvent avoir l'estomac noué, donc il n'y a pas de souci. Moi, ce qui m'interroge, c'est quel est le propos? que nous raconte Gosselin, qui est un type intelligent, brillant, qui a révolutionné en partie le théâtre contemporain, avec des mises en scène extrêmement vigoureuses, précises, exigeantes, en faisant appel à des auteurs quand même de Houellebecq à Bolaño, qui sont plutôt à des endroits politiquement un peu à droite, un peu conservateur, un peu voire même à droite plus pour un Houellebecq. Mais au-delà de ça, là, l'histoire part. On a très peu de repères historiques. On a un coup d'État, c'est celui du 11 septembre de Pinochet, qui tombe, mais alors comme un cheveu sur la soupe, sur cette bande de jeunes gens qui sont des poètes en herbe, qui se retrouvent pour parler poésie, pour s'essayer à la dispute, pour essayer de trouver, de renouveler la poésie sud-américaine. Ils ont cette ambition-là et c'est formidable. Mais alors, quand le coup d'État arrive, il n'y a plus personne. C'est-à-dire que chacun se réfugie là où il peut, sauf que deux d'entre elles vont disparaître. Donc il y a deux victimes quand même, mais il y a une espèce de lâcheté chez ces jeunes gens, moi qui m'a interpellée. Et cette façon de montrer le mal au nom, à partir de la poésie qui creuse le mal, au théâtre, je trouve que ça me pose un problème. Parce que tout d'un coup, il y a une esthétisation de tout ce mal, alors qu'on vit dans une situation politique où le fascisme est à nos portes. Et je trouve que là, il y a quelque chose de l'ordre de la fascination du fascisme, où on voit un type se balader très, très tranquillement avec un drapeau et sa croix gammée. Il traverse le plateau. Mais punaise, il mériterait de se prendre des canettes de bière sur la tronche. Et on accepte. Et nous, parce que j'ai l'impression que nous, le public, on se retrouve complètement terrassé devant ce spectacle de bruit et de fureur qui nous renvoie à notre impuissance et qui nous assigne à résidence à notre place de spectateur. Quand bien même les spectateurs peuvent aller sur le plateau, c'est là où c'est toujours compliqué avec Gosselin, parce qu'il est très intelligent. Et donc il ouvre son plateau aux spectateurs, et moi je ne suis pas allée sur le plateau, et j'ai vu des spectateurs qui regardent comme dans un bocal les acteurs qui passent, c'est assez virtuel aussi ce qu'ils font, ils passent leur temps à courir de droite à gauche, ils occupent tous les espaces qui sont dans des espèces de bocaux, et je me suis dit, on est dans du voyeurisme pur jus là, et quand on les voit à l'écran, les spectateurs, certains ont le visage collé à la vitre. Mais on n'est pas aux eaux, enfin, voilà. Et à l'heure où l'extrême droite est à nos portes, où les populismes en Amérique du Sud, aux États-Unis, partout poussent, refuser d'historiciser cet enjeu-là qui pose sur le plateau, moi, ça me semble problématique, voilà. On poursuivait peut-être avec Carolina Bianchi, puisqu'effectivement, tu renvoyais à Carolina Bianchi, certains d'entre vous l'ont vu. Toi, tu l'as vu ? Ah ben vas-y, Olivier Frégaville, à toi la parole.
7: Alors, moi, je n'ai pas revu l'intégralité des 10 heures, j'ai juste vu le troisième volet qui s'appelle Uma Luz Cordial, qui vient donc conclure une trilogie, la trilogie des chiennes, qui raconte l'histoire d'une femme. Qui commence avec son viol sous drogue, dans la deuxième partie qui raconte comment aujourd'hui, quoi qu'on fasse, on nourrit le patriarcat, même les féministes nourrissent le patriarcat, c'est toute la deuxième partie, et sur une troisième partie finalement on a l'impression que Carolina, qui du coup s'interroge sur l'écriture, sur comment l'écriture abîme les créateurs, comment il faut tirer de soi quelque chose de douloureux, et elle le dit d'ailleurs dans le spectacle, avec des artistes qui se mettent en danger, voire qui se suicident pour tirer le meilleur d'eux-mêmes et de l'écriture. Et j'ai l'impression qu'on est dans cette auto-suicide presque dans cette troisième partie où finalement, c'est des petits bouts, des petites séquences. Elle le dit, hein, c'est parti de différents carnets qu'elle a appliqués, et on les traverse les uns après les autres. certaines images sont magnifiques. Elles parlent d'auteurs qu'on frappe, qu'on réduit au silence. Elles parlent de poésie. Elle se blesse elle-même. Elle est vraiment au plateau, presque comme une maître de cérémonie de sa propre fin, en tout cas de sa propre fin en tant qu'autrice sur ce spectacle. Avec, il y a des longueurs, il y a des choses qui sont très mal faites, mais il y a un propos qui répond évidemment à Julien Gosselin. C'est les mêmes thématiques, c'est les mêmes regards, mais de façon extrêmement différente. Et je trouve quand même que c'est une belle œuvre et que l'ensemble de la trilogie mérite d'être vue parce que elle raconte vraiment le parcours d'une artiste d'une intelligence folle.
2: Victor, tu as eu le courage de faire les 10 heures d'affilée ou tu l'as vu par tranche?
5: Non, moi je n'ai vu que le premier volet quand il avait été présenté à Avignon et le troisième, donc il me manque le 2. On a beaucoup comparé Bianchi à Lidl, évidemment. Moi, ce qui m'était resté comme sensation pour le premier, c'est que c'était vraiment presque du post-Lidl, au sens où, contrairement à où chez Lidl, il y a quand même la possibilité du salut par une sorte de transcendance religieuse, mystique, etc., tout ce qu'on veut. Celui-là, qui m'avait frappé et qui m'avait aussi, je pense, un peu terrassé, c'était, il me semblait, le premier, d'une noirceur qui était, mais terrible, total, et aussi du coup un peu génial pour ça. Malheureusement, en tout cas pour moi, sur le troisième, je trouve vraiment qu'on est passé du post-Lidl au sous-Lidl, pour une raison qui est simple, c'est que celui-là me semble beaucoup moins noir, et du coup laisse la place à une transcendance qui malheureusement est un terrain déjà occupé. Bon, après c'est pas grave, c'est vrai qu'il y a beaucoup plus la sensation d'un déjà-vu, probablement. Pour moi, en tout cas, alors là, on va être en désaccord, Olivier, la beauté en moins, parce que les images magnifiques, moi, j'avoue, je les ai pas beaucoup vues. Et ce qui me dérange aussi dans celui-là, contrairement au premier, c'est que je trouve finalement cette espèce de... Et il y aura peut-être un sujet, d'ailleurs, là-dessus, cette espèce de présentation très scolaire du spectacle, avec un sommaire, des chapitres, enfin d'ailleurs, quelque chose de très livresque qui crée aussi un écho entre Bianchi et Gosselin, assez pénible au sens où la théâtralité que ça produit, elle est très fixe. C'est-à-dire que on change de scénette, on rentre dans une nouvelle théâtralité, mais cette théâtralité, une fois introduite, n'évolue pas. Et moi, j'avoue que à terme, cette espèce de présentation livresque, mais je dirais plutôt scolaire même que livresque, elle me dérange. D'autant que la fin, qui est au fond le même propos effectivement que Gosselin, même si c'est fait autrement, en gros, la poésie nous sauvera. Je la trouve alors elle a un peu d'ironie puisqu'il y a toute cette idée, désolé de spoiler, mais il y a toute cette idée que il n'y a rien de pire pour l'âme et pour le cœur finalement que d'expliquer ce qui nous bouleverse depuis toujours, qui est une belle idée théorique, mais qui sur le plateau reste quand même une sorte d'explication un peu banale de poème, en l'occurrence un poème de Dickinson. Et donc moi, ça me laisse quand même une sorte de sensation de faiblesse dramaturgique. Parce que, encore une fois, c'est un patchwork, quoi. C'est un patchwork esthétiquement que je trouve assez, assez faible, là où je trouvais que l'anarchie et la noirceur presque insupportable du premier étaient autrement plus organiques et intéressantes.
2: Nadja Pobel ?
3: Oui, je l'ai vu aussi. Moi, je ne suis pas d'accord sur le désespoir. Alors, il nous arrive moins frontalement dans la figure dans cet épisode-là. Alors, à l'inverse de toi, j'ai vu le 2 et le 3. Peut-être, pardon, je ne parle pas assez fort. J'ai vu le 2 et le 3 et je trouve que celui-là est aussi empreint de désespoir. Alors, c'est plus elle. C'est les personnes qui l'ont nourrie, qui l'ont sauvée aussi. Donc, la littérature, encore une fois. Mais c'est très, très noir. C'est-à-dire qu'elle explique quand même que l'amour, c'est juste de pouvoir encore caresser la tête de son chien. Et à un moment donné, elle voit la lumière, mais manque de bol, c'est le reflet du bouchon, d'une bouteille sur la lumière. Et en fin de compte, il n'y a pas du tout d'issue. Moi, j'ai vraiment reçu ça comme ça. C'est extrêmement noir. Il y a un mot qu'elle utilise à un moment donné, j'y repensais tout à l'heure. Elle parle de coulitude, une coulitude qu'elle n'a pas. Et elle s'excuse quasiment de ne pas l'avoir, comme si il fallait encore raconter qu'avoir été violée, c'est être morte une première fois. Et je trouve qu'elle le dit encore. Alors, c'est sûr, je te rejoins, Victor, pardon, que c'est scolaire. C'est scolaire, elle l'annonce, il y a 6 parties, elle les décline. Ce sont des blocs absolument monolithiques, sans humour. D'ailleurs, il y avait beaucoup plus d'humour, je trouvais, dans la deuxième partie. Mais pour autant, moi, je trouve que c'est encore un morceau important. Je doute un peu qu'on puisse vraiment enfin, l'apprécier. C'est pas le mot, mais en tout cas, je pense qu'on le reçoit très différemment si on le voit tout seul et surtout si on le voit seul. Enfin, qu'on n'a pas vu le 1 et le 2 ou le 1 ou le 2. Et à tel point que j'en discutais avec un collègue et on se demandait si, enfin, il se demandait, je reprends ses propos plus exactement, est-ce que réellement elle avait envie de faire une troisième partie? Elle est quand même assez différente du 1 et du 2. Mais ça m'a aussi touchée qu'elle puisse nous donner la main quand on a suivi l'un ou l'autre des épisodes précédents et qu'elle nous ouvre à ce qui l'a sauvé, parce que c'est quand même ça dont il est question.
2: Merci. Jean-Pierre Anne.
6: Oui, je suis complètement d'accord avec ce que tu dis, Nadja. Parce qu'elle le dit d'ailleurs en début de spectacle, elle ne sait pas comment finir. Elle dit, il faut que je finisse, qu'est-ce que je peux faire et qu'est-ce que je fais? Et tout à coup, cette parole-là lui confère une humanité qu'il n'y a bien évidemment pas chez Gosselin, mais j'ai trouvé ça assez formidable. Et en même temps, c'est vrai qu'ensuite, bon, il y a des hauts et des bas, je suis relativement d'accord, mais cet aveu d'humanité, j'ai trouvé ça assez extraordinaire.
8: On n'entend rien.
6: Pardon. Je vais recommencer. Je disais qu'en début de la troisième partie, elle fait l'aveu qu'elle ne sait pas comment terminer et que malgré tout, il faut qu'elle fasse cette troisième partie. Et cet aveu-là lui donne une humanité que je trouve formidable.
2: Merci. Je propose qu'on poursuive notre rencontre avec le spectacle, la nouvelle création de Rebecca Chaillon, La parabole du Somme, qui s'est jouée récemment au cloître des Célestins. Alors, qui pour commencer? Olivier? Non, tu n'as pas vu. Maya, tu l'as vu? Bah, très bien, Maya Koubi, je t'en prie.
9: Bonsoir, bonjour. Oui, donc moi, c'était pas le premier spectacle de Rebecca Chaillon que je voyais, donc j'étais un peu familière avec sa façon franche de parler, mais j'ai tout de suite été très désappointée par sa façon dont, dans le cloître des Célestins, où nous sommes plus de 400, deux comédiennes prennent chaque personne assise en pointant du doigt, en désignant gros ou maigre. Donc ça, tout de suite, ça pose le cadre. Et mon problème le plus récurrent, c'est que je voyais pas le fil conducteur entre toutes ces mini-performances. Donc il y a plusieurs épisodes pendant ces 2h30, mais j'ai pas vu le fil. Il y avait un méli-mélo de plein de choses, parfois réussies, hein, mais sans grand lien, j'ai trouvé.
2: Victor, tu l'as vu? Ouais, vas-y.
5: C'est raté pour moi et ça m'ennuie de dire ça parce que c'est une autrice, performeuse, metteuse en scène que j'apprécie. J'ai eu l'impression, je crois, presque tout du long, que c'était un spectacle qui faisait, on va probablement se rejoindre, du surplace dramaturgique. C'est-à-dire que il y a ce sujet, j'ai l'impression, qui est introduit au début, pour le dire comme ça, des corps en surpoids, des gros et du capitalisme, qui est un vrai sujet, je trouve intéressant, au début. Et puis, on a comme une sorte de switch au milieu du spectacle où, puisque on est, comme dans pas mal de spectacles d'ailleurs, dans une sorte de moment fin du monde, caniculaire, d'ailleurs des images sont vraiment reprises des canicules récentes dans le spectacle, on a l'impression que, et d'ailleurs Chaillon le dit plus ou moins dans les programmes de salle, qu'elle est dans une tentative de fabriquer, alors pas nécessairement une utopie, mais au moins, je sais pas moi, un monde qui répondrait partiellement à des problèmes qu'on rencontre aujourd'hui. Et donc, il y a quand même un moment dans le spectacle où on parle de canicule, où les corps au plateau deviennent des sortes de chimères, de sirènes, même carrément, qui certes des fois sont un peu bousillées de pétrole, mais quand même avec une transformation, une métamorphose esthétique, politique. Et moi j'ai cru à ce moment-là, mais bon, je vais peut-être passer à côté du truc, mais qu'on allait rentrer vraiment ailleurs et que là le spectacle allait prendre une autre tournure. On est à peu près à la moitié, je pense. Et là où je crois que ça fait vraiment patatras, le spectacle, c'est qu'on revient à la situation initiale, qui est donc celle d'une sorte de supermarché dans lequel on peut gagner 10% de son poids en kit de... Pas en kit, mais en vivre, pardon, pour tenir dans cette fin du monde. Et en fait, cette espèce de retour à la situation initiale, je trouve que dramaturgiquement, c'est un contresens. Enfin, je ne comprends pas pourquoi il y a une sorte de, comme ça, de, d'aporie du nouveau monde qui arrive comme ça au milieu. Et donc, faute de nouveau monde, j'ai l'impression que le spectacle après, malheureusement, dans sa deuxième partie, ne fait que de patiner dans une espèce de... Et ça m'ennuie vraiment de dire ça pour Chaillon et pour Champineau, qui sont quand même des théoriciennes politiques intéressantes. À terme, je trouve que ça patine dans une sorte de suite d'anecdotes. Je pense notamment, malheureusement, à tout ce délire qu'elles ont avec l'astrologie que je ne m'explique pas. Et peut-être que je n'ai pas compris, hein, mais vraiment que je ne saisis pas. Et j'ai vraiment l'impression que c'est parce qu'il y a quelque chose qui, en termes de propos, n'est pas décidé un moment pour elles et qui... à terme, bah ouais, vraiment donne une sorte d'itération comme ça infinie de la dramaturgie où on ne cesse de rester bloqué dans ce supermarché, même si c'est vrai qu'il y a des fulgurances hein, dans le spectacle, mais vraiment j'ai un vaste problème dramaturgique avec ce spectacle que je trouve raté, alors qu'encore une fois ça fait partie des spectacles, mais comme Bianchi hein, d'ailleurs, où on a presque envie d'aimer, mais où là pour moi il y a un passe.
2: Alors moi je n'avais pas vu les précédents spectacles de Rebecca Chaillon puisque c'était une de mes consoeurs qui suivait son travail. Donc j'y suis allée et je dois avouer ma déception. J'en attendais beaucoup, mais à plusieurs endroits du spectacle. D'abord sur cette fameuse radicalité. Moi, je la cherche encore en vain parce que je vois pas très bien ni ce qu'elle entend par radicalité, où est-ce qu'on la voit à un moment donné. Elle met en scène des corps de femmes queer. Elles sont grosses. Je les trouve formidables en plus toutes. Je les trouve magnifiquement belles. Mais là où elle aurait pu dessiner une espèce de géographie poétique et politique, notamment autour de la périphérie, c'est-à-dire ce qu'elle va nommer. Le 9-3, c'est-à-dire la Seine-Saint-Denis, en nommant une par une toutes les villes de la Seine-Saint-Denis, je me disais là, elle me faisait entrer dans autre chose, c'est-à-dire qu'elle ramenait la périphérie au centre. Et ça s'arrête là. Et pour moi, ça c'est dommage. Et puis effectivement, là je te rejoins sur la fin, sur l'astrologie. Alors là, mystère et boule de gomme, que vient faire l'astrologie tout d'un coup, les béliers, les verseaux, je sais pas quoi. Bref... Peut-être qu'elle avait fumé la moquette, mais des fois, ça fait de bien de fumer la moquette. Hélène Kuttner, je t'en prie.
10: Bon, moi, je reprendrai ce qui s'est dit. L'idée, en fait, moi, je suis comme toi, Marie-Jo, je n'avais pas vu d'autres spectacles de Rebecca Chaillon. C'est le premier spectacle. Déjà, j'ai été saisie par une... j'ai l'impression qu'on est quand même un peu pris en otage tout le monde, c'est-à-dire qu'elle nous désigne déjà, bon, alors noir, blanc, gros, maigre, voilà. Donc, l'idée, c'est qu'effectivement, et c'est une idée... extrêmement forte, son idée, c'est politiquement que effectivement, il y a effectivement, on est dans une société hygiéniste, règne de la minceur, où il faut être beau, blanc, musclé, et que les corps déformés, les corps marginaux, se trouvent dans les marges. Avec ce présupposé, les marges, c'est quoi? C'est le 9-3. C'est-à-dire qu'elle va dire, voilà, tous ces corps-là sont là, il faut vivre avec, et je veux une société où ces corps-là s'épanouissent. Nous avons le droit de vivre, nous avons le droit de manger, et il y a un propos sur l'alimentation, comment on se nourrit, pourquoi nos frustrations, parce qu'évidemment, quand on vit mal, on est frustré. Mais sauf que cette idée, qui est une idée extrêmement intéressante, n'évolue pas. Et pour moi, c'est un spectacle d'agit-prop, comme on en a vu dans les années 70, où elle nous balance des corps... Mais il n'y a pas d'évolution dramaturgique. Alors, tout d'un coup, on passe du réchauffement climatique. On a... Alors, le capitalisme, oui, mais le lien, l'astrologie, je suis absolument d'accord. Tout ça est très impressionniste. Et on est très déçus parce qu'on se dit, bah, tout ça pour ça. Effectivement, on a des super acteurs sur scène qu'elle a castés au bout d'un an. Elles sont formidables, mais sauf que... qu'est-ce que ça raconte? Qu'est-ce que ça dit? Qu'est-ce que ça analyse avec l'astrologie en plus? Voilà, j'ai pas trop compris et j'ai été assez déçue. Voilà.
2: Après, moi, je te donne la parole, Jean-Pierre Anne. Je trouve intéressant quand même qu'elle mette au plateau des corps noirs, des corps arabes, des corps tout ce qu'on veut. Enfin bref, parce qu'effectivement, c'est tout le contraire de nous, quoi. Donc ça doit aussi nous interroger le fait que on a encore du chemin à faire pour que quand même cette France, qu'on peut voir sur un terrain de foot, qu'on peut voir chez Chaillon, on la retrouve pas tant que ça ailleurs. Donc, c'est pour ça que l'idée de la marge, du périphérique, elle la remet au centre. Ça, je trouvais ça intéressant. Mais bon, voilà. Jean-Pierre, pour finir.
6: Oui, juste une remarque, pas tout à fait, effectivement, dans ce dont vous avez parlé. Ah, j'ai du mal. Oui, cette remarque, c'est celle-ci, à savoir qu'il y a de plus en plus de spectacles, je constate, où on essaie d'avoir la participation du public. Et ça, je trouve que c'est un signe qu'il serait bon peut-être d'analyser. Mais on fait participer le public, soit à la manière du spectacle, d'un spectacle coréen où les gens se lèvent, font les vagues, les bras en l'air, se donnent la main, etc., etc. Là, c'est pareil, on sollicite très fortement le public, d'abord pour qu'ils montent sur le plateau, des fois qu'ils auraient gagné le gros lot, mais cet effort de participation, et je trouve que c'est une tendance qui est en train de se développer. Alors, il faudrait essayer d'analyser pour savoir de quoi il est question réellement.
2: Merci. Je propose qu'on continue un petit peu avec la nouvelle création de Christiane Jatahi et Wagner Moura. Alors, moi qui ne vais pas beaucoup au cinéma, ou en fait, faute de temps, c'est parce que j'aime beaucoup le cinéma, mais j'ai découvert que Wagner Moura est un immense acteur de cinéma, qu'il a été découvert dans la série Narco, sur Netflix, et qu'il est joué dans L'Agent Secret, le film brésilien là, qui est sorti il y a peu, et peu importe qu'il vienne du cinéma, parce que je crois qu'il joue aussi beaucoup au théâtre, c'est un acteur magnifique, ça j'avoue que... Voilà. Et Christiane Jatahi, avec Wagner Moura, mettent en scène un procès après l'ennemi du peuple. C'est la pièce démarre à la fin de la pièce d'Ibsen, c'est-à-dire que Thomas Stockmann a perdu le médecin qui dénonçait, qui alertait sur les dangers des eaux contaminées des thermes de son village, est battu au cours d'une assemblée populaire par les habitants, puisque ce qu'ils ne veulent pas, c'est de perdre leur emploi. Le maire, qui n'est autre que son frère, lui veut sauver les terres, mais ne veut absolument pas les fermer. Bref, fin de l'histoire chez Ibsen, il se réfugie chez lui, il s'enferme chez lui. Jatahi le remet en scène à partir d'un procès, puisqu'il va demander un procès en réhabilitation. Voilà, j'ai à peu près résumé la pièce, je pense. Qui, pour commencer, qui l'a vu? Victor, dis donc, mais vous avez bossé un peu? Je plaisante.
5: Pour moi, Jatahi, ça a vraiment fait parmi les meilleurs spectacles que j'ai vus en 15 ans et aussi parmi les pires. Et c'est vraiment l'un ou l'autre, souvent avec beaucoup de soit de déception, soit de joie. Malheureusement, pour moi, cette fois, c'est la déception. Pourquoi ? Parce que j'ai l'impression qu'il y a de ces spectacles où il y a des fausses bonnes idées. On a l'impression que ça va fonctionner et puis l'épreuve du plateau fait que ça marche pas. Là, j'ai l'impression que c'est vraiment dès le début une mauvaise idée. Pourquoi ? Parce que il y a à mon avis un contresens qu'elle fait sur la pièce d'Ibsen, c'est que le dilemme moral n'est pas le sujet de la pièce. C'est-à-dire que on sait que Stockmann, le médecin, est innocent. C'est-à-dire que on sait très bien dès le début que son action, elle est fondée éthiquement, politiquement. Et donc, à partir de ce moment-là, l'idée de transformer le spectacle pour faire un procès, elle est pipée parce qu'on sait très bien, de toute manière, qu'il est innocent. Et donc, tout le spectacle repose sur une sorte de forme faussement juridique où, certes, on fait venir un jury qui va possiblement le condamner, mais de quoi on parle ? C'est-à-dire qu'à aucun moment, on ne va condamner ce gars qui est évidemment un modèle de morale dingue et qui est capable, on va dire, de malheureusement faire passer son propre être, mais aussi sa famille, après le bien qu'il pourrait faire à la société. Donc c'est quand même profondément à la base d'être de gauche quand même. Et en fait, on a ce gars Stockmann face à son frère qui est une sorte de petit salaud de capitaliste, enfin voilà, etc. Que personne n'a envie de croire et qui tente de discréditer son frère pendant une heure et demie. mais ça ne fonctionne pas. Enfin, il y a vraiment quelque chose que je ne m'explique pas. J'Ataï, pour moi, est quelqu'un de profondément brillante, et je me dis que pendant tout le spectacle, je me suis demandé est-ce que fondamentalement cette espèce de d'arnaque totale sur le format du procès est pas une sorte. Et d'ailleurs, Moura le dit à la fin. Il dit le procès n'était qu'un prétexte. Il dit au fond tout ça n'est qu'un prétexte. On l'a fait pour réfléchir sur la démocratie. Et c'est là où malheureusement le spectacle me fait vraiment chier, c'est que je me rends compte à la fin que, ou peut-être je rate quelque chose, hein, que malgré les quelques fulgurances du spectacle où on parle de cruauté réelle, et ça c'est quand même beaucoup plus présent dans la pièce d'Ibsen, à la fin le spectacle n'est qu'un prétexte pour déverser, et ça elle a un peu ce problème, j'ai taillé dans les moins bons spectacles à mon avis, pour déverser une sorte de torrent de bons sentiments démocratique un peu à la mort moelle neuve, et on termine sur quelque chose que je trouve excessivement sentimentaliste, alors que Jataï a fait des formes participatives aussi, d'ailleurs, je pense notamment au Présent qui déborde, qui avait été présenté il y a une petite dizaine d'années, que moi j'avais beaucoup défendu à l'époque, et qui avait, je crois, pas été très bien reçu pourtant. Et là, je trouve ce spectacle vraiment, dès le début, malheureusement, voué à l'échec, aussi bon que Wagner Moura soit dans le spectacle.
2: Nadja, tu veux donner ton avis ?
3: Oui, je vais essayer de parler fort surtout. Oui. Alors moi, on en a parlé avec Victor. On n'aime pas les mêmes Jataï. Moi, celui-ci, il se reproche beaucoup pour moi de ce qu'elle avait fait dans l'adaptation de Dogville qui s'appelait Entre chien et loup, avec la traque d'un personnage. Vraiment, il y avait quelque chose de, pour moi, très très fort dans Entre chien et loup. La comédienne n'avait pas d'issue. Partout où elle allait, même sous un lit, elle rampait, il y avait un problème. On venait la chercher, on venait la traquer. Alors que c'était une réfugiée, en réalité. Elle était la bienvenue nulle part. Enfin, elle était la bienvenue, oui, en surface, et en réalité, elle ne l'était jamais. Là, la traque de personnage de Thomas Stockmann, elle se fait par plein de biais. Effectivement, elle réutilise la vidéo qu'elle maîtrise très très bien, Christiane Jataï, d'ailleurs dans une mesure assez moindre ici, parce qu'elle ne s'en sert pas tant que ça, et c'est plutôt appréciable d'ailleurs que tout ne repose pas là-dessus. Mais il y a plein d'invraisemblances, et pour autant, dans cette pièce, ce personnage-là, il est traqué dans sa vie personnelle, il est filmé par son gamin alors qu'il se dispute avec sa maman. Le grand-père le prend, l'oblige grosso modo à faire un témoignage contre son père. Et puis, il y a son frère. Enfin voilà, il est traqué de tous côtés. Il y a juste plein de choses qui sont un peu, pas explorées dans ce spectacle. Moi, j'en ai pris mon parti. Je me suis dit que c'était pas très grave, mais c'est vrai que, par exemple, la question de à quel point, qu'est-ce qu'on détermine, qu'est-ce qui est une eau contaminée. Il y a deux rapports qui s'affrontent, commandés par chacun des deux frères, qui disent évidemment le contraire l'un de l'autre. Il n'est pas question de savoir la source de ces rapports scientifiques. On ne sait pas trop. On décide. Enfin, Christiane Jataï décide de croire Thomas Stockmann. Nous, avec, on n'a pas le choix. Hein. On ne peut que l'aimer. C'est pour ça que le procès, effectivement, c'est t'as raison. Il y a quelque chose qui est pipé d'avance. D'ailleurs, c'est tellement pipé que si vous avez la réponse, ça m'intéresse. Mais à la première et à la deuxième, il y avait 3 voix contre et 8 voix qui l'innocentaient. Donc, je ne sais pas si c'est comme ça tous les soirs.
2: Oui, moi je pense que ça l'est, quand bien même tout le monde vote à 100% son acquittement. Donc, voilà. Elle a raison.
3: C'est ça. Alors, juste terminer sur ce que tu disais d'ailleurs, Marie-Jo, au début, c'est qu'un acteur comme ça, c'est juste hallucinant de voir ça. C'est affreux, il pourrait jouer n'importe quoi, ça marcherait, on serait avec lui, ça c'est un autre problème.
2: Alors oui, lui il est effectivement époustouflant, Wagner Moura, mais Julia Bernat et Danilo Gangea sont formidables. C'est-à-dire que celui qui joue le rôle du frère, qui a le rôle du salaud, il est incroyable par sa présence. Non, moi, ce que je voulais juste dire, pour moi, c'est un très grand Jataï. Vraiment, je trouve que cette femme nous oblige à aller plus loin que la première impression, la première sensation. Elle n'est pas là pour nous rassurer, elle n'est pas là pour nous dire on est du côté du bien et donc du côté de Stockmann, le médecin, et tant pis, les autres sont, et il y a les méchants de l'autre. Non, non, elle est là pour travailler sur, elle le dit, elle est là pour réfléchir sur la démocratie. La démocratie qui partout dans le monde est menacée. Elle est brésilienne, elle se sont cognées Bolsonaro, qui continue à activer tous ses réseaux pour déstabiliser Lula. Nous, on vit dans un pays où quand même, pareil, sur les réseaux sociaux, tous les complotistes de tous bords, les regains quand même, les relents fascistes populaires qui sont là, sont à l'œuvre. Ça nous parle. Et la démocratie, on se drape derrière elle, sauf que là, elle est en danger de mort imminente, et on ne fait rien. Et pourtant, et là où c'est intéressant, c'est qu'elle ne nous fait pas de leçons, elle montre la complexité de la vérité. Parce que chacun des deux frères dit c'est moi qui ai la vérité, c'est moi qui dis la vérité, c'est moi qui ai raison. L'eau est contaminée, il faut fermer les thermes. L'autre, il dit, elle n'est pas contaminée, et de toute façon, donc lui, il balance un des contre-analyses. Donc, il dit, et parce que derrière, il y a de l'emploi. Et la question de l'emploi est aussi une vérité. Et alors, comment on se dépatouille dans notre monde aujourd'hui quand tous les grands oligarques continuent de piller la planète? On va dans le mur, eux, ils continuent, ils s'en foutent, et nous, on est en train de crever. Donc, c'est un peu ça qu'elle nous raconte quand même dans ce spectacle, que je trouve plutôt subtil, porté par des acteurs où il y a une tension permanente quand même dans le jeu, dans les échanges, dans les corps à corps, la scène de la bagarre entre les deux frères, mais j'avais jamais vu ça sur un théâtre. C'est d'une violence, mais waouh, ils font pas semblant de se. Enfin, moi j'ai trouvé ça extraordinaire dans leur capacité à jouer cette scène. Voilà, donc on n'est pas d'accord, mais c'est bien, mais c'est très bien de ne pas être d'accord. Alors on va poursuivre un peu quand même avec les Coréens. Alors je dis les Coréens, pardon, avec les spectacles venus de Corée. Et ils sont quelques-uns. Alors, pardon, je ne sais plus où j'en suis. On va peut-être commencer par un des tout premiers vus au début du festival, Island Story, de Kyung Sung Lee. Je ne sais pas qui l'a vu, qui l'a pas vu. Vous l'avez vu? Personne l'a vu?
11: Si, je l'ai vu, mais je pense pas.
2: Tu l'as vu, tu n'as pas grand-chose à en dire. Moi, ce que je peux te dire, c'est que quand même, c'est un très beau spectacle. Esthétiquement, il est réussi. Les acteurs sont... c'est vraiment très beau. Ça parle d'un massacre en 1948 en Corée du Sud. Un massacre qui a été caché, qui a été tué sur cette petite île tout au sud de la Corée du Sud. Un massacre organisé par l'armée, les milices sud-coréennes, un peu appuyées par les États-Unis, puisque la Corée était déjà partagée en deux, et qui ont réprimé, en voulant faire la chasse aux communistes, ont massacré des dizaines de milliers de civils totalement innocents. Tout ça a été enterré. La Corée, aujourd'hui, ouvre ce dossier-là depuis quelques années, le regarde en face. C'est dommage parce que, moi, ma seule réserve sur ce spectacle, c'est qu'on ne comprend pas de quoi nous parle. Mais c'est dommage. Mais voilà. Bon, c'est pas grave. On continue. Alors, Jaku, lui, vient avec metteur en scène coréen, mais qui vit aux Pays-Bas, si je crois.
12: Non, il vit à Bruxelles.
2: À Bruxelles ou à Berlin?
12: Vit à Bruxelles, là. Il a étudié aux Pays-Bas, il vit à Bruxelles.
2: À Gand, voilà, à Gand, absolument. Pardon. Donc, qui présente trois spectacles, oui, quand même, hein, à Avignon. Trois spectacles courts d'une heure chacun, qu'on peut voir séparément, qu'on peut voir dans le désordre, enfin, peu importe. Hélène, tu veux en parler?
12: Oui, alors, compris. Justement, Hélène, par rapport à The Island, le sujet est intéressant, mais je trouvais le spectacle extrêmement ennuyeux parce que, justement, on ne comprenait pas vraiment, on n'avait pas les références et voilà, on ne parle pas coréen, c'était très compliqué. Tandis que Jaku, lui, c'est un garçon qui a décidé, qui est coréen, qui est né dans les années 80 en Corée et qui se décide de faire du théâtre. Il vit à la campagne et il nous raconte, à travers ses spectacles, il se raconte en même temps qu'il raconte l'histoire de la Corée et notamment comment la Corée, depuis les années 2000, a basculé dans un ultra-libéralisme total qui pressure les habitants comme dans un autocuiseur à riz. Et d'ailleurs, il présente tout son spectacle avec des autocuiseurs qui parlent. Alors, il y a aussi un mélange d'autocuiseurs et d'IA, en disant, voilà, nous, Coréens, nous sommes dans cette situation d'autocuiseur où on nous pressure. Et à travers son histoire, parce que ce garçon-là voulait faire du théâtre, et on s'est rendu compte qu'il voulait apprendre l'histoire du théâtre coréen, sauf que l'histoire du théâtre coréen a été totalement annihilée, évidemment, par le Japon, qui a colonisé la Corée, et donc il a fallu effectivement, les Japonais ont importé eux-mêmes le théâtre occidental Shakespeare parce que formé dans les universités anglaises, tous ces gens-là ont transformé le théâtre coréen qui est devenu un théâtre occidental. Le théâtre coréen a été balayé, et à partir de cette histoire où il nous montre, il faut voir les trois spectacles, moi j'ai pas encore vu Haribo, mais il parle de ça, c'est-à-dire comment l'histoire a été anéantie, comment son histoire nationale a été anéantie, comment lui a été anéanti et comment les jeunes en Corée. Et je pense qu'il faut le voir à l'époque où on nous dresse un tableau extrêmement mirifique de la Corée avec la K-pop, avec les vidéos. Tout le monde veut partir en Corée maintenant, tous les jeunes veulent partir en Corée. Il faut quand même, voilà, il nous raconte quand même que toutes les 37 secondes, il y a un jeune qui se suicide, que la Corée du Sud a rattrapé le Japon par le taux de suicide, c'est-à-dire que les jeunes sont dans une situation épouvantable, ils sont seuls, tous les gens sont absolument seuls. Les gens n'ont pas, c'est vraiment marche ou crève. On avait des références tout à l'heure. On est dans 1984, hein,

0: dresse un tableau qui nous dévoile, et d'ailleurs tous les spectacles coréens qui sont présentés au Festival de l'Avignon dévoilent une vision de la Corée qui n'est pas du tout celle que l'on nous vend dans les journaux et au FMI.
1: Merci Hélène. Maya Koubi, je t'en prie.
2: Oui, moi j'ai vu Haribo Kimchi qui reprenait un peu le même principe de passer par la cuisine pour raconter l'histoire. Cette fois-ci aussi sur la question de l'exil, de comment on exporte sa culture, ses traditions. Et le dispositif, c'est qu'il invite deux personnes du public à venir s'installer à son food truck, en fait, où pendant une heure, pareil, il cuisine et nous donne des anecdotes de son exil, notamment autour du kimchi, donc le chou fermenté qui explose, etc. Donc c'est à la fois aussi, il y a des petites touches d'humour pour faire passer vraiment son histoire, son vécu. Voilà, c'était très, très beau.
1: Merci. Olivier Frégaville.
3: Alors moi, j'ai vu les trois pour le coup. Ce que je trouve assez formidable chez Jaku, c'est qu'il mêle dans un même spectacle très court, sa propre existence à celle de son pays, et il raconte tout au long des trois spectacles sa propre vie. Il évoque le décès, enfin le suicide d'un de ses meilleurs amis, il évoque sa grand-mère, il évoque ces petits restaurants typiques coréens où on va pour manger quand on passe, et derrière ça, il raconte aussi tout ce qui se passe en Corée, la noirceur, les suicides, parce que comme au Japon, la vie s'est accélérée, qu'il nous raconte l'histoire d'un jeune homme qui va réparer les portes, puisque comme les gens se suicident, notamment sur les métros, ils ont mis des portes palières pour protéger, pour éviter les suicides, et on demande à ce jeune homme qui a 19 ans, d'aller réparer toujours plus vite, toujours plus rapidement. Il va finir par en mourir dramatiquement. Et c'est vraiment et en même temps, derrière ce côté très noir, il y a justement ces rice cookers qui chantent, qui parlent, qui s'engueulent, qui se disent toi tu fais pas de riz, donc t'es pas un vrai rice cooker. Toi. Et je trouve ça à la fois c'est puissant parce que c'est drôle, intelligent. Et en même temps, ça nous ouvre sur un pays qu'on connaît finalement très mal.
1: Jean-Biarran, tu veux ajouter quelque chose ?
4: Simplement pour dire que Kuko, pour moi, ça a été un véritable coup de cœur. Parce que en l'espace d'à peine une heure, tout est dit sur la situation politique de la Corée. Alors, ce qui est intéressant, c'est que Jaku, en fait, a un regard maintenant de l'extérieur, puisqu'il a, il a quitté son pays, et que ce spectacle, qui le vaut d'ailleurs, ça fait quand même 10 ans qu'il est en train de tourner.
1: Qui sont passés à la Bastille. C'est vrai que quand même, Jaku est un artiste d'une finesse. Il est capable d'aborder des sujets graves avec une légèreté. Presque une fantaisie, mais tout rentre dans le cadre. Enfin voilà, il ne cède à rien la facilité. Et c'est vrai que c'est assez intéressant, ce regard oblique sur la Corée. Peut-être quelqu'un veut dire quelque chose sur Blue Gilles hein, de Ginny Obli. Tu l'as vu, au Collate des Carmes, avec les trois aquariums géants. Qui l'a vu d'autres personnes?
4: Non, je préfère ne pas en parler parce que ça.
1: Quatre aquariums, j'avais déjà oublié.
4: Ça va être épouvantable.
5: Je vais avoir peu de choses aussi à dire. Si j'allais dire peut-être les. Membres. Enfin, d'un faux public, parce que je crois que c'est quand même un peu organisé, mais qui viennent à l'intérieur de l'aquarium. Bon, et en fait, le spectacle n'est au bout de ces 20 minutes, malheureusement, qu'une sorte de lente catabase, quoi, où on termine un peu écroulé. Alors là, vraiment, niveau bien-pensance, on est vraiment très très haut, avec cette espèce de truc de communion générale où on se lève tous et où, pour politiquement répondre aux problèmes de l'urgence, il faut se tenir la main et faire piou tous ensemble. C'est quand même politiquement une sorte de vie intersidérale terrible, alors que pourtant, vraiment, les 20 premières minutes, encore une fois, étaient vraiment prometteuses. C'est dommage que ça sombre, quoi.
1: Oui, c'est très juste.

0: suis entièrement d'accord avec toi. Hélène, tu veux ajouter sur ce spectacle
1: ça, sur Mugy, c'est exactement ça. C'est-à-dire, et ça reprend un petit peu finalement nos propos sur les spectacles et notre frustration à voir des thèmes qui sont intéressants, mais finalement qui ne sont pas traités par une dramaturgie, qui ne sont pas traités par un texte, qui n'évoluent pas. Là, effectivement, tout le monde se précipite sur ce spectacle parce que c'est magnifique de voir ces aquariums avec ces personnes qui sont, enfin, magnifiques et terrifiants parce que c'est exactement le coucou, c'est-à-dire l'autocuiseur, des personnes qui sont dans l'eau et parfois qui sont en apnée, c'est-à-dire marche ou crève, nage ou crève, respire ou crève, en gros. Mais dans la deuxième partie du spectacle, tout d'un coup, au lieu d'en faire quelque chose, parce que là, on est dans quelque chose d'extraordinaire qu'on n'a jamais vu, eh bien, ça se transforme. L'interaction du public, les gens, voilà, qui veut plonger dans l'aquarium, pas plonger, mais voilà, donc chacun y va, plonge. Ensuite, effectivement, et après, on est dans une troisième partie, c'est pratiquement du Club Med. Hein. C'est du Club Med avec des bons sentiments, ce qu'on reprochait, ce que tu reprochais peut-être à... c'est un petit peu ça le défaut qu'on pourrait... on n'est pas dans l'astrologie, mais presque. Hein. Et donc, c'est extrêmement dommage, parce qu'on se dit, tout ça pour ça, cette installation, mais pour se tenir la main, faire des vagues après, là, il y a quelque chose de qui peut être révoltant, parce qu'elle nous a emmenés loin. Voilà.
0: Ok, merci Hélène. Le temps passe, donc comme certains doivent partir, alors peut-être sur le spectacle de Mathilde Monnier et Lucien Tunès, c'est toi qui l'as vu, Nadja. Moi aussi, mais vas-y.
2: Oui, on croit voir de la danse parce que ça s'appelle, parce que c'est Mathilde Monnier qui le chorégraphie, mais elle-même dit que c'est un concert chorégraphié, et là, pour le coup, il n'y a pas de tromperie sur la marchandise, comme tu disais, Jean-Pierre, tout à l'heure, pour Mal d'Aurore. Tout est dans le titre, mais tout est dans la définition qu'elle-même donne à ce spectacle, qui s'appelle Silence, et là, il y a tromperie parce que c'est tout sauf du silence. Les rares moments où il y a du silence, d'ailleurs, il est retentissant. Mais c'est un concert de Lucien Tunès, qui est une immense artiste instrumentaliste. Enfin, elle joue beaucoup d'instruments, mais c'est surtout une spécialiste c'est une batteuse. Et là, elle est avec deux autres musiciens. C'est un magnifique concert, vraiment. Et les danseurs, du coup, c'est assez génial parce qu'ils prennent pas du tout toute la place. Ils sont toujours, ça se passe de façon concentrique en cercle, et ils sont toujours en train d'aller et venir, et comme ça, d'installer une sorte de transe. Ils se regardent pas faire les uns les autres. Ils ne se copient pas, ils ne s'imitent pas. Ils rentrent chacun dans un monde. Et malgré tout, enfin dans leur monde, et pour autant, ça fait vraiment collectif. Mais j'en profite pour dire que ce festival, en termes de musique, est absolument génial. Enfin, faut vraiment dire que les metteuses en scène actuelles, à commencer par Carolina Bianchi et Julien Gosselin, c'est pas vraiment un acharnement de la musique. Je suis désolée, enfin, en tout cas pas pour moi, Jean-Pierre. C'est vraiment, ils s'entourent de grands musiciens, et effectivement, c'est de la musique électro beaucoup. Ça nous change aussi. C'est plutôt une bonne nouvelle de mon point de vue, mais je trouve que il y a vraiment de la musique, des musiciens intelligemment choisis qui font partie intégrante des mises en scène. Et honnêtement, moi, ça m'a vraiment beaucoup réjoui sur ce festival, sur cette première moitié de festival.
0: Absolument. Moi, j'étais complètement emportée par ce spectacle, même si je me laissais vraiment porter par la musique. J'ai découvert Lucien Tunès, que je connaissais pas, et j'ai trouvé sa partition remarquable, intelligente. Ça nous emportait dans plein d'univers différents, et de voir les danseurs revenir au centre, s'éloigner, parce que effectivement le plateau est un grand cercle où les musiciens sont au cœur de ce cercle, et les danseurs vont et viennent, parfois même ils s'emparent des instruments, mais elle, de la regarder jouer, enfin de toute façon ces musiciens sont formidables, mais elle, moi j'étais fascinée par son jeu à la batterie, au xylophone, c'était magnifique.
2: Pardon, je te coupe une seconde. Elle a l'habitude de collaborer avec d'autres artistes qui ne sont pas de sa discipline. Elle a bossé beaucoup avec Mehdi Kerkouche. Elle travaille, je crois, avec Clara Isé, l'autrice. Enfin, voilà, elle multiplie les projets avec beaucoup, beaucoup d'autres artistes qui ne sont pas forcément des musiciens.
0: Alors, l'heure tourne. Peut-être pour qu'on finisse tous ensemble, parce que là, on court tous un petit peu après les spectacles. Peut-être, je sais pas, ce qu'on appelle bêtement les coups de cœur, ou les coups de gueule aussi, ça peut être, mais je sais bien si c'est les coups de cœur. Maya, je t'en prie. Et tu as le droit d'en avoir deux, hein.
3: Super. Pas... J'aurai deux coups de cœur danse. Le premier, c'était Vive le sujet numéro 1 avec la proposition de Zoé Lacnati qui rencontrait Claudia, une bodybuildeuse. Et j'ai trouvé que c'était vraiment une vraie rencontre. Elles ont dû beaucoup travailler ensemble pour harmoniser leur corps, pour proposer des figures de poids, contrepoids. Et il y a une appropriation de l'espace, donc le jardin de la Vierge qui aurait pu les dépasser, les surplomber, et pas du tout. Elle lit vraiment une performance habitée à l'espace et elle s'approprie à la fois le lieu et la puissance du lieu et de l'espace de cette scène un peu particulière. Donc ça, c'était le premier coup de cœur avec beaucoup d'humour et des images magnifiques grâce au costume. Et le second coup de cœur, c'est « Au romantique » de Caterina Andreu, qui joue en ce moment à La Fabrica, qui est une pièce de groupe de danse avec 14 danseurs qui reprend le concept des marathons de danse aux États-Unis et qui permet de découvrir à la fois l'écriture de Caterina Andreu dans des solos duos, mais aussi dans des plus grosses formes. Et ça finit magnifiquement bien sur la musique de Stravinsky du Sacre, donc qui redonne ce côté de l'élu et du sacrifice. Donc ça, c'était magnifique.
0: Merci Maya. Jean-Pierre Anne, est-ce que tu as un coup de cœur?
4: Non, je l'ai déjà dit, c'était Cucu.
0: D'accord, après, merci Jean-Pierre. Nadja, Olivier, allez Olivier, Frégaville.
5: Alors moi j'en ai deux. Le premier c'est les Tégestan avec 1, 2, 3, Poclan. Parce que j'aime cet humour belge, j'aime cette façon qu'ils ont de faire théâtre sans faire vraiment théâtre, de retrouver aussi l'esprit de Molière avec l'illustre théâtre. Donc ça part dans tous les sens, ils sont exceptionnels, ils sont fous, c'est du grand n'importe quoi par moment, mais il y a quand même les textes de Molière qui défilent pendant presque 4 heures, c'est 4h15 je crois, mais j'ai pas vu leur passer et je me suis laissé porter par leur manière de traverser justement les différentes pièces de Molière. Et l'autre coup de cœur qui est pas encore au programme, c'est Muette de Boris Charmatz, parce que je trouve que dans les solos, notamment les siens, il se met à nu et là vraiment jusqu'au bout, il montre un être blessé, un être triste, mais avec une grâce infinie. Il est merveilleux au plateau. Il nous embarque vraiment dans son histoire et au plus intime de ce qu'il peut raconter. Et j'ai trouvé ça vraiment magnifique.
0: Merci Olivier. Nadja Pobel.
2: Oui, on va faire c'est un peu le bingo de ce qu'on n'a pas fait avant. Mon frère, de François Gremaud, un spectacle d'une grande, grande simplicité, d'une immense humilité aussi, parfois un chouïa didactique parce qu'il s'agit donc de François Gremaud et de son frère Christian, qui est sourd, malentendant, ils utilisent les deux termes, et c'est son frère qu'on voit, qui signe le spectacle, et je trouve que ça raconte quelque chose de très émouvant, c'est-à-dire que son frère nous raconte son parcours, l'esté de vraiment de beaucoup de difficultés professionnelles pour s'insérer, il trouve des emplois dans des domaines très différents et notamment à la fin des domaines associatifs qui traitent qui ont un trait à la question, au sourd et au malentendant, et même là il est maltraité, et en fin de compte son seul espace de parole, en tout cas actuel, c'est le théâtre, et c'est l'endroit où il peut le plus s'exprimer, où il peut être enfin vraiment entendu, et j'ai trouvé que c'était une magnifique déclaration d'amour aussi à l'art théâtral.
0: Merci. Oui, tu veux dire.
4: Parmi Nadja, mais il y a quelque chose d'assez extraordinaire dans ce spectacle, c'est qu'il y a une sorte de retournement au fur et à mesure que le spectacle se déroule, à savoir que ce Christian qui ne parle pas, qui n'entend pas, tout à coup, au fur et à mesure que le spectacle se déroule, c'est lui qui devient le comédien. Donc il y a un retournement de situation qui est vraiment formidable.
0: Victor, moi je peux donner le mien si tu te sens prêt, d'accord. Très vite, c'est quand même le Deuil à Electre, pardon, de Gwenaël Morin. Gwenaël Morin accompagne depuis 4 ans le festival, en tout cas est invité au festival dans le cadre de démonter les remparts pour finir le pont. Donc il a présenté Andromaque à l'infini en 2020, puis Le Songe en 2023, Quichotte en 2024, Les Perses en 2025. Et cette fois-ci, le Deuil ciel à Electre, avec voilà, c'est du Gwenaëlle Morin, c'est-à-dire ça joue sur la terre battue, au milieu, sous les arbres, avec quelques chaises et une table de jardin en plastique de ce qu'on trouve chez Jiffy. Et ça joue. C'est un pur régal de théâtre. Voilà, il n'y a pas d'artifice. Il y a du silence. On entend les cigales chanter. On peut regarder les étoiles. Et puis ce texte est porté par six acteurs totalement présents au plateau tout le temps. C'est très beau de les voir quand les uns se mettent en retrait puisqu'ils n'ont pas à jouer. Ils s'assoient sur une chaise et ils suivent. Et puis il y a l'idée d'avoir ce narrateur qui aussi soutient le narrateur qui soutient aussi qui joue deux rôles, qui joue le rôle du serviteur dans la pièce, mais du narrateur et le copain qui aide les copains quand ils ont des absences, c'est-à-dire texte, voilà, et parce qu'ils ont des trous de mémoire et tout ça. Enfin bref, c'est vraiment un très joli spectacle, enfin c'est pas joli, j'aime pas le mot, c'est un spectacle extrêmement réussi, nerveux, joyeux, qui fait du bien. Victor, pour finir, ton coup de cœur.
6: Oui, alors malheureusement, j'allais dire, moi ça va être du off, mais je vais retomber sur mes pattes avec du in à la fin. La première recommandation, c'est de la danse. C'est un plateau partagé au Train Bleu de deux chorégraphes que je trouve très étonnant d'avoir rassemblés. Léa Vinette et Joachim Maudet. Donc le programme s'appelle Nox Gigi au Train Bleu. Ce sont deux courtes formes que vraiment tout oppose. La première vraiment très hypnotique, assez aride, assez lente, d'une chorégraphe, voilà, donc Léa Vinette, que j'aime beaucoup, et l'autre vraiment très burlesque, une sorte de danse théâtre d'ailleurs. Donc vraiment je conseille très fort ce programme qui joue encore. Et ensuite, mais du coup ça ne joue plus, mais je vais retomber sur mes pattes avec un spectacle qui arrive, c'est Gounuge de Léo Lérus qui était présenté à la Belle Scène Saint-Denis, qui est un spectacle qui est vraiment moi mon coup de cœur, c'est ce que vraiment j'ai trouvé exceptionnel, chorégraphe qui mélange des motifs de danse contemporaine avec des éléments de danse traditionnelle guadeloupéenne, et il se trouve que dans ce spectacle, mais je ne connais pas son travail en l'occurrence, il y a une interprète, Johanna Malédon, qui est dans le Vive le sujet numéro 2 qui commence demain matin. Je ne sais pas, voilà, dans quelle mesure ce sera en lien ou pas avec Gounuge, mais en tout cas, ça me donne très envie d'aller découvrir le sujet numéro 2 qui commence demain et son travail avec. Voilà.
0: Merci. Alors, la question traditionnelle, y a-t-il des gens qui veulent prendre la parole dans la salle, qui ont des remarques? Non? Eh ben, si, il y a deux personnes. Alors, on a un micro ou pas? Ah, si. On a un micro. Attends, on n'entend pas. Hop, attendez, prenez votre micro parce que. Sylvia, oui, elle était là, mais elle est là, bien sûr, Sylvia.
7: Ah, parce que d'habitude, elle est avec vous.
0: Ben parce qu'on renouvelle le plateau, on fait tourner un petit peu, voilà. Et puis derrière vous, il y a monsieur qui avait une question.
8: Oui, au sujet de vos critiques, que je trouve sûrement peut-être justifié. Attention, quand même, effectivement, ok, parce qu'il y a des, il y a des spectacles, effectivement, moins réussis que d'autres, sûrement, mais attention qu'on n'ait pas, quand même, des gens qui désertent ce spectacle, ce festival, dont on a besoin, aujourd'hui, de plus en plus, de remplir nos salles. Parce qu'on a des retombées économiques, certes, mais qui ne sont pas suffisantes, sûrement. La preuve, c'est qu'aujourd'hui, on a besoin de mécénat, on a besoin d'aide publique, on a besoin de subventions, et elles ne seront peut-être pas toujours là.
0: Merci pour votre remarque. Catherine, tu veux répondre? Tu veux? Ne cours pas. Catherine Robert, notre consoeur de la terrasse. Vas-y, donnez-lui un micro à Catherine.
9: Monsieur, je vais vous répondre avant que de faire intervenir le mécénat ou les subsides privés quand l'État aura définitivement largué les amarres à Avignon. Pour remplir les salles, il faut se ruer à 19h au Théâtre des Halles pour écouter François Cervantes et Catherine Germain, et puis à midi et demi au Théâtre du Chêne Noir pour voir Sandrine Anglade, qui met en scène le conte d'hiver. Et ces deux spectacles-là disent une chose essentielle, et là-dessus, sans doute, on se retrouvera. que le poème, la fête, la joie d'être ensemble et de voir des artistes mettre en partage les questions du monde nous rendent meilleurs. Voilà. Moi, je suis sortie de ces deux spectacles-là avec une joie très grande, celle d'être heureuse de faire partie d'une humanité commune. Je pense que ça, ça peut rapporter énormément à la ville.
0: Merci Catherine. Alors moi, pour répondre plus précisément à la question soulevée par par monsieur, d'abord, les théâtres sont pleins. Ils sont pleins toute l'année, ils sont remplis, il y a un renouvellement du public qui est frappant, il y a beaucoup de jeunes qui viennent au théâtre, c'est un signe fort. Visiblement, le gouvernement ne l'entend pas, ne le voit pas, parce qu'il a décidé de baisser les subventions, le budget de la culture, c'est 0,7% du PIB, c'est-à-dire c'est rien du budget, c'est rien. On n'est même pas au fameux 1% dont on parle depuis des années et des années. Et malgré ça, ils trouvent que c'est trop. Malgré ça, ils retirent de l'argent au théâtre, aux compagnies, aux artistes, aux techniciens. Mais alors, en revanche, malgré cela, nous sommes solidaires du mouvement social et on a le droit aussi d'exprimer nos critiques. C'est-à-dire, critiquer, c'est aussi le libre arbitre, hein. C'est aussi pouvoir émettre un point de vue contradictoire, c'est pouvoir ne pas être d'accord entre nous, c'est réfléchir sur les spectacles qu'on a vus. C'est bien qu'il y ait du dissensus. C'est bien que la critique se réveille un peu aussi parce que ce qui se passe, les questions politiques et esthétiques se croisent sur les plateaux et il faut que nous, on sache les entendre et on est, nous, des intermédiaires entre les spectateurs, des petits intermédiaires, hein, on ne va pas non plus exagérer. Mais je pense que, voilà, et parce que sinon, on est dans l'autocensure, c'est-à-dire si, parce que le spectacle risque de mourir, on va être gentil, ben non. C'est pas, on peut pas, vous comprenez, sinon l'autocensure c'est le début de la fin de quelque chose. Donc moi je pense que le théâtre, le spectacle vivant a plus que de l'avenir devant lui, mais il faut être solidaire des mobilisations, il faut soutenir les artistes en allant au spectacle, continuer à y aller, permettre à la critique d'exercer son rôle de critique, voilà. Enfin, je sais pas si vous êtes d'accord ou pas d'accord, mais voilà. Bon, est-ce qu'il y a d'autres questions? Ah oui, pardon.
10: Moi, je voudrais signaler dans le off un spectacle au 11 qui s'appelle « Le parfait manuel à l'usage des futurs dictateurs ». Eh bien, c'est une révélation pour montrer avec tout ce qui se réalise, tout ce qui se diffuse dans le on, eh bien, les dangers de ce qui nous guette, quoi. Moi, je vous invite à aller voir le 11 et le parfait manuel, donc à l'usage des futurs dictateurs.
0: Merci beaucoup. On s'en tient là. On rend les micros à l'équipe technique pour qu'elle puisse aller bosser de l'autre côté et le plateau de Making Waves qui est en train de se préparer. Merci beaucoup à tous d'avoir hésité à cette chaleur et de nous avoir écoutés si intensément.
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1: On va commencer. Bonjour à tous. Bienvenue à la Maison Jean Villard pour le Partage de Midi. Bon, le principe est simple. Tous les jours à midi depuis le 7 juillet, on reçoit des autrices et des auteurs pour parler. C'est un déplacement. Le Partage de Midi, c'est le festival Côté Livre. C'est le titre qu'on a donné à ces temps de rencontres. Et l'idée, c'est de se décaler du festival et des représentations pour parler des textes, des écritures, de l'édition théâtrale. On a des micros, puisque notre conversation est enregistrée, elle sera disponible en podcast, c'est aussi un podcast, sur les sites de la Maison Jean Villard qui nous accueille, d'Arcé

0: Sénat et de l'écho des planches qui nous enregistre. Je commence avec vous, Lisette Lombé, vous êtes slameuse et poétesse, poète nationale en Belgique en 2024 et 2025, c'est ça ? Deux fois de suite ?
1: C'est une mandature qui dure 2 ans.
0: Ah d'accord. Co-signé avec le rappeur Marc Namour, votre texte « Ce que le ventre dit » est publié aux éditions Maelstrom et programmé au Théâtre des Dons jusqu'au 25 juillet à 22h15. Le livre ou le texte est construit comme une suite de poèmes chantés. Bon, moi, je les appelle comme ça, vous me direz comment vous les appelez, vous. Ou comme des chansons, « Mieux faire sa vie »,« Ma langue »,« Dolce Vita », »,« Danser sur ma bouche »,« Anti ». Il y a des parties pour vous. Moi, j'ai eu le texte, je vous ai lu. Donc, il y a des parties pour vous en italique et puis il y a des parties pour Marc Namour. Comment vous l'avez écrit ? Est-ce que vous l'avez écrit à deux ou est-ce que ça ne s'est pas passé comme ça ?
1: Alors, si. Il y a 2 ans, Marc Namour et moi, nous avons été programmés à la Gaîté Lyrique à Paris, dans le cadre des fêtes de la francophonie. Et c'était un coup de foudre artistique. C'est la rencontre de 2 langues, celle du slam, celle du rap, 2 langues poétiques, mais qui ont des énergies fort différentes. Et c'est ça le début de l'écriture. On a eu envie de commencer à écrire en amont de toute velléité de plateau ou de forme. Et donc, en fait, on a d'abord écrit un texte qui s'appelle « La honte », un texte fleuve sur les transfuges de classe, sur ce qu'on transmet, sur ce que nos mères nous transmettent, et de quoi on doit se libérer, de quoi on peut, enfin voilà, cette autorisation à ce qu'elle se libère et par là même nous libère aussi. Et puis, à partir de là, comme ça a matché, comme on dit, c'est après qu'on a fait des demandes de coprod. Voilà. Mais ça a été une incandescence, cette rencontre de 2 langues, et quelque chose d'évident, mais on est revenu, alors qu'on est à des endroits de nos carrières, je pense que ce qui nous a reliés, c'est le renouvellement artistique. Moi, aller retourner vers plus de pugnacité politique, même si la poésie sociale est chargée. Mais en tout cas, dans le verbe, c'est un nouveau verbe, une nouvelle langue. Et je pense le rap revenir à quelque chose de plus tenu littérairement et de plus intime aussi. Donc ça nous a un peu mis en un endroit de renouvellement.
0: Oui, tenu littérairement, c'est le bon mot. Parce que moi, j'ai juste vu un extrait pour voir comment ça swingait sur scène. Mais je vous ai lu, et en effet, la langue est tenue. Mais je voudrais que vous détailliez un peu plus concrètement. Prenons le début, c'est ma langue. Hein. Ma langue, qui lance l'écriture de ma langue ? Est-ce que c'est lui ? Est-ce que c'est vous ? Est-ce que ça dépend ? Est-ce que vous vous envoyez des bouts de texte ? Comment l'écriture à deux se fixe-t-elle sur un chemin ?
1: Alors c'est physique, puisque nous avons écrit dans la même pièce. On a fait 5 fois 3 jours d'écriture, des très très longues sessions au finish en fait. Donc Marc a écrit la musique, lui il a l'habitude en rap d'avoir cette musique.
0: Lui il improvise ou il écrit avec
1: tout,
0: un stylo ou à l'ordinateur.
1: Vous imaginez donc cette pièce, lui est à son ordinateur et moi je suis plutôt à la table avec des feuilles blanches, du papier. Donc chacun sa matière, chacun sa porte d'entrée. Lui est en recherche, c'est une écriture versifiée, des rimes riches, la particularité de son écriture. Il est en recherche de rimes et moi je suis en recherche d'images, de métaphores, d'images qui se frottent, et moi je suis avec ma feuille de papier et lui avec son ordinateur. Chacun dans sa bulle, la musique elle tourne en boucle, donc ça nous met dans une forme de transe et c'est la même musique pendant 10 heures et donc après on se retrouve. Donc ce qu'on a d'abord fait, c'est lister des urgences. On se dit, nous avons le même âge, nous avons 48 ans. Quelle réponse on donne au chaos du temps ? Qu'est-ce qui nous meut là pour le moment ? Et donc les textes, c'est ça. On les a listés une fois et c'est ce qu'il y a aujourd'hui au plateau, ces urgences-là. C'est la parentalité, cette question de la transmission, c'est aussi du texte politique, hein, des forces de solidarité et de lutte. C'est le mi-temps de la vie. Le couple, c'est la rencontre du féminisme et du rap, est-ce que c'est possible? L'amitié homme-femme, est-ce que c'est possible? La question du désir dans des corps avançant en âge. Donc tout ça, ce sont les thématiques. C'est central. Ce qui nous a relié, c'est Marc à l'expérience du refrain. Et donc c'est souvent le refrain qui... Mais en fait, chacun écrit de son côté. Et puis on a besoin, nous en tout cas, dans nos deux écritures, d'avoir une pensée qui déroule. Donc on n'a pas fait beaucoup de passe-passe, ping-pong. C'est vraiment, ça déroule. On a besoin de... On est des conteurs-conteuses, en fait. Et puis l'ensemble a donné le texte. Donc il n'y a pas de langue qui singe l'autre. Il y a quand même des spécificités de langue très différentes entre le slam et le rap. Le rap étant très versifié, couplet-refrain. C'est très, pour moi, c'est très corseté. Pour moi, hein, c'est très corseté. Et en slam, poésie, on a beaucoup plus, je fais ce geste, d'ampleur. Moi, je suis en poésie, en prose poétique, donc je suis déliée de l'obligation de rime. C'est plus sur les assonances et les allitérations que se fait la musicalité. Et puis voilà, ça a créé...
0: Vous avez été voir la coréenne qui dans sa pratique, elle, j'ai oublié le nom en coréen, mais c'est une espèce de conteuse, mais avec, enfin, ça fait un peu penser au slam, c'est-à-dire que elle fait tous les personnages. Bon, là, elle fait du Tolstoï. Vous n'avez pas été voir à l'opéra?
1: Non.
0: Ça pourrait vous intéresser, parce que c'est complètement d'autres codes que le slam, puis ça vient pas de la même colère, mais c'est une espèce d'oralité très ritualisée. Le titre, donc ce que dit le ventre est à la fois le lieu de la peur, de la honte, du désir, de l'intuition. Que sait-il, le ventre, que la tête ou le discours cherche parfois ou souvent à taire?
1: Ce que le ventre dit, c'est presque un mantra, mais je dois pas... Je pense que vous le savez déjà dans vos corps, quand on a cette torsion du ventre très intuitive, que quelque chose ne va pas bien se passer, ou qu'on est dans une situation où on n'est pas aligné, en fait, on dit oui, mais en fait c'est non, et en fait le ventre est déjà en train de se tordre, alors que le verbe est toujours en train de dire oui. On est toujours dans une forme de... comment dire, se mentir à soi-même, alors que la vérité est déjà là dans le ventre. C'est la même chose pour le désir. Parfois, c'est impérieux, et on peut se mettre dans une rationalité et se dire « ce n'est pas pour moi, je n'y vais pas », alors que tout le corps est déjà en mouvement, est déjà en élan. Ça vaut pour la faim, ça vaut pour la tristesse, ça vaut pour le deuil. Tout est logé là, voilà, une espèce de... Et nous avons aussi des écritures de... Le slam, le rap, la poésie sociale, les écritures de rage, les écritures de colère, l'injuste, on se le prend d'abord dans le corps. Nous sommes aussi, Marc et moi, deux personnes racisées. Donc, moi, je suis belge d'origine congolaise, Marc est français d'origine libanaise. Donc, nous portons les pays de naissance de nos pères sur nos visages. Et donc, c'est clair que dans un espace public, dans une société droitisante, fascisante, nous avons les mots, nous avons le verbe, mais nos corps nous précèdent. Donc moi, je peux être poétesse nationale de Belgique, quand je suis dans l'espace public, on peut me dire sale négresse, rentre dans ton pays. Et donc ça, c'est très, c'est le corps, c'est la chair, ça n'a rien à voir avec les diplômes, ça n'a rien à voir avec les mots. Donc nous faisons tous ici réunis cette expérience-là que le corps sait. Avant l'esprit.
0: Comment vous êtes... votre premier texte est arrivé quand? Comment vous êtes tombé en littérature? Vous avez commencé à écrire quand? Comment tout ça est arrivé dans votre vie?
1: Mais moi, j'ai eu d'autres vies avant. J'étais enseignante. C'est vraiment des vies de 10 ans.
0: Enseignante de quoi?
1: Professeure de français dans les lycées. Et puis j'ai eu... À la faveur d'un diplôme de médiatrice, j'ai fait une bifurcation dans le milieu associatif, donc accompagner des adultes en réinsertion socio-professionnelle, mais toujours avec ce fil rouge de la langue. Et puis ma troisième vie, elle a commencé à 10 ans, après un burn-out dans l'associatif, justement, avec une première... en fait, c'est quelque chose qui m'est tombé dessus, puisque on m'a invité à dire un premier texte sur scène, et dans le public il y avait une metteuse en scène qui a senti quelque chose dans cette poésie sociale. C'est un premier texte qui fait réponse à une agression raciste dans un train, et sans le savoir, ce texte-là en 2015 est porteur de tout ce qui fait l'esthétique slam, c'est-à-dire qu'il est court, il fait moins de 3 minutes, il est politiquement engagé. J'ai essayé de le faire de mémoire. Il est tout tremblant, mais en même temps il est extrêmement, c'est une parole du cœur, une parole authentique, et il répond à l'esthétique slam. Et donc c'est comme ça en fait que je suis, alors qu'à ce moment-là je ne connais pas du tout ce milieu, je suis entrée dans le milieu du slam, un concours. Et nous, la chance en Belgique, c'est qu'il y a vraiment une belle j'allais dire triangulation entre là ici j'ai un booklet devant moi qui est un recueil de poésie, entre l'édition qui publie des littératures normalement qui appartiennent à l'oralité, mais nous avons la chance en Belgique d'avoir nos oralités qui sont publiées. Dans ce jury slam, il y a des programmateurs de poésie performée, il y a des éditeurs, et donc en fait ça, dès le début, il y a eu une belle jonction, un bel arc entre le côté scène, le côté littérature.
0: Le slam, ça doit être publié ou ça
1: non,
0: peut être
1: normalement pas, parce qu'en fait vous voyez que la corporalité, l'adresse publique, l'électricité toute particulière qui est liée au lieu, au jour J, à qui est dans la salle, qui fait qu'un texte de slam est unique et qu'il y a même très peu de captations vidéo de ce moment-là. Normalement, il ne devrait pas être édité, parce qu'on va perdre tout ce qui fait le silence, le déplacement, tout ce qu'on peut faire scéniquement. Mais ici, on a cette chance. Et ce qui est beau, c'est qu'en fait, et ça je le dois à mes éditeurs de poésie, à notamment Alexandre Bord, c'est aussi de se dire, mais il faut, on parlait de tenue littéraire, que le texte, c'est ça en fait qui donne aussi qui relève aussi le texte, parce que parfois on va dire que le slam c'est un cri du cœur, effectivement au micro ouvert, vous avez une urgence, vous montez, vous prenez le micro et c'est ouvert à tout le monde, c'est ça la beauté du slam, c'est ouvert à tout le monde, 3 minutes, vous avez écrit votre texte et c'est parti. C'est un texte, enfin voilà, ça donne une pulsation du monde, vous avez 40 personnes qui sont peu ou pas, ou très éloignés de l'écrit, qui viennent, mais parfois on va faire le reproche au slam d'être un cri du cœur, que c'est pas travaillé en écriture, mais par contre vous allez sentir un souffle. Et là, l'idée de ce qui est beau dans le travail éditorial, c'est de se dire, ça doit tenir sans le corps. La force du slam, c'est le corps, c'est le souffle, mais si ça tient sans le corps, bah alors du coup, c'est magnifique. Et souvent, c'est le chemin inverse, les gens entendent sur scène, et puis repartent avec le texte, et gardent la scansion, gardent la manière, le timbre, le travail, c'est dans le sens inverse.
0: Est-ce que vous improvisez ?
1: Moi non, mais par contre, ce sont des endroits qu'on dit organiques. Ça veut dire que c'est écrit une fois, mais on. En plus, moi, j'ai aussi, en tout cas, développé du slam danse. Dans le spectacle et aussi dans ce que le ventre dit, il y a de la danse et il y a de la transe. Et donc, ce sont des endroits organiques. Donc, j'imagine le texte comme une membrane très, très, très souple. Et à l'intérieur, en fonction de ce qui se passe, c'est souvent dans la répétition, puisque moi, j'ai une écriture fort anaphorique, c'est, alors qu'il est écrit une fois, par exemple, brûlé, ça va être brûlé, brûlé, brûlé, brûlé. Alors ça, c'est des endroits plutôt où le texte est en train de s'ouvrir parce qu'il se passe quelque chose corporellement. Mais c'est pas de l'impro, c'est plutôt pour moi quelque chose d'organique.
0: Dans Comme les autres, vous reconnaissez tous les deux, vous et Marc, le rappeur qui est avec vous sur scène, avoir reproduit certains mécanismes de domination patriarcale. Pourquoi était-il important d'exposer tous les deux vos contradictions ?
1: Bon, ben d'abord, c'est le sel de la vie, c'est ce qui nous tient, qui nous tient debout, de partager des endroits de contradiction et d'ambivalence, parce que c'est là que ça frotte et c'est là qu'on grandit à entendre d'autres partager leurs ambivalences et à les assumer. On a aussi un moment de nos vies où ça semble plus facile en fait d'en parler. Alors, ce qui était important pour nous, c'est ça, c'est que moi, en fait, travailler avec un rappeur, au-delà de me dire d'abord que je suis une poétesse et que je travaille avec un poète, c'est la rencontre du féminisme et du rap, et donc j'ai moi plus à perdre dans ce travail-là, puisque je suis identifiée comme une militante féministe et que le rap traîne beaucoup de casseroles, donc c'est moi j'ai plus à perdre parce que mon travail est d'empouvoirer majoritairement des femmes, des personnes non binaires. C'est quand même l'endroit où mon écriture va se loger. Bienvenue aux hommes aussi, hein, mais j'ai une écriture sur les droits des femmes à la base. Et ce rap est identifié comme un milieu extrêmement sexiste. Et donc l'enjeu, c'est aussi de participer à une déconstruction des stéréotypes, mais sans moi porter la charge de ce travail-là. Donc autant le point d'intersection, c'est que moi je suis dans une pratique empouvoirante et Marc est dans une déconstruction des stéréotypes. Et surtout, le rap, c'est une langue beaucoup plus binaire que la poésie et que le slam. Et donc, et c'est normal puisque c'est une langue extrêmement puissante et qui a une versification. Et ce couplet-refrain oblige à une espèce de force. Mais donc tout le travail, c'était ça. Donc être dans quelque chose de moins binaire pour lui, dans quelque chose qui empêche, si vous voulez, moi, si j'ai écrit sur ma mère, si j'ai écrit sur ma fille, on va pas dire « Oh, elle écrit sur ça !» Alors qu'un homme qui écrit sur sa fille « Oh, c'est un gentil papa, c'est super !» machin. Donc il y a un truc de gagner des petites gommettes, d'avoir le petit trophée, etc. Donc il a fallu aussi contrer ça. Et ça a été un endroit de gros, gros travail pour équilibrer ce qui est en train de se passer comme effet. Parce qu'on... l'empouvoirement d'une femme, ça peut être quelque chose qui peut mettre à distance. Il y a quelque chose qui prend de la place, ça peut mettre à distance, ça peut effrayer. La déconstruction d'un homme est valorisée aujourd'hui. Et alors d'autant plus, du coup, dans un milieu rap qui est beaucoup plus... qui charrie encore beaucoup de stéréotypes. Donc,
0: J'inverse tout. Si vous deviez défendre le rap devant moi, alors moi, par exemple, je suis un homme, mais j'y arrive pas avec le rap parce que depuis ma jeunesse, bon, j'ai dansé sur du rap, je connais ça depuis 20 ans, mais je trouve ça complètement misogyne et parfois caricatural, j'ai du mal. Si vous deviez défendre les rappeurs masculins devant moi, qu'est-ce que vous me diriez?
1: Alors, je vous dirais que, bon, je vais vous dire ce que j'ai appris au contact de Marc Namour, c'est qu'en fait, si on écoute aussi les textes de rock, de pop, etc., vous allez trouver beaucoup de misogynie aussi à l'intérieur, et que c'est vraiment pas lié. Par contre, c'est clair que le terreau d'où les gens parlent, c'est-à-dire, là, on doit parler de classe sociale, c'est-à-dire une langue qui va être moins polissée, boum, elle est beaucoup plus frontale, justement, elle ne s'accommode pas si vous voulez, d'un sexisme qui serait entre les lignes. Il est frontal, mais il est partout. Donc ça, c'est juste pour une exemplification ou quelque chose, une caisse de résonance de quelque chose qui est déjà là. Ceci dit, ça bouge, hein, parce qu'il faudrait parler aussi de l'écriture rap féminine. Je pense que comme c'est pas une langue policée, l'injure, nous on l'utilise pas en slam et en poésie, et elle est là, donc c'est quelque chose qui nous fait violence. Il y a du taf, et surtout se redire qu'il n'y a pas de rap, il y a des raps. Donc vous avez un énorme continuum avec un rap qui est extrêmement conscient, et là vous allez trouver presque des rappeurs philosophes, il y a des gens qui sont des militants, il y a des gens qui sont dans la déconstruction, des gens même comme Youssoupha, vous trouverez jamais de propos sexistes, vous n'en trouverez pas, mais par contre il y a du rap, et c'est peut-être celui qui est le plus écouté, et ça va donc du rap conscient au rap qu'on appelle bling bling, et qu'on voit effectivement avec des grosses bagnoles, des grosses chaînes, etc. Mais c'est comme un grand continuum. Et je pense que la porte d'entrée qu'on a du rap, c'est celle-là. C'est-à-dire celle qui est effectivement sexiste, misogyne, homophobe. C'est une grosse caisse de résonance. Mais par contre, je pense que c'est une invitation à plonger, à aller voir dans vraiment d'autres endroits, et notamment des gens extrêmement engagés, des gens extrêmement respectueux. Moi, je suis en déconstruction aussi dans ce projet. Parce que je ne suis pas, contrairement à mes enfants, je suis pas fan de rap. Je suis rentrée dans ce projet avec énormément de peur, d'appréhension, et je suis en déconstruction aussi par rapport à cet endroit-là. Par contre, là où je suis ambassadrice, c'est vraiment au-delà de cette question du sexisme, de me dire que ce sont des poètes parce qu'ils écrivent en rime. Et donc, quand on va dans les classes, en scolaire, quand on demande pour vous c'est quoi la poésie, la première définition de la poésie de tous les élèves, c'est les rimes. C'est comme ça scolairement qu'on entre dans la poésie. Donc, à partir du moment où ils ont une écriture en rime, ils sont poètes, qu'on le veuille ou non, ils sont poètes. Et pour le reste, c'est la même chose, c'est tout des continuums. Il y a des féminismes, il y a des poésies, entre de la poésie sonore, de la poésie bruitiste, de la poésie sociale ou de la poésie de grand lyrisme ou de la poésie de grande exaltation liée à la nature. C'est des grands continuums. Moi, moi-même, ça m'a réappris ça de faire un petit pas de côté d'humilité et de me dire, bon, si je ne suis pas capable de citer 20, 30, 40, si je n'y connais rien du tout à l'histoire du rap, si je ne peux pas dater la naissance, le lieu, le pourquoi ces jeunes se sont réunis avec des valeurs magnifiques qui sont des valeurs de rassemblement, de dire, ok, on n'a pas cet argent, on va faire avec ce qu'on a. On est dans la rue, la peinture, c'est dans la rue, c'est les graphes, la musique, c'est dans la rue, c'est le rap, la danse, on est dans la rue, c'est le breakdance. Les valeurs du hip-hop, c'est quand même les valeurs d'amour, les gangs, etc. C'est pas pour nous. La drogue, c'est pas pour nous. On va métamorphoser notre colère en quelque chose, dans une pratique artistique. Et cette pratique artistique-là, elle sera rimée. C'est comme le crump. On a l'impression que c'est une danse, mais c'est une danse. Quand on lit le pourquoi, ce sont des endroits d'élévation. À la base, il y a toute une philosophie de rassemblement. Il faut quand même relire les racines. Et les racines du slam, qui ne sont pas les mêmes, on va fêter les 40 ans là, au mois de septembre, il n'y a pas d'espace. Beaucoup de gens écrivent de la poésie, ce sont toujours les mêmes voix qu'on entend et qui sont liées à l'édition. Il n'y en a pas. On va créer un dispositif avec une répartition égalitaire du temps de parole. Quelle que soit la personne qui prend le micro pour dire son texte de slam, c'est 3 minutes. Qu'on ait écrit 10 bouquins ou qu'on monte tout tremblant pour la première fois, la répartition égalitaire du temps de parole et l'absence de jugement dans ce qui est dit, puisque tout le monde est applaudi, et aussi le fait que la poésie n'appartienne à personne. On monte 3 minutes, elle nous traverse, on retourne s'asseoir et c'est une autre personne qui prend la parole. Donc revenir aux sources des mouvements, c'est important pour... ne pas les juger.
0: On a un peu dépassé les 3 minutes, pardon. Donc je vais faire circuler la parole. Est-ce qu'on peut entendre un extrait de votre livre ?
1: Oui, c'est l'entrée du spectacle. Comme ça, je répète en même temps. Vous êtes les bienvenus, hein. C'est 22h15 au Théâtre des Dons. Ce soir-là, quelque chose dans cette autre langue, une luxuriance, un gant de boxe, une liberté. Quelque chose dans cette autre langue a intimé à ma propre langue de se redresser. Je ne dis pas que ma langue était exsangue, je ne dis pas que ma langue était arme enrayée, mais à force d'avoir peur de tout, peur de blesser, peur de cliver, peur de l'usure, de la posture, à force d'avoir peur de tout, on finit par douter. Il aura donc fallu un choc des grammaires, un ravissement, un rapt. Il aura donc fallu l'accolade de 2 écritures sœurs pour que jaillisse cette manière tellement moins sage d'aimer, de lutter, de jouir et de jouer dans la fleur de l'âge. Ma langue, daronne pyromane, elle craque l'allumette en reine de la sape et que parte en flamme le dressing colonial. C'est toujours une histoire de classe. Au pomate, ma langue dit habit de fête et refus des motifs sobres. Au timide, ma langue dit fierté des auréoles et saccage de la matière noble. Aux cicatrices des femmes, ma langue chuchote, pas grave si la cheville porte encore la trace des anciennes chaînes, la trace des anciens maîtres, la trace des anciens choix. Pas grave, redit ma langue, car la démarche a l'élégance d'un verbe nègre.
0: Béatrice Courtois, vous êtes actrice et autrice. Avec votre texte « La médecine du putois », vous livrez un récit autobiographique sur une mère confrontée à la différence de son enfant. Le texte est publié aux éditions Koiné, programmé au Train Bleu jusqu'au 23 juillet à 12h05. j'avais écrit une première question qui était « Vous avez écrit cette pièce à partir de l'expérience de votre fille. Je ne savais pas qu'elle serait là. Lou, vous êtes là. » Donc, je ne sais pas qui prend la parole entre vous deux. Comment nous raconter à nous, en quelques mots, sa différence ?
2: Alors, oui, ça va être très simple de raconter sa différence. Ma fille est dysphasique. La dysphasie, c'est un mot qu'on ne dit plus, mais souvent, pour le raconter, on dit, pour expliquer aux gens, c'est comme si sa langue maternelle n'était pas sa langue maternelle et qu'elle devait l'apprendre comme une langue étrangère. C'est-à-dire que, pour ma fille, sa compréhension ou son expression sont à apprendre. On n'apprend pas sa langue maternelle. Eh bien, pour elle, si. Donc, tout est plus compliqué. Et puis, après, on explique avec des troubles associés qui sont la dyslexie, la dyscalculie, tous les 10, en fait. Hein. On peut dire elle a coché toutes les cases. Magnifique. Voilà.
0: C'est-à-dire, vous m'intriguez, sa langue maternelle. Comment vous parlez, Lou ?
3: Normalement, mais... Bah oui. Comme en fait, des fois, on ne comprend pas les mots, certains mots, et l'orthophoniste va dire il faut réapprendre sa langue parce que c'est trop compliqué pour elle. C'est comme une langue anglaise. Et pour la personne qui est anglaise, il faut la réapprendre. Et moi, il faut que je réapprenne le français. Mais c'est un peu tous les mots, les blagues, les mots, les verbes qui sont... Moi, je ne comprends pas les verbes, mais il faut réapprendre les verbes.
0: Alors, moi, je ne vous comprends pas. Qu'est-ce que ça veut dire, je ne comprends pas les verbes ?
3: Manger une pizza, moi, je vois manger une pizza. Je ne vais pas dire le mot, c'est manger. Je vais voir le verbe pizza. Mais en fait, pas du tout. Parce que moi, je vois manger une pizza. Mais ça c'est pour moi. Mais après, moi, j'ai compris que le verbe « manger », c'est « manger ». Mais pour moi, c'est compliqué de dire « je mange une pizza ».
0: Donc, vous conjuguez peu les verbes ?
3: Je ne comprends pas les verbes, mais c'est...
0: Donc, vous avez des images qui vous viennent, donc vous comprenez un peu l'idée, mais vous n'allez jamais dire « je dois... » Est-ce que vous dites à votre mère « je dois partir, je vais retrouver des amis » ?
3: Là, je ne comprends pas.
2: Oui, alors je me permets de reprendre un petit peu le relais. Ce que Lou explique là, c'est que l'orthographe, la grammaire, la conjugaison, ce qui s'apprend à l'école et qui structure le langage, c'est une chose qu'on apprend. Ce sont des règles qu'on apprend. Et nous, ça peut, pour la plupart des gens, ça va prendre du sens de chercher un verbe dans une phrase. Mais quand on est dans un langage intuitif, dans de la compréhension et qui n'est pas, par exemple, Lou n'écrit pas, où elle va pas pouvoir écrire, elle ne sait pas où on coupe les mots. Donc trouver un verbe dans une phrase, en fait, ça n'existe pas. Mais par contre, parler, bien sûr. Mais dans la parole, en fait, c'est communiquer. Donc, communiquer, bien sûr qu'elle peut. Après, construire son langage tel qu'on l'apprend à l'école, ça, c'est vraiment plus compliqué.
0: Vous avez fait quoi pour l'école ?
2: Alors, je réponds, parce que c'est... Donc, l'école, c'était très compliqué. Et en fait, on a décidé qu'en fait, l'école n'était pas importante, puisque sinon, on allait droit dans le mur et qu'on était en souffrance. Donc, le temps d'apprendre ça, on a été en souffrance. Moi, c'est ce que je raconte dans la pièce, j'étais beaucoup en souffrance, puisque on m'a fait comprendre que si ma fille ne savait pas lire, écrire, compter, elle n'avait pas sa place parmi nous. Elle ne ferait jamais rien, il ne se passerait rien pour elle. Et moi, quand j'étais avec elle, je me disais que je trouvais que cet enfant était formidable et que j'adorais passer du temps avec elle, que je la trouvais juste extraordinaire. Et c'était vachement bien quand c'était l'été parce qu'il n'y avait plus de pression scolaire. Et donc, je me disais, cet enfant est juste incroyable dans son intuition, dans son empathie, dans sa compréhension fine, dans sa compréhension compréhension au-delà des mots, puisque quand on n'a pas le langage, quand on n'a pas la lecture, on a une autre lecture. Et c'était cette autre lecture qu'elle était en capacité de m'apporter au jour le jour, et donc je voyais bien qu'il y avait quand même un problème, qu'on me disait qu'il y avait une défaillance chez ma fille, alors que moi je voyais un trésor. Donc à un moment donné, on a dit, l'école, bon, c'est un passage obligé. Elle aimait l'école, elle aime toujours l'école, donc on va aller à l'école, on va trouver quelqu'un pour l'aider, une AESH, pour voilà. Donc, et elle a fait toute sa scolarité jusqu'en sixième, puis elle est allée en ULIS. Donc les classes ULIS, ce sont des classes unités locales d'inclusion scolaire, donc ce sont pour des enfants qui sont en grande difficulté d'apprentissage. Donc elle a fait ses quatre années en ULIS et elle voulait devenir comédienne. Il n'y a pas de CAP pour devenir comédien. Donc, on s'est battu. Moi, je me suis beaucoup battue avec mon compagnon pour rappeler que l'école est un lieu d'apprentissage et que tout le monde a le droit d'apprendre. Et que si elle souhaite apprendre, elle a le droit d'aller en auditrice libre, là où elle le souhaite. Donc, aujourd'hui, elle est dans un lycée normal. Elle est en auditrice libre. C'est-à-dire qu'elle va en classe juste pour apprendre.
0: Génial,
2: elle n'est
0: ça.
2: Pas évaluée, elle n'est pas notée, elle ne passera pas le bac, elle n'ira pas à l'université. Mais elle a, chaque matin, elle se lève avec plaisir pour aller en cours avec ses camarades, avec ses copains, et apprendre ce qu'elle a besoin d'apprendre. Et de toute façon, on ne sait pas. On ne sait pas.
0: Je redonne la parole à Lou. Donc, vous voudriez être actrice?
3: Oui.
0: Donc, vous faire une école?
3: Une école et un conservatoire aussi.
0: Vous savez que c'est en train de beaucoup bouger. On en parlera après la rencontre, mais cette question est en train de beaucoup bouger. Par exemple, il y a un lieu à Lorient qui n'accueille que des artistes dans des situations un peu similaires à la vôtre. Alors, j'espère ne pas me tromper. Je crois que c'est Lorient, c'est en Bretagne. Il y a un conservatoire de musique qui ouvre cette année que pour des gens qui vous ressemblent ou qui ont même des handicaps beaucoup plus lourds. Le vôtre... En tout cas, il n'est pas apparent.
3: Il est invisible. Ça ne se voit pas.
0: Vous dites que c'est un handicap invisible?
3: Ah bah oui. Parce que personne ne va voir dans la rue que je suis dysphasique. Donc personne ne va se dire, oh bah Lou, elle est dysphasique. Ou multidys. Mais personne ne va se poser la question que j'ai des difficultés.
0: Est-ce que vous connaissez cette histoire? Bon, c'est pas très politiquement correct de parler de Depardieu aujourd'hui, mais moi je suis fasciné par le début de sa carrière. Il suit un copain dans un cours de théâtre et il était complètement bègue, il parlait à peine, il était à la limite du langage. Bon, c'était un gamin de Châteauroux qui passait son temps à se battre, et il monte sur scène, il a remonté ses trucs comme ça, il dit du Proust, tout le monde rigole parce qu'on le trouve ridicule. Et Jean-Laurent Cochet, qui est le prof de théâtre, lui dit « Non, non, mais il a quand même quelque chose. » Et il va aller soigner son bégaiement, sa voix, bon, c'est pas votre cas, mais avec un docteur très particulier qui met des sons dans les oreilles, qui s'appelle le docteur Tomatis. Et puis il va apprendre des textes et des textes et des textes, et le langage arrive à lui, et il apprend par cœur tout Musset.
3: Ben, j'ai fait Tomatis.
0: Ah, vous avez fait Tomatis? Oui. Ah, c'est comment Tomatis m'a raconté, parce que c'est extraordinaire.
3: En fait, il faut écouter de la musique, parce qu'en fait, il y a plusieurs sons. Donc, il y a une dame c'est un premier rendez-vous, et en fait, elle va mettre des sons pour savoir comment elle va comprendre qui est difficile d'entendre. Et donc, elle va mettre un son à gauche, à droite, et il faut lever la main pour dire « j'entends ce son ici », après lever la main à la droite, et en fait, elle va faire des traits, je ne sais pas comment on dit, comme un médecin qui va... La respiration, et ben c'est un peu la même chose, mais elle va faire ça en écoutant, si on entend bien le son, quoi, je ne sais pas, mais...
2: En plus de ce qu'a dit Lou, qui est juste, c'est un rééquilibrage de l'oreille interne par le système osseux et par l'écoute. Alors après, moi, je ne suis pas spécialiste, mais on entend d'abord, je crois, les sons par l'oreille droite, et après, on le retraite par l'oreille gauche. C'est peut-être l'inverse, hein, je dis peut-être, mais voilà. En tout cas, il y a un traitement qui est différent. Et aussi, par le système osseux, on entend. En fait, on entend souvent, s'il y a un déséquilibre et qu'on entend d'abord par les os, on peut entendre, vous voyez, parfois il y a des gens, ils se sentent agressés, quoi qu'on leur dise, eh ben, c'est souvent parce qu'il y a un petit déséquilibre de l'écoute à l'endroit. C'est comme si d'abord on était percuté dans les os, quoi, en fait. Ouais.
0: Je reviens à votre pièce. Elle est construite en trois mouvements, souffrir, la guerre et rassembler les os, justement. Mm-hmm. Ce parcours correspond-il au chemin pour passer d'un diagnostic subi à une autre manière de regarder la différence?
2: Oui, en tout cas, je pense que c'est comme ça que je l'ai vécu. J'ai très mal vécu ce diagnostic. Je trouvais que c'était injuste. Je ne comprenais pas pourquoi. En plus, j'étais dans une école avec des enfants qui étaient mon école de quartier, l'école de quartier qui était où il y avait beaucoup d'enfants en difficulté. Et tout d'un coup, c'était ma fille qui était le plus en difficulté. Je trouvais ça très injuste. Donc voilà, j'ai fait un travail aussi là-dessus pour comprendre pourquoi. Je trouvais que c'était injuste que ma fille ne sache pas lire, alors que ça me posait moins de problèmes pour d'autres. Voilà. C'est d'abord une blessure narcissique, hein. Se dire que son enfant n'est pas, entre guillemets, comme on l'avait rêvé, même si moi, je n'ai pas rêvé spécialement la manière dont elle serait. Mais ensuite, il y a eu quelque chose qui s'opère, qui s'est opéré d'abord dans mon regard, mais d'abord dans mon, je dirais, dans l'amour que j'ai pour ma fille, tout simplement. Et que c'était, je me suis battue parce que je souhaitais que tout le monde le voit, cet enfant, avec mes yeux, quoi. Et puis au-delà de ça, le travail que j'ai fait, c'est au lieu de grandir avec une culpabilité, j'ai choisi de grandir avec une responsabilité. Et c'était totalement différent. Donc j'ai fait un travail sur moi, sur mes lignées des femmes, puisque je suis vraiment partie sur cette idée que si sa langue maternelle n'est pas sa langue maternelle, alors il y a un souci dans ma lignée de femmes maternelles.
0: Qui a prononcé ce mot diagnostique de la langue maternelle n'est pas sa langue maternelle?
2: C'est comme ça qu'on explique la dysphasie, parce que sinon on dit c'est un trouble du langage oral.
0: Mais c'est pas dû par exemple aux connexions neuronales qui sont un peu différentes? Non.
2: On peut le raconter comme ça, bien sûr. Mais après, pour expliquer aux parents, quand on a le diagnostic, il faut bien comprendre que, par exemple, un enfant dysphasique, il ne comprend pas qu'il ne comprend pas.
0: Non, mais je suis surpris. Normalement, je suis pas là pour donner mon point de vue, mais si c'est un médecin ou je sais pas qui a dit ça, mais quand on dit la langue maternelle n'est pas sa langue maternelle, on met déjà la mère dans la boucle de la culpabilité. Donc, je trouve ça très surprenant.
2: Ben, ne soyez pas surpris, on met la mère dans la boucle dès le départ. C'est ce que le spectacle raconte. Moi, on m'a demandé, alors que avant même que je fasse poser un diagnostic, puisque c'est très long, hein, enfin, je raconte ça aussi dans la pièce, on me demandait si ma grossesse s'était bien passée, si j'avais pas perdu de sang, si j'avais pas, donc, à un moment donné, je me suis dit, en fait, c'est vraiment moi la coupable, quoi. Donc, on part de cette idée. On dit qu'un enfant qui ne sait pas bien parler, c'est que ses parents ne lui parlent pas bien. Enfin, on est là-dedans, et moi, j'étais là-dedans. J'étais là-dedans avant d'avoir cet enfant. Et j'étais un peu, un peu bête, hein, je dirais, parce que je me disais, si on ne parle pas bien à son enfant, il ne va pas bien parler. Ben, c'est plus compliqué que ça. Et après, d'aller chercher... vous savez, pendant des années, on disait que les enfants qui étaient autistes, c'était la responsabilité de la maman. Donc... ça reste, en fait, encore, il y a encore un petit ancrage là-dedans, il y a encore, c'est la mère qui est responsable, bien sûr, c'est elle qui s'occupe de son enfant.
0: Je vois très bien ce dont vous parlez, puisque c'est ce qu'on a dit à ma mère pour mon dernier frère. Donc sachez que je connais bien le sujet. Un diagnostic, justement, peut permettre d'obtenir une prise en charge, mais il peut aussi enfermer un enfant ou une adolescente dans une étiquette, dans un destin. Où situez-vous la frontière entre nommer pour aider et étiqueter pour éventuellement exclure?
2: Nommer, ça aide tout le monde. Ça aide d'abord l'enfant et puis les parents. C'est-à-dire que ça permet de pouvoir avancer, de pouvoir comprendre Parce que pour plein de parents et pour des professeurs, des instituteurs, enfin de toute façon là où grandit l'enfant, un enfant qui a des difficultés à lire, qui va avoir des difficultés à écrire, pour certains parents, il est flemmard, on peut se raconter 12 milliards de trucs. Quand on a un diagnostic de posé, il y a quelque chose qui permet de désengager. Alors, peut-être une culpabilité, ou en tout cas, de laisser l'enfant à son rythme, parce qu'on sait qu'il n'est pas responsable des difficultés qu'il a. Et donc, moi, je pense que c'est très important. Après, il ne s'agit surtout pas d'enfermer l'enfant dans le diagnostic, et puis de dire, il est comme ça, il n'est pas autrement. Moi, c'est pour ça que je vous entendais dire tout à l'heure, c'est super, hein, en fait, qu'il y ait des conservatoires où les enfants, comme Lou, peuvent rentrer. Mais moi, ce que j'aimerais, c'est que, en fait, tout le monde puisse rentrer partout avec n'importe qui. Lou, je le disais tout le temps quand elle était au collège, je disais, vous avez la chance d'avoir cet enfant dans votre classe, dans ce collège, puisque elle a envie d'être là. Plein d'enfants n'ont pas envie d'être en classe. Vous avez la chance, en fait, d'avoir cette enfant si particulière, et les autres ont de la chance. Elle a de la chance d'avoir les autres. Enfin, je veux dire, nous sommes tous ensemble une richesse. Si on exclut des enfants qui sont différents, on continue à alimenter cette chose-là, en fait.
0: Dans une école de théâtre, si Lou passe les concours et les machins pour la plupart des écoles, si elle est douée sur scène, la prendront, hein.
2: Sachez que pour rentrer dans une école de théâtre, il faut le baccalauréat. Donc, voilà.
0: De quelle école vous parlez ?
2: Des écoles nationales, bien sûr.
0: Au conservatoire, il faut un baccalauréat ?
2: Bien sûr. Et puis... Ouais, vas-y.
3: Il faut... Moi, je vais passer dans le conservatoire, mais parce que moi, j'ai un dossier d'handicap. Pour montrer que j'ai des difficultés et que je passe pas le bac. Mais sinon, oui, quand on rentre dans une école et dans un conservatoire, il faut avoir le diplôme du bac.
0: C'est à la discrétion du directeur. Je veux pas m'avancer, mais un directeur qui vous refuserait si vous avez du talent sur scène, bon courage à lui pour affronter la bronca que ça pourrait suggérer. Et puis même, il y a plein d'autres écoles quand même. C'est un milieu qui est quand même, disons, plus ouvert sur ces questions.
2: Oui, puis il y a plein de manières de faire du théâtre, on n'est pas obligé de faire une école. Donc,
0: tout à fait. Voilà. Est-ce qu'on peut entendre un extrait de votre pièce ?
3: Oui.
2: Moi, je vis dans une maison où c'est Pierre Corbeil, ou Pierre Cornebidouille, qui a écrit le Cid. Je vis dans une maison où les gens ne sont pas des boucs émissaires, mais des bouquets de mystère. Où parfois on est sur la même longueur d'ombre avec ses camarades de classe. Où on peut croiser des gens avec des cheveux chauves, où sur une carte du monde on trouve le Maroc et la Tunisienne, où les femmes russes s'appellent des Russiennes, où on répond au téléphone, on met du joug à lèvres, on sait compter jusqu'à Tacorze, mais on n'est jamais vraiment tout à fait sûr d'avoir 5 doigts dans chaque main, où une grande salopette s'appelle une salope, où les enfants se sentent épanés quand ils ont fait quelque chose de chouette, où les mamans sont réconsolantes, même si parfois elles dépassent les burnes, où on se souvient des choses comme deux gouttes d'eau, et où on prend son âme en patience. On boit de la bière one again en chantant « Allons enfants de la batterie ». On peut conjuguer le verbe « emmourcher ».« Tu m'emmourches » pour dire un peu la même idée que « tu me fufuf ». On a l'image. Et parfois aussi, quand on pleure très fort, on déboule les cailloux qui sont en nous. Moi qui rêvais de vivre en poésie, je suis servie.
0: Merci. Romane Nicolas, vous êtes autrice et performeuse dans votre pièce « Panique, l'ennemi intérieur ». La mort d'un rat de cave suffit à embraser une communauté bourgeoise. La pièce est éditée chez Esque et programmée au Théâtre des Halles jusqu'au 25 juillet à 11h. Je raconte rapidement, je pose un peu les choses. La cave devient une représentation grotesque d'une société structurée par la ségrégation. Le suicide d'un rat causé par la précarité et l'endettement, est transformé en meurtre par le commissaire. La police désigne les rats gris comme les coupables, ce qui déclenche une violence collective, puis étend le soupçon à l'ensemble de la population pour finir par imposer une, une surveillance permanente. Pourquoi avoir choisi une colonie de rats pour représenter une société divisée entre propriétaires, travailleurs pauvres et classes intermédiaires? Que vous a permis l'animalisation, le passage par les rats?
4: Je ne sais pas trop. Qu'est-ce que je vais dire? Les rats.
0: C'est parfait, ça commence bien.
4: Oui, ça commence très bien. Les rats, il y a une chose que moi j'aime beaucoup, c'est déjà c'est très joli comme animal, mais surtout c'est des animaux extrêmement intelligents qui fonctionnent en groupe. Enfin, c'est des rats, c'est des animaux que j'adore. Et il y a une chose très intéressante aussi, c'est qu'ils ont tendance à faire des crises cardiaques quand ils ont vraiment très peur, comme plein de petits animaux. Et donc j'ai vu une image un peu marrante où d'un seul coup cette population terrifiée, ou en tout cas à qui on a instillé la peur, se met à tellement paniquer qu'ils se mettent à mourir les uns après les autres. Et je me suis dit, tiens, ça peut être une scène dans la pièce. Et puis, c'est une commande de Julia Vidi qui dirige le CDN de Nancy et qui m'avait demandé de travailler avec des animaux. Et donc, c'est pour ça que je suis arrivé à me dire, OK, des rats. Puis, en effet, comme des rats dans cette société, il y a un truc de la saucisse, tout ça, ça marche. Et puis, je me suis dit aussi, par rapport aux rats, par rapport à cette l'idée de prendre des animaux, parce que c'est un truc que je fais beaucoup, d'utiliser des animaux pour représenter des trucs, parce que c'est un peu amusant, ça fait que les gens baissent un peu leur garde, quoi. Ils se disent, bon, ça va être une pièce un peu rigolote avec des animaux, c'est un peu pour les enfants. Et puis derrière, du coup, s'ils ont baisé leur garde, tu peux donner un petit coup, quoi. Il y a un truc mais c'est comme le rire, c'est exactement comme les blagues, parce qu'il y a beaucoup de blagues, il y a beaucoup de rire. Je travaille uniquement avec le rire, c'est mon outil principal. Et l'avantage du rire, c'est que si les gens rient, ils ont un peu perdu déjà. En tout cas, toi, tu as un peu gagné. Parce que s'ils se mettent à rire, peut-être que du coup, ils vont rire. Si tu travailles bien sur de quoi tu fais rire, du coup, les gens, s'ils se mettent à rire de cette chose-là, ils vont la sentir ridicule. Et quand on rit de quelque chose qu'on sent ridicule, on n'a pas envie de faire partie de cette chose-là ridicule. Donc si on se met à rire des fascistes, peut-être qu'on aura moins envie d'être des fascistes nous-mêmes. Il y a une chose comme ça, en tout cas. Enfin, je fais des gros raccourcis, mais c'est l'idée globale.
0: Non, on voit l'idée. Pardon, je vous ai coupé. Et donc tout part du suicide provoqué par l'endettement et la
4: oui,
0: précarité.
4: Oui, voilà, le suicide, c'est pas un suicide dans l'absolu. Enfin, c'est une conséquence d'un système capitaliste et donc patriarcal qui vient écraser les travailleurs et les travailleuses. Et donc cette personne-là n'en peut plus, quoi. Et donc oui, et du coup, évidemment, l'ordre policier se met en place pour construire sa propre fiction, quoi.
0: Il y a aussi l'ennemi intérieur. Hein. Dans le titre, désigne d'abord les rats gris.
4: Oui, bah, c'est-à-dire que c'est exactement ce qu'on vit actuellement. C'est-à-dire qu'il y a des minorités qui sont ciblées, les personnes racisées, les personnes LGBTQ, les personnes handicapées. Enfin, il y a plein de minorités différentes qui sont ciblées par les fascistes dans le but de faire passer des lois qui vont être des occasions de contrôler mieux la population, de mieux établir leur pouvoir et donc de prendre finalement le pouvoir à terme. C'est le même principe. Et la question de l'ennemi intérieur, c'est une chose qui revient sans arrêt dans le discours fasciste. C'est s'envisager comme nous sommes, en tant que groupe, une citadelle assiégée. Il y a un traître à l'intérieur de nous. Qui est-il? Si nous le trouvons et nous l'éliminons, nous allons pouvoir nous en sortir. Mais pour le trouver et l'éliminer, il faut évidemment des caméras de surveillance, il faut des lois qui liberticides, etc. Je ne sais pas si c'est clair. Oui.
0: Si, on voit le principe de ce que vous dites.
4: J'ai l'impression que tout le monde est un peu... Ouais. Voilà, vous êtes au courant. C'est l'enfer.
0: La langue de la pièce est remplie de mots déformés, de contresens et de raisonnements circulaires. Est-ce que vous vouliez montrer comment un discours autoritaire finit par rendre impossible toute perception commune de la réalité?
4: Je ne sais pas si c'est le discours autoritaire qui fait ça. Ce que je voulais plutôt travailler, moi, avec le travail sur la langue, déjà l'invention de mots, j'invente des mots ou alors j'en mélange deux ensemble ou trois ensemble pour essayer de créer des nouveaux mots. C'est l'occasion pour moi de faire du déplacement chez le spectateur, spectatrice. C'est de se dire, bon, si à la place du verbe faire, je prends le verbe foirer, soudainement, tout ce que nous faisons, nous le ratons. Il y a une chose qui est assez jouissive là-dedans, quoi. Et donc, en jouant avec ça, je peux créer plein de double sens, de triple sens. C'est un peu, pour moi, c'est aussi la question de la poésie. C'est de créer du mouvement dans des formes qui sont figées par l'usage. Et donc, essayer de faire du mouvement dans la langue. Ça, c'est la première chose. Mais cette question du langage aussi, donc voilà, toutes les figures de logique du pire, d'entraînement, de contresens, etc. C'est finalement aussi ce dans quoi on se trouve dès qu'on se met à discuter, dès qu'on se met à échanger avec les fachos, quoi. Il y a un truc où ils se racontent, mais nous aussi, quelque part, on se raconte aussi des fictions en faisant des boucles avec des logiques fallacieuses, quoi.
0: Vous revendiquez une parabole brechtienne, mais plus drôle. Vous avez dit un mot sur... Vous avez dit un mot sur l'humour. En quoi, justement, l'humour est-il une arme critique?
4: Alors, c'était mon projet. Je dirais pas que c'est... Si, je pense que c'est plus drôle que Brecht, parce que Brecht, c'est pas très drôle. C'est plus drôle, ça s'est passé de temps. L'humour a évolué, les rythmes ont évolué. Le comique d'aujourd'hui n'est pas le comique d'hier. C'était quoi la question?
0: En quoi l'humour est-il une arme critique?
4: Je pense que c'est ce que je disais tout à l'heure. C'est, on peut pointer des comportements, on peut pointer des fascistes pour se moquer d'eux. En soi, ça permet de créer du mouvement, je pense. Et puis, je sais pas, il y a toujours un plaisir de se moquer d'un ennemi, quoi. Voilà, je ne sais pas quoi vous dire.
0: Ben non, mais vous dites ce que vous voulez.
4: C'est ça. Je crois que j'ai déjà tout dit sur la question de l'humour. Oui.
0: Comment vous êtes pourquoi vous avez choisi la littérature plutôt qu'une autre forme d'art? Comment vous êtes arrivé dans l'écriture?
4: Je crois que je ne sais rien faire d'autre. En réalité, je suis un peu catastrophique. Comment je suis arrivé là-dedans? Je crois que bon, moi, j'ai fait des études de lettres et puis ensuite j'ai tout abandonné parce que ben les handicaps. Et je me suis retrouvé à être dans des milieux antifa, dans des milieux antivalidistes, antipsychiatriques, dans des milieux féministes, etc. Et donc, de fait, en fait, en étant dans ce monde-là, de l'agite propre, de l'agite pop, oh là là, j'arrive plus à parler.
0: C'est pas toujours propre, l'agite pop.
4: Agitation, propagande, en étant dans tous ces milieux, en tout cas militants, je me suis rendu, enfin, il y avait un truc dans mon écriture qui s'est déployé, de se dire, en fait, je peux pas juste écrire des choses qui ne me ressemblent pas, enfin, je veux dire, puis j'ai transitionné derrière, enfin, il y avait plein de trucs. Donc dans l'écriture, il y a eu ce travail qui s'est mené de comment je fais pour porter une parole qui soit une parole qui fasse une parole de combat en réalité, c'est ça. Et donc pour ce faire, oui, le travail du rire du coup est utile pour ça dans le sens où justement c'est un moyen d'entrer dans un peu tous les milieux aussi. C'est que enfin tous les milieux, en tout cas dans beaucoup plus largement que du théâtre très sérieux qui va être un peu chiant quoi. Dès que c'est drôle, c'est facile d'attraper des gens. Dès que si la pièce est jouée dans la rue, les gens peuvent s'arrêter. Voilà, il y a un truc où on met les gens dans sa poche pour mieux les avoir, quoi.
0: Toutes les trois, qu'est-ce qui est le plus difficile dans le geste de l'écriture?
4: Moi, je dirais que c'est s'y foutre. C'est y aller, quoi. Vraiment, c'est... Après, c'est mes problèmes aussi perso, mais c'est hyper dur d'aller se foutre à écrire. Mais une fois qu'on est dedans et qu'on y va, je trouve que... Bah, on peut écrire plein de merde, ça peut être très très nul, mais au moins on a un bloc, après on peut le retravailler, faire des choses avec, ou alors avoir une super chose dès le début. Enfin, mais en tout cas, il faut le fait d'y aller, déjà, ça c'est épuisant, quoi.
1: Moi, je pense que c'est la question du temps. J'ai 3 enfants, j'ai une pratique aussi artistique qui est multiple, et qu'en fait le temps, je vois ici, quand on est sur le plateau, quand on a une écriture de plateau. On n'est pas dans l'écriture d'un recueil de poésie. Quand on écrit pour les adultes, c'est pas les enfants. Quand on est sur de l'érotisme, on n'est pas dans d'autres endroits, mais surtout matériellement le temps de pouvoir avoir un espace, de se dégager. Moi, je rêverais d'avoir, je sais pas, 15 jours, 3 semaines où je ne fais qu'écrire et je ne pense plus qu'à ça. C'est impossible pour le moment. Donc moi, je suis en grand deuil de ça pour le moment. Donc c'est écrire dans les interstices, l'écriture de, enfin, choper l'endroit où c'est l'écriture est la plus volubile, par exemple à l'aube, et faire un deuil momentané de ça et de se dire ben on ne sait pas quand on est. Moi j'anime beaucoup d'ateliers d'écriture. Le temps d'atelier d'écriture, c'est du temps où on n'est pas dans sa pratique d'écriture. Donc moi c'est vraiment cette question d'avoir du temps, d'avoir que l'imaginaire puisse se déployer, que la fatigue puisse s'effacer, et de revenir à ça parce qu'on sait que pour ciseler un texte de poésie, pour aller chercher une métaphore inédite et même soi-même se renouveler artistiquement, il faut cet espace. Donc moi j'en manque et c'est ça pour moi c'est mon plus grand frein à l'écriture.
0: Vous voulez ajouter quelque chose?
2: Oui, alors, après moi, c'est très différent. Je suis pas autrice, c'est vraiment la première fois que j'écris une pièce. Et donc, par contre, ça m'a donné le goût d'écrire et surtout, ça m'a permis de me, d'abandonner l'idée d'une chose à écrire parce que maintenant, par exemple, tous les matins, j'écris mes rêves et pour moi, ben, ça y est, c'est de l'écriture, ça. Et donc une chose beaucoup plus proche de moi, beaucoup plus intuitive, que j'accepte de libérer sans trop revenir dessus. Avant, j'écrivais une phrase et j'enlevais 10 mots dans la phrase, et puis au final, il me restait juste l'idée de la phrase, et puis enfin voilà. Alors que maintenant, je me laisse la possibilité d'écrire ce que j'ai écrit sans essayer de trop porter de jugement dessus, et en me disant que écrire, ça prend de multiples formes. Avant, jamais j'aurais pu dire que écrire, son rêve, c'était écrire. Maintenant, si, je me dis ça.
0: Dans votre pièce, je reviens une seconde à vous, Romane, la logique du soupçon finit par envahir tout le monde. Est-ce qu'on vit dans cette ère du soupçon, dans cette logique du soupçon?
4: Alors, je ne suis pas sociologue ni rien, mais moi, j'ai une sensation qu'il y a en tout cas, il y a de ça. Il y a de ça, en tout cas dans les discours médiatiques. Je ne pense pas que interindividuellement avec plein de gens, ça se passe comme ça. Mais en tout cas, oui, il y a une tentative de construire un monde du soupçon, ça c'est sûr.
0: C'est la combientième pièce que vous écrivez?
4: Je ne sais pas. C'est la 13e ou 14e que je publie, mais que j'écris, ça doit être la 20e peut-être.
0: D'accord. Une question pour tous les deux, toutes les deux. Est-ce qu'on progresse dans son art? Vous avez été prof de français.
1: J'espère qu'on cisèle. C'est là l'endroit de stylistique aussi. Il y a quelque chose qui. Moi, je pense qu'au début, en slam, j'ai eu une écriture très très impulsive. Il y a une urgence. On se dit, je me suis pas posé des questions. J'avais pas de velléité littéraire. Après, on est des grandes lectrices. Enfin, je suppose. On est irrigué. Il faut trouver un endroit où on ne se vit pas trop à l'ombrage, c'est-à-dire à l'ombrage des grands noms de nos icônes littéraires, qui fait qu'on pourrait être dans une paralysie du geste. Donc, il faut trouver son endroit.

0: urgence, mais là je suis en questionnement avec quoi les gens repartent de ce spectacle. Et là je me dis les gens ont besoin à la fois de force et de joie, donc il va falloir que j'écrive quelque chose pour... C'est quelque chose qui s'est déplacé. Et j'ai toujours écrit très très vite, là dans cette décennie. Et là je prends mon temps parce que j'avais jamais pensé vraiment à ça, mais je pense que si dans 30, 40 ans, 50 ans, on rejette un coup d'œil sur ce que j'ai écrit, je voudrais m'inscrire dans de la littérature de résistance. Je veux que mes textes soit relue en disant cette écrivaine a participé à résister à ce qui est en train de se passer pour le moment. Et ça, je ne l'avais pas il y a 10 ans. Il y a 10 ans, c'était mon urgence, mais qui était de toute façon, c'était des textes contre le sexisme, contre le racisme. Et en fait, c'est quand même cet endroit-là, les droits des femmes, c'est quand même cet endroit-là. Mais là, il y a quelque chose de plus lucide et de plus une forme d'intraitabilité et d'endroit d'obligation littéraire à être à cet endroit-là et pas ailleurs. Et ça prend un peu plus de temps, parce qu'il faut le combiner avec la recherche esthétique aussi, qui aide le renouvellement. Comment dire, en fait, sur des injustices qui sont les mêmes ou qui ont augmenté, mais il faut le redire autrement. Parce que sinon, nous, on refait du ressucé. Il faut retrouver... les poèmes doivent... Les injustices sont là. Il faut le redire encore autrement, retaper sur le clou. Mais... Et c'est moi. Donc ça, évidemment que mon écriture va être marquée de ça.
1: Vous voulez ajouter quelque chose, Romane, sur cette même question? Est-ce que vous avez progressé au bout de 13 pièces?
2: Je ne sais pas si j'ai progressé, mais oui, je rejoins complètement ce que tu dis. Et oui, je ne sais pas, j'ai l'impression que... Oui, je pense que c'est la même chose, j'ai pris de la conscience politique avec le temps, et donc la pièce, ça a évolué en tout cas, c'est changé de direction, je dirais.
1: Est-ce qu'on peut écouter un extrait pour finir de votre...
2: Oui,
1: Vous l'avez?
2: je l'ai là. Ok, imaginez. Vous me dites ça quand c'est trop long. Hein. Vous survolez le vieux Nancy, et pas très loin de la place Stanislas, il y a un vieil immeuble. Alors, votre caméra intérieure descend sur l'immeuble, rentre par la porte d'entrée qui donne sur un hall, mais vous ne montez pas les étages. Non, non, non. Vous descendez. Sous-sol, il y a tout un labyrinthe de caves remplies de rats. Et bref, dans la salle des pets, il y a un des vestiaires. Nous rentrons dedans. Nous sommes dans le vestiaire de cette salle des pets qui sont actuellement vides. Ah, ah non, attendez, regardez, voici qui rentre un rat qui a l'air très très anxieux et très angoissé. Ah, je suis très très anxieux et très angoissé. Et qui titube dans le vestiaire de la salle des pets. Oh, je titube dans le vestiaire de la salle des pets. Et regardez-le sortir un assez gros flingue de son manteau de rat. Ah, flingue qui sort de mon gros manteau de rat. Ah, je vais me foirer sauter le caisson avec toute ta puissance de gros flingue. Être mûr est probablement mieux. Ta, ta, ta, ta, ta. Et là, après, on a un monologue du gros rat. Voilà, c'est comme ça. Après, on a des petits dialogues qui arrivent ensuite. Histoire d'avoir cette histoire de logique du pire. Nous avons l'inspecteur qui essaye de découvrir qu'est-ce qui se passe. Il y a eu un meurtre, etc. Ah non, donc il se rend compte que c'est un suicide. Il dit oh non, ah non, non, non, il découvre pardon la lettre de suicide. Donc il lise la lettre de suicide. Ah, la vie est vraiment trop dure, c'est vraiment trop difficile de vivre dans ce monde capitaliste, néocolonial, raciste et patriarcal dans lequel les rats roux exploitent et oppressent les rats gris. Nanana. Inspecteur, c'est bien ce que je pensais. L'apprenti, un suicide, l'inspecteur, un meurtre. Quoi? Mais il y a une lettre de suicide, justement, quoi? C'en est la preuve que c'est un suicide? Que leur assassin voulait que nous fassions croire que c'était un suicide. De quoi? Voyez, quand la lettre dit « Ce monde dans lequel les rats roux oppressent les rats gris du soupirail ». Oui, inspecteur, en fait, c'est un message codé. Un message codé, évidemment. Codé comment? Codé avec un code. Oui, mais lequel? Vous en connaissez beaucoup des codes? Ah ben, non, non, à part le code de la route, exactement le code de la route. Quand il dit que les rats roux exploitent les rats gris du soupirail, c'est un contresens. Si les rats roux exploitaient les rats gris du soupirail, ça se saurait, alors que c'est plutôt les rats gris du soupirail qui profitent des rats roux de la salle des pets. Or, dans le code de la route, qu'est-ce qu'on foire quand on roule à contresens? Ben, on foire demi-tour, exactement. Donc, cette lettre veut dire le contraire de ce qu'elle dit. Il faut donc l'interpréter, etc., etc. Et on rentre dans des logiques comme ça, délirantes.
1: Vous devriez proposer des performances de vous en train de lire le texte avec votre. C'est pas mal aussi.
2: Je l'ai fait un petit peu.
1: Bon, voilà, c'était trois littératures très différentes. Vous retrouvez tous les livres à la librairie du festival juste dehors. Merci infiniment toutes les quatre. C'était passionnant. Merci.
3: Merci.

0: mon vieux. Cette fille-là est à moi. Ouais. C'est comme si c'était fait.
1: Ouais, pas mal.
0: Oh, comment pas mal? Non mais dis, tu veux rire?

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0: qu'avons-nous d'autre à léguer que nos corps qui reviendront à la terre ?
1: J'ai vu très peu de choses de Jean Villa, mais je crois qu'il était clair, et qu'il a rendu clair des choses très obscures, très difficiles.
2: Autant ils avaient vu de villes ruinées, autant ils verraient de villes neuves. 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

0: Le triomphe de l'amour de Marivaux.
1: Lorsque Jean Vilar décide de mettre au répertoire du Théâtre National Populaire Le triomphe de l'amour, comédie en trois actes de Marivaux,
0: Jean-Baptiste Raz, conservateur et responsable de la bibliothèque de la maison Jean Vilar.
1: Il fait le pari de remettre en lumière une œuvre quasiment tombée dans l'oubli dès sa création en 1732 du vivant de l'auteur. En effet, à l'exception notable de Xavier de Courville, qui remonta la pièce en France au tout début du XXe siècle dans son théâtre de la Petite Seine, il semble qu'aucun autre homme de théâtre ne se soit intéressé au triomphe avant Jean Vilar. La première représentation a lieu à Chaillot le 24 décembre 1955. Fait notable, avec le triomphe de l'amour, Vilar choisit pour la première fois de donner la primeur d'une création au public des week-ends de Noël et du Nouvel An, d'ordinaire plutôt consacré à des reprises. La pièce ne sera officiellement programmée en soirée normale qu'à partir du 22 janvier 1956. Elle sera ensuite redonnée au TNP au cours des trois saisons suivantes, puis jouée à la Chartreuse de Villeneuve-les-Avignon lors de l'édition 1958 du Festival d'Avignon. Jean Vilar la reprendra enfin en 1967 à l'occasion du Festival du Marais à Paris. Les nombreuses critiques de presse et lettres de spectateurs figurant dans le fonds Jean Vilar, conservé à la maison Jean Vilar d'Avignon, témoignent du succès rencontré par la pièce dès sa création. Vilar, à ce titre, peut être considéré comme celui qui a sauvé l'œuvre de Marivaux de l'oubli et lui a permis de devenir l'une des pièces incontournables de son auteur, aux côtés d'autres chefs-d'œuvre comme Le jeu de l'amour et du hasard ou Les fausses confidences. L'affluence du public aux représentations de l'hiver 1956 suscite même l'inquiétude de Jean Rouvet, administrateur du TNP, qui alerte Vilar sur les risques de saturation de la salle et demande un réajustement de la programmation. La réponse tranchante de Vilar à son collaborateur, qui nous est parvenue par une note du 12 mars 1956, est sans appel. « Je ne me plaindrai jamais, Rouvet, de faire 689, 871 et 636 000 francs par soirée. Je n'appelle pas cela des saturations, j'appelle cela de très belles recettes. Et nous avons parfaitement bien programmé le triomphe en mars. » Fin de citation. Outre le jeu des acteurs, en particulier la remarquable prestation de Maria Cazares en Léonide, le décor de Léon Gisquiat semble avoir beaucoup contribué au succès de cette création, comme l'explique le critique Dominique Lindet dans le dimanche matin du 5 février 1956. On a souvent cherché querelle à Jean Vilar d'avoir fait une sorte de snobisme de l'inexistence du décor. On attendait la troupe du TNP au pied de ce mur de difficultés dont la moindre n'était certes pas celle du décor. Léon Gisquiat a surmonté tout cela sans se dérober. Il a simplement décidé de ne pas trahir et de renoncer à toute prétention à reconstituer un milieu. Point de construction reliée entre elles, mais seulement quelques arbres, deux bancs et un temple de l'amour. C'est peu, mais suffit amplement. C'est un décor tout simple qui n'a rien d'un faux semblant. Tout l'enjeu de la mise en scène, en effet, était d'adapter cette pièce, que l'on imagine assez spontanément dans un intérieur aristocratique du XVIIIe siècle, à l'immense scène de Chaillot. En refusant l'historicisme et en réduisant le décor à quelques éléments essentiels, Vilar centre l'attention du spectateur sur le texte et le jeu des acteurs. Il se rapproche en cela du grand metteur en scène Jacques Copeau, fondateur en 1913 du Théâtre du Vieux Colombier, puis de la troupe des Copiaux en Bourgogne, dont les conceptions scéniques privilégiaient l'effacement du décor traditionnel au profit d'un tréteau nu. La comparaison de Vilar à Copeau apparaît notamment sous la plume de la comédienne Valentine Tessier, ancienne de la troupe des Copiaux, dans la lettre qu'elle lui adresse le 17 mars 1956. Parmi les nombreuses notes relatives à la construction des décors de la pièce conservée dans le fonds Jean Vilar, un nom revient souvent, celui de Jacques Lemarquet. Ce dernier, entré au TNP en 1952, est alors à la tête du service de la régie construction du théâtre, poste occupé auparavant par Camille Demangeat. Entouré de constructeurs adjoints et de machinistes, Lemarquet a la lourde charge de veiller à la réalisation des décors conçus par Léon Gisquiat pour la pièce. Il sert ainsi d'intermédiaire entre le décorateur et les ateliers de construction. Les notes qu'il adresse à Jean Rouvet témoignent du rythme soutenu auquel sont soumis les employés du service dans les dernières semaines précédant la création. Jacques Lemarquet lui-même participe activement à la construction des décors, lui qui indique, dans une note du 7 décembre 1955, avoir passé la nuit à faire le modelage de la statue de l'amour. Personnage clé de l'équipe du TNP, Jacques Lemarquet lui restera fidèle après le départ de Jean Villard et y travaillera jusqu'en 1972. C'est là que se révélera progressivement sa vocation de scénographe, une vocation qui s'exprimera notamment à travers ses nombreuses collaborations avec des metteurs en scène tels que George Wilson, Claude Régis et Jean-Paul Roussillon, ainsi que l'architecte Jean Nouvel, avec qui il travaillera jusqu'au début des années 2000. Conservées au département des arts du spectacle de la Bibliothèque nationale de France, les archives de Jacques Lemarquet ont fait l'objet d'une thèse de doctorat soutenue en 2019 par Anaïs Dupuis-Olivier à l'université Bordeaux-Montaigne.

0: La pièce a été présentée le 24 décembre 1955 au palais de Chaillot. Elle a connu 134 représentations. Le programme de la pièce constitue le numéro 19 de la collection du répertoire. En 1958, le Festival d'Avignon franchit le Rhône en investissant la Chartreuse de Villeneuve-les-Avignon avec trois représentations du Triomphe de l'amour de Marivaux. Cette pièce de Marivaux montre plus que n'importe quelle autre pièce la puissance des mots d'amour et la passion qu'ils peuvent engendrer chez des gens qui prétendent s'en prémunir par une austère rigueur de vie. La pièce n'est pas de ces marivaudages qui engendrent frustration et coup de théâtre. Elle n'est drôle en soi que parce qu'elle met en jeu une personne, une certaine princesse Léonide, déguisée sous le nom de Phocion, et qui va séduire trois personnes en même temps pour gagner du temps et révéler en grande pompe la pureté de ses intentions. On sent dans cette pièce quelque chose d'étourdissant et qui ravit. Car à la puissance de manipulation de Léonide répond le peu de résistance qu'on lui oppose. Ce n'est pas que les personnages se laissent berner facilement, mais on se laisse prendre au jeu de l'amour et en peu de mots, avec ardeur et renoncement. La séduction fonctionne à plein régime, mais c'est une séduction sincère, loyale et authentiquement langagière, car il n'y a aucune velléité du côté de la maîtresse de jeu. Léonide, princesse de Sparte, sous le nom de Phocion, se présente dans la maison d'Hermocrate, philosophe. Hermocrate a élevé et abrite en son toit Agis, fils d'un roi déchu et seul survivant du coup d'État qui a décimé toute sa famille. La princesse Léonide est la descendante de celui qui renversa ce roi et veut rendre le trône usurpé et du même coup épouser le prince Agis, dont elle est tombée amoureuse au premier regard alors qu'il se baladait en forêt avec Hermocrate. Pour ne pas être reconnue, elle se déguise en homme avec sa suivante pour chercher à se faire instruire par Hermocrate et rester auprès d'Agis pour le faire fléchir et lui inspirer de la confiance que la famille de Léonide ne saurait lui inspirer de prime abord. Dans cette bataille, pour rester chez Hermocrate qui refuse habituellement toute compagnie, Léonide va devoir rallier les deux serviteurs de la maison, Dimas et Arlequin, qui serviront tous les quiproquos en l'échange d'espèces sonnantes et trébuchantes. Elle va d'abord chercher à séduire Léontine, la sœur d'Hermocrate, en lui faisant croire qu'elle est aimée de Phocion. Et, pour se garantir l'appui de cette dernière, pour rester géologie du philosophe réputé rigide et étranger à toute forme d'amour. Elle va devoir séduire Hermocrate, qui a reconnu en elle la jeune fille croisée en forêt, et se faire passer pour une certaine Aspasie. Elle va là aussi chercher à le séduire et parvenir à le réduire. Plus encore, elle finira par se dévoiler en tant que femme auprès d'Agis, qui sent naître une amitié très forte à son égard et qu'elle ne veut pas tromper plus avant. Car comme elle-même est amoureuse d'Agis, elle ne peut plus lui cacher son déguisement. Agis deviendra amoureux. L'issue de la pièce approche et tout finit par se découvrir. La fin se termine en raz-de-marée, car tout est découvert dans une scène fortement comique et incrédule où chacun des personnages doit épouser la même personne. Léonide se découvre enfin et révèle son projet politique, rendre le trône à Agis et l'épouser. Elle ne pouvait aller droit au but et devait d'abord s'assurer qu'Agis pouvait l'aimer en tant que personne, car il honnissait son nom et son héritage. Résumée ainsi, la pièce paraît pleine de rebondissements et de dialogues entrecoupés. Mais en vérité, ce qui est le plus cruel et le plus incessant dans cette pièce, c'est la facilité déconcertante avec laquelle on tombe amoureux en peu de mots et l'altération rapide de notre discernement. Il y a tout de même une inquiétante étrangeté dans cette pièce qui montre qu'on ne peut pas résister à l'amour, qui est le tragique même de notre existence et la seule réponse possible à notre solitude, quand bien même elle serait consentie. Ces êtres souffrent, ou bien au contraire, l'amour triomphant les éclaire, écrit Jean Vilar dans une note adressée à ses comédiens le 11 février 1956. C'est aussi une pièce de Marivaux, où il ne s'agit pas de tester la fidélité ou les sentiments de quelqu'un, comme si on voulait déceler toutes les petites impostures d'un individu ou révéler l'hypocrisie de ses discours, il s'agit d'attaquer directement la vertu et l'innocence de chacun. Les personnages n'ont même pas le langage pour se défendre de la virtuosité de Phocion, car son panache, sa franchise et son authentique diligence empêchent toute résistance, car elle quitte chacun assez vite pour le laisser macérer, et tout est si prompt que personne n'a le temps de se méfier ou de délibérer en son âme et conscience.
1: Que suis-je fait pour être aimé? Vous attaquez une âme solitaire et sauvage à qui l'amour est étranger. Ma rudesse doit rebuter votre jeunesse et vos charmes. Et mon cœur en un mot ne pourrait rien pour le vôtre.
2: Et je ne lui demande pas de partager mes sentiments, je n'ai nul espoir. Et si j'en ai, je le désavoue, mais souffrez que j'achève, je vous ai dit que je vous aime. Voulez-vous que je reste en proie à l'injure que me ferait ce discours-là si je ne m'explique pas?
1: Mais la raison me défend d'en entendre davantage.
2: Mais ma gloire et ma vertu que je viens de compromettre veulent que je continue. Encore une fois, Seigneur, écoutez-moi. Et vous paraître estimable est le seul avantage où j'aspire. Le seul salaire dont mon cœur soit jaloux. Qu'est-ce qui vous empêcherait de m'entendre? Je n'ai rien de redoutable que des charmes humiliés par l'aveu que je vous fais, qu'une faiblesse que vous méprisez, que je vous apporte à combattre.
1: J'aimerais encore mieux l'ignorer.
2: Oui, Seigneur, je vous aime. Ne vous y trompez pas. Il ne s'agit point ici d'un penchant ordinaire. Cet aveu que je vous fais ne m'échappe point. Je le fais exprès. Ce n'est point à l'amour à qui je l'accorde. Il ne l'aurait jamais obtenu. C'est à ma vertu même à qui je le donne. Je vous dis que je vous aime parce que j'ai besoin de la confusion de le dire. Parce que cette confusion aidera peut-être à me guérir, parce que je cherche à rougir de ma faiblesse pour la vaincre. Je viens affliger mon orgueil pour le révolter contre vous. Je vous dis point que je vous aime afin que vous m'aimiez. C'est afin que vous m'appreniez à ne plus vous aimer moi-même. Haïssez, méprisez l'amour, j'y consens, mais faites que je vous ressemble. Enseignez-moi à vous ôter de mon cœur. Défendez-moi de l'attrait que je vous trouve. Je ne demande point d'être aimée, il est vrai, mais je désire l'être. Ôtez-moi ce désir. C'est contre vous-même que je vous implore.
1: Eh bien, madame, voilà le secours que je vous donne. Je ne veux point vous aimer. Que ces indifférences-là vous guérissent et finissez un discours où tout est poison pour qui l'écoute.
2: Grand Dieu, à quoi me renvoyez-vous? À une indifférence que j'ai bien prévue. Est-ce ainsi que vous répondez au généreux courage avec lequel je vous expose ma situation? Le sage ne l'est-il au profit de personne?
1: Oh, je ne le suis point, madame.
2: Eh bien, soit, mais laissez-moi le temps de vous trouver des défauts et souffrez que je continue.
1: Que m'allez-vous dire encore?
2: Écoutez-moi. J'avais entendu parler de vous. Tout le public est plein de votre...
1: Oh, passons de grâce, madame.
2: Oh, excusez ces traits d'un cœur qui se plaît à louer ce qu'il aime. Je m'appelle Aspasie. Et ce fut dans cette solitude où je vivais, comme vous, maîtresse de moi-même et d'une fortune assez grande. Avec l'ignorance de l'amour, avec le mépris de tous les efforts qu'on faisait pour m'en inspirer.
1: De ma complaisance est ridicule.
2: Ce fut donc dans ces solitudes où je vous rencontrai, vous promenant aussi bien que moi. Je ne savais qui vous étiez d'abord, et cependant, en vous regardant, très émue. Il semblait que mon cœur devinait Dermocrate.
1: Ah, non, je ne veux pas en entendre davantage. Au nom de cette vertu que vous chérissez, Aspasie, abrège. Quels sont vos desseins?
2: Mon discours vous paraît frivole. Il est vrai. Mais le soin de rétablir ma raison ne l'est pas.
1: Mais le soin de garantir la mienne, de mettre encore plus cher. Tout sauvage que je suis, j'ai des yeux, vous avez des charmes, et vous m'aimez.
2: J'ai des charmes. Dites-moi. Et quoi, Seigneur, est-ce que vous les voyez? Et craignez-vous de les sentir?
1: Je ne veux pas même m'exposer à le craindre.
2: Et puisque vous les évitez, vous en avez donc peur. Vous ne m'aimez pas encore, mais vous craignez de m'aimer. Vous m'aimerez, Hermocrate. Je ne saurais m'empêcher de l'espérer.
1: Vous me troublez, je vous réponds mal, et je me tais.
0: Si la pièce est si enjouée, c'est d'abord l'interprétation des comédiens qu'on peut louer. Et Maria Cazares, au premier chef, qui joue une Léonide vive, acérée et solennelle. Elle décline le personnage en jouant un rôle qui se compose au fur et à mesure de ses échanges, comme si elle improvisait et qu'elle ménageait ses effets en fonction de son interlocuteur. Ainsi, elle passera par une trame narrative pour emporter Léontine et l'obliger à l'écouter jusqu'au bout pour comprendre qu'elle parle bien d'elle-même. Et d'ailleurs, les apartés de Léontine nous montrent qu'elle comprend bien de quoi il s'agit. Elle jouera la contrition devant Hermocrate et lui révélera un amour qu'elle pense coupable et dont elle doit chasser la pensée, laissant par là Hermocrate libre de la repousser. Elle donne le coup de grâce à Agis qui prétend se défendre de tout amour en lui révélant qu'elle est bien une femme et qu'elle l'apprécie, mais qu'elle doit peut-être épouser un autre homme, déclenchant chez son amoureux une jalousie dépitée. Puis, rappelant Agis au fait qu'ils doivent en effet se prémunir de l'amour et conserver leur amitié. Léonide finira par se jouer du trouble d'Agis et lui apprendre, l'initier en une certaine façon, au tourment de l'amour, en affirmant sa liberté d'action et de pensée par rapport à sa découverte précipitée et fort peu avisée des sentiments amoureux. Doucement, Agis. Une personne de mon sexe parle de son amitié tant qu'on veut, mais de son amour, jamais, dira Léonide à Agis. Jean Villard, qui interprète Hermocrate, ou encore Roger Molien, qui interprète Agis, donnent l'impression paisible et acharnée d'écouter les aveux de Léonide, mais ne peuvent pas lui répondre, tout comme Léontine qui est tout ébaudie. On comprend que personne ne maîtrise le langage de l'amour, ni même ses conventions, et que c'est précisément la raison pour laquelle Phocion Léonide agite tous les artifices du langage amoureux pour désarmer toute hésitation. Le plus drôle, dans les personnages de personnes plutôt âgées, c'est leur naïveté déconcertante et leur émotion à voir qu'on a dressé un portrait à leur effigie et à s'engager promptement dans la voie du mariage sur de simples aveux d'un inconnu qui sort de nulle part. Les personnages ne sont pas ridicules, ni hypocrites, ni cousus de défauts ou de vanité. Ils sont vrais et rien ne ment en eux et dans leurs faits et gestes. C'est parce qu'ils sont vrais et vivants qu'ils nous font rire. Mais pas parce qu'ils se mettent dans des positions fanfaronnes, comme on pourrait le voir dans un vaudeville, mais parce que tout en eux est limpide, que l'amour, qu'ils ont toujours voulu tenir à bonne distance, apporte un élan à leur solitude qu'ils ne pouvaient pas soupçonner. C'est le triomphe de l'amour, qui prouve qu'à force d'isolement et d'inflexibilité, on se laisse tromper par nos attentes et nos désirs, car Léonide n'a fait que parler dans cette histoire, et ce ne sont pas ses mots qui ont triomphé. La sûreté et la pénétration de son langage n'a pas agi comme un poison ou comme un venin, mais comme un révélateur de ce que l'ataraxie est impossible quand on vit en société. Marivaux, à travers cette histoire imaginaire, dit pour jamais que l'amour vrai ne souffre pas d'artifice et que Léonide et Agis s'aiment sincèrement et franchement, mais qu'il faut pour cela reléguer les prétentions et les affectations d'une ancienne génération, celles d'Hermocrate et de Léontine, qui ont une trop haute estime et représentation d'eux-mêmes pour s'abandonner à la vie et à ce qu'elle offre de plus authentique et de plus impalpable. C'est encore une fois le langage des jeunes gens, et ici de Léonide, qui précipite la vie et accélère les étreintes et les émotions jusque-là contenues. Cette pièce de Marivaux est encore un lieu d'intranquillité, qui nous rappelle qu'à accorder trop d'importance aux conventions sociales ou à soi empêche d'être raisonnable, et que l'amour est ce qui nous rend plus raisonnables que jamais au lieu de nous consumer. Ce genre de pièce a l'avantage de n'être pas moraliste. Et le génie de Marivaux tient dans ce paradoxe. Aucun personnage n'a de pudeur dans l'histoire, parce que c'est précisément de la pudeur dont on pourrait se moquer. Alors qu'ici, tout est ardeur, ardent et flamboyant dans les sentiments exprimés. Comme dirait Olivier Py, qui, je trouve, se rappelle à la tradition de Marivaux, on ne juge pas un feu qui brûle. La pièce de Marivaux est pleine d'une ivresse folle et nous rappelle nos conversations aimées, celles où la parole n'était pas superflue et où on n'avait rien d'autre à répondre que des silences d'aise ou des sourires de bonheur à écouter l'autre. N'aurions-nous pas été séduits, nous aussi, par Léonide ? Nous en laisserons juge l'auditeur en écoutant un

0: je ne vais point chez Frosy.
1: Dès que vous parlez sur ce ton-là, je n'aurai pas moins de franchise que vous. Je ne vais point chez Criton.
0: C'est mon cœur qui me conduit tout de suite.
1: C'est le mien qui me met en voyage.
0: Sur ce pied-là, je me marre.
1: Eh bien, je vous en offre autant.
0: Tant mieux, Hermocrate. Et grâce à notre mutuelle confidence, je crois que celui que j'aime et moi, nous nous épargnerons les frais du départ. Il est ici. Et puisque vous savez tout, ce n'est pas la peine de nous aller marier.
2: Vous avez raison, et je m'en irai point non plus. Nos mariages se feront ensemble, car celle à qui je me donne est ici aussi.
0: Je ne sais pas où elle est. Pour moi, c'est potion que j'ai trouvé.
1: Celui pour qui vous me parliez tantôt.
0: Mais je n'en connais point d'autre.
2: Mais attendez donc. Je l'épouse, moi. Et nous ne pouvons pas l'épouser tous deux.
0: Vous l'épousez, dites-vous. Vous ne rêvez pas.
2: Rien n'est plus vrai.
0: Mais qu'est-ce que cela veut dire? Quoi? Potion qui mène une tendresse infinie. Qu'est-ce que fait mon portrait à mon insu?
2: Votre portrait, ce n'est pas le vôtre, c'est le mien qui l'a fait faire.
0: Mais ne vous trompez-vous pas, voici le sien, le reconnaissez-vous?
2: Tenez, ma chère, en voilà le double. Le vôtre est en homme, le mien est en femme. Ça en est toute la différence.
0: Juste ciel haut.
3: Oh, sans les faits, je n'y saurais plus tenir. Elle ne m'a point donné de portrait. Mais je dois l'épouser aussi.

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remercions chaleureusement Marie-Madeleine Mervanroux, directrice de recherche émérite au CNRS, Jacques Téfany, écrivain et ancien directeur de la maison Jean Villard, Adrien Blancard, chargé de la gestion des collections, recherches iconographiques et documentaires à la maison Jean Villard. 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

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Enregistré à la Maison Jean Villard, dans le cadre du 80e Festival d'Avignon et à l'occasion de la rencontre La culture ukrainienne en résistance, organisée en partenariat avec l'Association pour l'Ukraine, pour leur liberté et la nôtre.

Volodymyr Yermolenko, je vous remercie beaucoup pour votre présence à ce micro aujourd'hui, à l'occasion de votre venue dans le cadre du Festival d'Avignon et de la troisième édition des Tables Rondes Avignon avec l'Ukraine à la Maison Jean Villard. Nous sommes ensemble pour parler de votre livre « La vie à la lisière », coécrit avec votre épouse Tetiana Ogarkova et paru aux éditions Gallimard, sous-titré « Être ukrainien aujourd'hui ». Un livre plein d'enseignements qui fait prendre de la hauteur en convoquant l'histoire de l'Ukraine, sa littérature, mais aussi la philosophie mondiale, puisque vous êtes philosophe et Tetiana est journaliste et essayiste, entre autres. Pour réfléchir sur la réalité de l'Ukraine en guerre et ce que recouvre cette réalité de la guerre, qu'il s'agisse des notions d'espace, de temps, d'amour, de confiance, en passant par la culture, les enfants, le ciel, la beauté, autant de sujets, une quarantaine, qui chapitrent votre ouvrage. Il s'agit d'une réflexion nourrie de votre expérience sur le terrain à tous les deux, sur un peuple qui s'est retrouvé depuis l'invasion par la Russie en 2022 à vivre à la lisière. Un ouvrage en

0: enfin qui nous fait comprendre pourquoi la Russie ne peut faire plier l'Ukraine. L'Ukraine, cette racine tenace d'entre les ruines qui germera le moment venu. Volodymyr Yarmolenko, vous étiez il y a quelques jours chez vous, près de Kiev, à Brovary, où vous habitez. Alors que l'Ukraine ne cesse de mettre à mal l'économie russe par ses bombardements de la flotte russe en mer Noire et mer d'Azov et de ses installations pétrolières, la Russie continue d'attaquer toute l'Ukraine avec une intensité effroyable et encore cette nuit. Comment vous l'expliquez ?
1: Je l'explique par le fait que l'Ukraine n'est pas seulement une victime. L'Ukraine a décidé de résister, c'est-à-dire de faire des frappes à la Russie. Et on voit que la Russie est très vulnérable. Elle est en fait très puissante, mais très fragile. Et c'est ça la question, le mystère de la guerre asymétrique, quand on essaie de transformer les forces de notre adversaire vers les faiblesses. C'est ça qui se passe. Mais maintenant, aujourd'hui, et bien sûr, la Russie essaie de répondre, essaie de bombarder vraiment des civils. On a vu aussi à chaque fois des bombardements, on a vu de plus en plus des missiles balistiques qui sont très difficiles à abattre, voire impossibles, malheureusement cette nuit aussi. Mais oui, c'est maintenant la question qui sera vainqueur dans cette guerre technologique, qui sera plus intelligent, qui sera aussi plus résistant et peut-être plus confiant, croyant à sa cause.
0: Mais alors ça veut dire que la Russie a encore de la réserve.
1: Oui, bien sûr, c'est un pays vaste et puissant, mais je pense que en Europe, on a une certaine illusion par rapport à la Russie. Donc, on regarde ses victoires. Bien sûr, pour les Français, c'est le traumatisme de Napoléon. Pour les Allemands, c'est le traumatisme de Deuxième Guerre mondiale. Tandis que la Russie a beaucoup de défaites. Et ce sont des défaites russes qui finalement, paradoxalement, ont déclenché des réformes libérales en Russie. Au début du XXe siècle, la moitié de 19e siècle, après la guerre d'Afghanistan, etc. Ce que je dis paradoxalement, c'est que la défaite militaire est bien pour l'Europe, pour les Ukrainiens, mais aussi pour les Russes. Parce que la Russie aura finalement une certaine libéralisation, peut-être démocratisation, à cause de la chute du régime autoritaire.
0: Ce qui était aussi l'ouvrage de André Markovitch, « Et si l'Ukraine libérait la Russie ?»
1: Oui, parce que en fait, ce qui est un peu pas visible en France, parce que on lit l'Europe, l'histoire de l'Europe de l'Est, avec bien sûr des lances de la Russie, surtout de l'histoire du XIXe siècle, dans laquelle l'Europe de l'Est était l'Empire russe finalement, plus ou moins. Mais il y a une histoire profonde, plus profonde, de l'Europe de l'Est, où tu vois ces combats entre les principes républicains et les principes impériaux, toujours à partir du Moyen-Âge. Et finalement, oui, on habite maintenant pendant plusieurs siècles dans la victoire du principe impérial, mais je pense qu'il terminera.
0: Alors, en février 2022, Volodymyr Yarmolenko, vous avez choisi de rester en Ukraine avec vos trois filles. Sentiez-vous que vous aviez une mission à accomplir, quelque chose, un engagement à endosser ?
1: Je pense que c'était la chose la plus normale à faire. Donc, il n'y a rien d'exceptionnel de rester en Ukraine. Peut-être que ce n'est pas vu comme ça de la France, parce que dans les pays de la paix, c'est normal de penser que s'il y a la guerre, il faut fuir le pays. En Ukraine, qu'on sait bien, l'attitude n'est pas comme ça. Il y a beaucoup de gens qui ont fui, bien sûr, avec surtout des mères avec leurs enfants. On a décidé de rester. Il y a plusieurs de nos amis qui sont partis sur le front. Nous, avec Tetiana, on a commencé de faire un travail volontaire, à acheter et amener les voitures sur la ligne de front. On a fait une soixantaine de voyages sur les zones très dangereuses de la ligne de front. Et c'est de cette expérience qu'on a écrit ce livre, La vie à la lisière.
0: Donc, il n'y avait pas qu'un engagement intellectuel. Vous avez voulu vous engager physiquement, engager votre corps.
1: Oui, absolument. Je pense que l'engagement, c'est toujours l'engagement des pensées et du corps en même temps, parce que nous, les êtres humains, nous sommes des êtres aussi physiques, et dans le monde virtuel dans lequel nous vivons, cette présence physique, matérielle, est très très importante, et bien sûr, tu ne peux pas gagner la guerre sans être présent. Donc cette valeur de présence, elle est très très importante. Et d'où ça vient cette localité, et l'esprit de la localité, de cette valorisation de nos villages, de notre terre, de nos jardins communs, si on peut dire, qui est aussi dans ce livre.
0: Comment vous avez écrit ce livre à quatre mains avec Tetiana Ongarkova? Comment ça s'est partagé le travail, la collaboration?
1: Ça vient de notre passé aussi, de notre histoire familiale, parce que nous sommes les deux francophones, nous avons soutenu nos thèses en France, nous sommes pas seulement un couple conjugal, mais aussi nous sommes un couple intellectuel et de partenariat. On a plusieurs podcasts ensemble, on a fait plein de conversations ensemble pendant les 25 ans, plus que 25 ans de nos relations, et on a décidé, enfin, on n'a pas décidé, c'est tout à fait naturel, normal de faire ce travail ensemble, et comment visiter tant de lieux et comment on a eu tant de conversations, c'était aussi naturel d'écrire ensemble.
0: Mais là, les chapitres, vous les avez partagés, vous les avez écrits ensemble, vous avez la rédaction.
1: C'est plutôt partagé, donc ouais. Il y a des chapitres qui sont plutôt à moi, il y a des chapitres qui sont plutôt à Tetiana, mais bien sûr, on a rédigé, on a corrigé, on a relu les chapitres l'un de l'autre, donc il y a des pensées de Tetiana qui sont dans mes essais et à l'inverse.
0: Est-ce que la guerre est un moment propice pour la philosophie, Volodymyr?
1: Oui, absolument. Je pense que la guerre... donc on oublie peut-être dans les sociétés de la paix comment, de quelle façon la culture tout entière est liée au choc de violence, au choc de la guerre, à la tragédie. Tout le monde maintenant parle de l'Odyssée, de Homère bien sûr, mais l'Iliade et l'Odyssée, c'est aussi, ce sont des grandes épiques sur la guerre, sur l'après-guerre, sur le retour de la guerre, comme l'Odyssée. Donc quand on parle des tragédies grecques, ça parle aussi de la guerre, du conflit irrésoluble en quelque sorte, de cette tragédie de conflit. Je pense que cette souffrance, cette douleur a toujours provoqué une production littéraire, mais aussi la production philosophique, si on pense à Socrate, si on pense à Montaigne, si on pense à beaucoup d'autres, à Hegel, à Camus, Albert Camus ici.
0: Vous avez dit, alors je ne sais plus où je l'ai entendu, mais je sais que je vous l'ai entendu dire, que vous étiez inspiré d'une certaine tradition philosophique française. Vous pouvez revenir là-dessus?
1: Oui, bien sûr, parce qu'on lit beaucoup de traditions françaises, on adore la culture française. Je dirais que des penseurs du 19e surtout, les penseurs que je pense qu'ils ont cette capacité de combiner l'idéal et le matériel, c'est-à-dire l'empirisme et cet esprit d'observation et quand même une capacité de généraliser et de faire des idées abstraites. Je pense notamment à Tocqueville, je pense à Stoffe de Custine, un auteur pas très bien lu en France, malheureusement. Je pense que c'est un diagnostic de la Russie et de l'autoritarisme absolument magnifique. Et donc on retravaille Custine maintenant avec Tetiana, maintenant on prépare un podcast sur lui, peut-être un Ukrainien et aussi un Français. Les gens sont au Chateaubriand, j'ai choqué mes amis français en disant que j'ai acheté à Paris les Mémoires d'Outre-Tombe, et je commence à lire l'épisode de l'entrée de Napoléon à Moscou, que je trouve magnifique et en même temps bouleversant et en même temps, comment dire, intéressant de façon diagnostique. Mais je pense que cette pensée française du 19e siècle est bonne, parce que au 20e siècle, la pensée française est allée vers la déconstruction, le postmodernisme, etc., que j'adore aussi, que je trouve que Michel Foucault est mon auteur préféré, sauf que je suis de plus en plus en désaccord avec lui sur tous les sujets, même avec Sartre ou Derrida. Mais je pense que cette pensée, disons, déconstructiviste a oublié un peu cette autre tradition de la pensée du 19e siècle, cette pensée d'observation, je dirais, de l'empirisme platonique, voilà, que je trouve chez Tocqueville, Custine, Chateaubriand et d'autres.
0: Et pourquoi alors Foucault, maintenant, vous êtes en désaccord?
1: Je suis en désaccord sur les questions de pouvoir, sur les questions de liberté humaine, sur les questions de l'histoire, voilà, surtout du pouvoir. Je pense qu'il a diabolisé le pouvoir, il a diabolisé la question des institutions, etc. Donc je pense que la guerre nous amène vers... On repense beaucoup de ces sujets parce que Pour moi, la vraie question de pouvoir, c'est pas la violence, c'est pas la surveiller et punir comme chez Foucault, mais c'est la question comment on voit la naissance de l'autorité. De l'autorité, c'est-à-dire des gens, des institutions à qui on a la confiance. Comment est la naissance, comment on peut décrire ou voir, avoir une expérience de cette naissance de l'autorité. Je pense que c'est ça qui se passe en Ukraine.
0: Vous pensez que l'Occident est en train de comprendre que pour défendre l'agora, la démocratie, il faut en passer par l'agone, le combat. C'est un chapitre de votre livre. Et que répondez-vous à cette gauche européenne et notamment française qui est noyée, comme vous dites, dans l'illusion du pacifisme ?
1: Le pacifisme, c'est bien. Je suis aussi pacifiste, c'est-à-dire que je veux la paix. Mais la paix doit être juste, parce que je pense qu'on confond en France, en Allemagne, en d'autres pays très souvent, la paix avec l'empire, avec l'occupation ou avec... l'hégémonie totale. L'occupation, c'est toujours très douloureux, mais quand on parle de l'occupation russe de l'Ukraine, c'est pas même comme l'occupation nazie de la France. Parce que c'est beaucoup plus pire, parce que c'est l'extermination de l'identité, c'est incapacité, l'extermination de la langue, tu peux pas parler la langue ukrainienne, tu es toujours mise en chambre de torture, etc. Donc, je pense que on est pour la paix, nous sommes pour la paix, les Ukrainiens, mais nous ne sommes pas pour ce que Kant a appelé le Friedhof, c'est-à-dire le cimetière. Il y a en allemand cet jeu de mots entre la paix et le cimetière que Kant évoque dans son essai sur la paix éternelle. Pour avoir la paix juste en Ukraine, c'est-à-dire une capacité des gens de vivre, de se réaliser, d'être ce qu'ils veulent, pour avoir une société libre, on doit vaincre la guerre, on doit avoir la victoire de la guerre contre la Russie. Et pas seulement la paix, c'est-à-dire quand on dit, voilà, on ne résiste pas et vous pouvez faire tout ce que vous voulez.
0: Est-ce que vous pensez qu'on est en train de se réveiller là ?
1: L'Occident, oui.
0: C'était long, mais...
1: C'est long, bah, oui, c'est un réveil qui est assez long. Bien sûr, les Ukrainiens veulent ça accélérer. Donc je pense que l'Europe est toujours 3, 4, 5 années de retard. Mais c'est vrai qu'il y a un certain progrès, mais on peut avoir pas un progrès, comme vous dites. Quel est l'antonyme à progrès ?
0: Recul ?
1: Le recul, oui. Voilà. On peut avoir le recul avec des élections en France ou en d'autres pays. Mais de l'autre côté, imaginez-vous si l'Ukraine perd la guerre. La Russie, il faut bien étudier la Russie pour comprendre ce qu'ils veulent. La Russie veut la domination en Europe. La Russie veut le retour vers l'époque de la guerre froide, quand elle a contrôlé un minimum une moitié de l'Europe. Si l'Ukraine perd cette guerre, c'est-à-dire non seulement la Russie sera à la frontière de Pologne, mais des millions de gens, des Ukrainiens, vont être comme esclaves mobilisés dans l'armée russe. Imaginez-vous qu'est-ce qui va se passer. Donc je pense que l'Europe va penser sur l'avenir, va étudier la Russie, va comprendre que c'est un empire expansionniste qui ne sait pas comment... D'ailleurs, la Russie n'est pas du tout pacifiste. La Russie ne sait pas comment vivre dans la paix. C'est pour ça qu'elle invente toujours des idéologies expansionnistes, de l'expansion militaire. Donc il faut penser sur l'avenir aussi de l'Europe, pas seulement de l'Ukraine.
0: Si on avait compris la Tchétchénie déjà, je pense que...
1: Oui, la Tchétchénie, puis la Géorgie, bien sûr, qu'à 2008, que les Ukrainiens ont interprété comme une préparation vers l'agression contre l'Ukraine. Aussi, 2014, qu'on oublie toujours ici, en France.
0: L'annexion, la guerre a commencé en 2014.
1: La guerre a commencé, l'annexion de la Crimée, il y a plusieurs mille gens qui ont été tués. Et puis les Ukrainiens disaient toujours que ne croyaient pas aux accords de la paix que la Russie a forcé l'Ukraine de signer, les accords de Minsk, parce que la Russie va continuer la guerre. c'est ça ce qui s'est passé. Mais de l'autre côté, cette expertise ukrainienne est toujours à une méfiance en Europe, donc parce que ici il y a une habitude que ici les gens savent plus, ils ont quand même une perspective plus large. Mais malheureusement, ils avaient tort très souvent.
0: Est-ce que pour comprendre ce qu'est l'Ukraine, il faut comprendre aussi ce qu'est la Russie?
1: Oui, bien sûr, bien sûr. Je pense que pour comprendre ce qui est l'Europe, il faut aussi comprendre ce qui est la Russie. Mmh. La Russie. Donc, la Russie, c'est un pays qui est l'empire d'abord. Donc, c'est un fait qui est toujours oublié que les mêmes processus technologiques et militaires qui ont conduit à l'expansion des empires européens, surtout l'Espagne et Portugal, au XVIe siècle, les mêmes innovations technologiques ont permis à la Russie de faire une expansion au XVIe siècle. C'est le même siècle de l'expansion des Européens. Sauf que la Russie a fait cette expansion et colonisation des dizaines et des dizaines des peuples en Eurasie par le continent, les guerres continentales, tandis que Espagne, Portugal et puis la Grande-Bretagne et les Pays-Bas l'ont fait par l'expansion maritime. Il y a grande différence dans laquelle on parle aussi dans ce livre. Qu'est-ce que c'est la différence entre l'impérialisme maritime et l'impérialisme continental.
0: Le colonialisme.
1: Ouais, ouais. Mm-hmm. Mais on doit aussi voir des similitudes. Et comme l'Europe, cette belle Europe que vous avez construite a été faite possible après et grâce aux défaites des empires, l'empire britannique, l'empire français, l'empire néerlandais et d'autres. La même chose on peut dire sur la Russie. Il faut qu'on atteigne la fin de l'impérialisme russe. C'est ça que les Ukrainiens veulent.
0: Alors, et dans ce livre, il n'y a aucune haine envers les Russes, mais une tentative de cerner par l'histoire, par le passé, justement, l'impérialisme russe. Vous écrivez que le changement de la Russie ne pourra faire l'impasse d'une profonde transformation de l'idée de l'homme russe. Ça, c'est une notion anthropologique. J'aimerais que vous reveniez sur ça, sur cette violence de la société russe, de l'homme russe.
1: Oui, je pense que la Russie, donc le modèle politique russe est construit sur l'idée qu'on peut pas avoir la société sans avoir l'État, qui est très autoritaire, très vertical. Et en fait, c'est pas l'invasion de Poutine, c'est pas l'invasion des bolcheviks. On peut dire que c'est l'invasion de Pierre Ier, qu'on appelle Pierre le Grand. Les Ukrainiens ne l'appellent pas Pierre le Grand, ou peut-être Ivan le Terrible. Mais si on prend Pierre Ier, c'est-à-dire la fin de XVIIe siècle et le début de XVIIIe siècle, ce qui a construit, d'ailleurs, qui est très bien décrit par Custine dans son livre La Russie en 1839, que finalement il a détruit la société, il a construit son grand empire, grand état, comme une sorte de l'armée dans laquelle chaque aristocrate et comme un degré dans l'armée, ce qu'elle appelle le chin. Et c'est-à-dire que à partir de Pierre Ier, tu peux pas vivre en Russie sans être impliqué, esclavé, on peut dire, dans le système étatique qui construit comme l'armée ou comme prison, je sais pas quoi. Et puis à chaque fois, quand il y avait des réinventions de l'Empire russe, par exemple à l'époque du 19e siècle, quand il est devenu l'Empire national, ou au 20e siècle, quand il est devenu l'Empire prolétaire, à chaque fois, cette réinvention n'a pas changé le principal. Donc il n'y a pas de société, il y a seulement l'État. Et puis, bien sûr, quand il y a seulement l'État et les relations entre les gens sont des relations de soumission, tu ne peux pas avoir qu'il y aura la presse indépendante, la vraie opposition, etc. Donc je pense qu'il faut comprendre ce système qui a été construit pendant des siècles et des siècles et demander aussi des Russes d'opposition qui sont plutôt en Europe de parler pas seulement de changement de régime, mais de parler de changement de système, changement total, radical de système impérial et la fin du système impérial russe.
0: Ce que les Ukrainiens n'ont pas compris, d'ailleurs, en février 2022, beaucoup d'Ukrainiens m'ont dit « mais on était persuadés que les Russes allaient descendre dans la rue, qu'ils allaient s'opposer à cette guerre, et finalement ça n'a pas eu lieu, puis ça n'a toujours pas lieu ».
1: Non, mais ça dépend des Ukrainiens. Je n'avais pas ces illusions, non, parce que je vois comment la société russe fonctionne. C'est-à-dire que je n'exclus pas, bien sûr, une possibilité des protestations, mais malheureusement, cette société russe n'a pas vraiment développé cette capacité de compassion et d'autres. Donc, bien sûr, là maintenant, la stratégie ukrainienne, c'est que on va faire la vie des Russes inconfortable. Donc ils vont comprendre que c'est à cause de décisions des autorités qui sont maintenant dans cette situation sans pétrole, sans électricité, je ne sais pas quoi. Et ça va provoquer une vague de méfiance. Parce que c'est aussi paradoxal. Si vous regardez comment les Russes ordinaires réagissent aux frappes ukrainiennes, ils n'utilisent pas le mot « Ukraine ». Donc c'est toujours les sources de propagande russe, ils n'utilisent pas le mot Ukraine, presque elles évitent, ils disent qu'ils parlent d'un ennemi collectif. Donc c'est un peu de euphémisme, peut-être ils ont peur de dire Ukraine, je ne sais pas quoi, mais les Russes ordinaires, ils pensent que tout dépend du tsar, tout dépend de Poutine. L'Ukraine, l'Europe, ils n'existent pas. Et dans le passé, c'est le tsar qui a donné le bien, et maintenant, c'est le mal ici qui vient du tsar. Et c'était la logique toujours dans l'autoritarisme que je pense que Poutine comprend très bien, que si les citoyens, ces esclaves, vont décider à condamner quelqu'un, c'est lui qui vont condamner. C'est-à-dire la révolte de la société peut être vraiment très très agressive et très très... On verra qu'est-ce que ça va donner. Mais oui, malheureusement, ce que les Ukrainiens font maintenant, ils montrent aux Russes que ce système, parce que les Russes ont échangé la liberté pour stabilité, Poutine leur a dit que je vous construis une prison, mais cette prison sera protégée. Vous serez protégés dans cette prison. Maintenant, je pense que les Ukrainiens essayent de montrer, avec beaucoup de succès, que c'est une prison qui n'est pas sécurisée du tout. Donc vous n'avez pas de liberté, mais vous n'avez pas de sécurité non plus.
0: Ouais. Vous avez conçu aussi ce livre comme un hommage à la littérature et à la poésie ukrainienne, si mal connue de nous, aux frères européens.
1: Oui, on parle beaucoup de classiques, comme Lesia Ukrainka, ou Taras Shevchenko, ou Ivan Bagrian et beaucoup d'autres, mais on parle aussi des poètes contemporains. On cite beaucoup des poètes contemporains comme Katerina Kalitko, Arthur Drogne, ou les gens qui ont été tués, comme Victoria Melina, ou les gens qui sont, je ne sais pas comment vous dites en français, missing in action, c'est-à-dire qui sont on ne sait pas s'ils sont tués ou pas, mais on ne sait pas où ils sont.
0: Portés disparus.
1: Portés disparus, comme Boris Roumeniouk, que d'autres grands poètes. Donc on les cite beaucoup, et vous avez raison, c'est un hommage à la littérature ukrainienne actuelle. Je trouve que c'est l'âge d'or de la poésie ukrainienne.
0: Et pourtant, les poètes continuent de mourir sur le front.
1: Oui, malheureusement, on a plusieurs poètes qui sont morts, qui sont tués. Maxime Krivtsov, par exemple, un jeune poète qui a juste publié son premier livre. Boris Roumeniouk, qui est un poète plus âgé, mais qui comptait disparu. Voilà, il y a d'autres.
0: Mais pourquoi vous dites que c'est l'âge d'or, du coup, par rapport à une autre période?
1: Parce que je pense qu'il y a la force de cette poésie, il y a la capacité d'empathie. Je pense que l'empathie et cette capacité de compassion avec les vies des autres est très importante pendant la guerre. Enfin, on habite dans un siècle de dévaluation, de compassion, je crois. Maintenant, c'est très normal de montrer qu'on s'en fiche de la vie des autres. Je pense que cette vie virtuelle nous a amenés vers collapse total de l'empathie, et je pense que cette culture ukrainienne, elle essaye d'aller vers une autre direction de l'empathie très très aiguë, très prononcée.
0: Dans la vie à la lisière, donc, vous écrivez au chapitre Sépulture que la poésie, tout comme la vie, triomphe de la mort. Est-ce que pour cette raison que l'Ukraine, victime dans son histoire de génocide, de répression, est une nation de poètes? Elle a toujours été en action, en lutte?
1: Oui, c'est vrai que la poésie est très populaire en Ukraine, donc on a à Kiev peut-être plusieurs fois par semaine, on a telle politique, soirée politique, telle soirée politique. On organise Open Club aussi une autre soirée dans laquelle les philosophes comme moi font de la musique pour accompagner la poésie. Donc on a une philosophie très musicale en Ukraine. Oui, on a des poètes comme Sergei Jadan qui sont des rockstars, qui sont toujours entourés. Parce que j'ai participé il y a deux semaines, trois semaines, dans un événement avec Jadan, on a eu un débat. En Pologne, il est toujours entouré par ses fans. C'est très difficile de le trouver seul. Donc c'est comme ça se passe. Les gens comme Oksana Zabushko sont toujours, c'est plein du monde qui viennent l'écouter. Parce que c'est la vérité. La poésie essaie de dire la vérité. Et c'est toujours sous-estimé parfois. Mmh. Pour revenir à Michel Foucault, ses derniers cours au Collège de France, c'était sur... Parésia, c'est-à-dire sur plusieurs façons de dire le vrai à partir de l'antiquité. Je pense que la poésie, je ne sais pas si elle a parlé de la poésie, mais je pense que la poésie, c'est une des façons de dire la vérité. Et c'est pour ça que les gens ont beaucoup de questions et les gens cherchent cette vérité. Et parfois, cette vérité est plutôt émotionnelle ou métaphorique que conceptuelle.
0: Plus que les journaux de bord, les journaux de guerre qu'on a beaucoup vu aussi fleurir ces dernières années, on va dire.
1: Oui, bien sûr, il y a des journaux, puis il y a des romans, des très bons romans, de la prose aussi. Arthur Drone a publié, il y a un très bon roman d'un chirurgien, d'un médecin du front qui s'appelle Boris Bourdin Jouravel. Il y a des gens comme Yulia Païevska qui a écrit son premier roman, qui est aussi une célébrité en Ukraine. Donc il y a plusieurs soldats qui font cette littérature militaire. C'est déjà un genre à soi. Mm-hmm. C'est une culture à soi. Donc et je pense que c'est très important. Parce que nous, on a écrit quand même de la perspective des civils, sauf qu'on a une expérience très directe de la guerre. Mais encore plus important en Ukraine, je trouve que ce sont l'écriture des militaires.
0: Vous écrivez que le monde russe n'est pas l'avènement de la grande culture russe, mais la destruction de toute culture, page 64. Les Russes se battent contre la culture en soi. Pourtant, pendant le débat qui a eu lieu le 18 juillet, on a entendu dire que l'une des premières choses que les envahisseurs russes faisaient en occupant un territoire en Ukraine, c'est de piller les musées ukrainiens. Alors, quel est ce paradoxe? Ils sont contre la culture, mais en même temps, ils volent la culture.
1: Oui, ils veulent la culture, leur propre culture, pas d'autres cultures. Et je pense que quand même, on comprend bien ici en Europe que la culture, c'est surtout la diversité. C'est plusieurs cultures, c'est la pluralité des cultures. Ce qu'on assiste pendant l'occupation russe, c'est que c'est vrai, on a parlé des musées de Kherson que j'ai visité, on a visité avec Tetiana, et on écrit aussi dans le livre. Pourquoi piller ces objets d'art? Pour dire que l'Ukraine n'a pas d'histoire, que l'Ukraine c'est un espace vide. Donc les Russes créent cette image que les terres qu'ils colonisent, qu'ils envahissent, sont les terres vides. Sur les terres sans histoire, sans culture. Et c'est pas fait aujourd'hui, c'est fait pendant des siècles, des siècles, des siècles. Et on essaie de comprendre cela par cette idée que la Russie est surtout l'empire assimilationniste, c'est-à-dire ils veulent assimiler d'autres cultures. Ouais, voilà.
0: C'est cette action de piller, c'est plus pour vous priver, vous, d'une culture que eux, en fait, s'enrichir.
1: Oui. Oui, ou bien ils s'enrichent par des éléments des cultures qu'ils envahissent. Et bien sûr, en France, je sais bien qu'il y a une certaine admiration pour la grande littérature russe, etc. Notre façon à approcher ces sujets aussi dans ce livre, c'est finalement de dire, oui, on peut lire Dostoevsky ou Tolstoï, ou Tchekhov, ou Saltykov-Chedrine, ou Pushkin, mais il faut les approcher avec un certain instrument critique. Ce que, par exemple, Edward Said a fait avec la littérature française et britannique. On peut aussi critiquer cette approche, mais je pense qu'il est assez productif. Donc tu dois écrire l'histoire des littératures des cultures colonisateurs de la point de vue de colonisés. Parce que parfois, quand les colonisateurs décrivent leur culture, consciemment ou pas consciemment, ils n'aperçoivent pas ce qui se passe vraiment dans leur récit. C'est pour ça qu'on dit que, ok, vous pouvez lire Lermontov, mais il faut aussi comprendre que Lermontov fait partie de cette armée impériale et très cruelle qui a envahi le Caucase et qui a exterminé beaucoup de gens et fait beaucoup de génocide là-bas. Et si vous lisez attentivement Lermontov, vous pouvez voir, enfin, Lermontov, c'est le commencement de romans russes, le héros de notre temps. Si vous lisez attentivement, vous pouvez voir comment c'est ancré, inclus dans cette narration. La même histoire avec Pushkin, la même histoire avec Dostoïevski, etc. Donc notre approche, c'est d'avoir une vision très critique par rapport à cela pour dire que, attendez, mais peut-être la littérature russe elle-même décrit ces structures de pensée et d'émotion qui font l'empire possible. Voilà.
0: Comment la guerre vous a-t-elle changé, Volodymyr Yermolenko?
1: Bon, on parle beaucoup de changement, de transformation, et je pense que c'est bien sûr important. Moi, je suis plutôt du côté des gens qui disent on doit rester les mêmes pendant la guerre, parce qu'on doit être fidèle à ce que nous faisons. C'est pour ça qu'avec Tatiana, on a continué d'être enseignants à l'université. On a continué d'être les parents, bien sûr, de nos enfants, avec tout cet soin pour des enfants. On a continué d'être écrivains, on continue d'écrire des livres, de lire des livres, etc. Donc pour moi, c'est important aussi, pas seulement cette transformation, mais cette fidélité à ce que je suis, ce que je fais. Comment ça a changé? Je pense que la guerre, enlève des masques. Donc le jeu habituel, le jeu social. Voilà, tout ce qui était détesté par Rousseau. Je pense que de plus en plus tu approches la ligne de front, de plus en plus tu enlèves ces masques et tu es dans le régime du vrai. Même nous, comme civils, quand on parle militaire, ça c'est même plus prononcé. Je pense que c'est une transformation la plus importante.
0: Ma dernière question, quel serait le sentiment, selon vous, d'une vraie victoire pour l'Ukraine? Le sentiment d'une vraie victoire?
1: Le sentiment, c'est la fin de l'impérialisme russe, c'est l'incapacité des Russes de mener la guerre, c'est bien sûr la récupération de nos territoires, de nos gens. Mais ça ne serait pas la fin de l'histoire, malheureusement, parce que d'un côté, les Russes peuvent, s'ils ne transforment pas vraiment profondément, ils peuvent vouloir une revanche, et de l'autre côté, toutes ces destructions, ce sont des dizaines de villes détruites, et centaines de villages. Qu'est-ce qu'on va faire avec? Il n'y a personne qui a des idées là-dessus. Donc cette histoire, ça va durer longtemps.
0: Vous y croyez, vous, à l'arme nucléaire, la revanche nucléaire?
1: Oui, mais les Russes doivent comprendre que maintenant, avec cette guerre de drones, finalement, les Ukrainiens n'ont pas d'arme nucléaire, mais nous avons une arme nucléaire, c'est-à-dire parce que les Russes ont beaucoup de stations nucléaires. Et maintenant, c'est devenu assez problématique, parce que si les Russes lancent une arme nucléaire, les Ukrainiens vont lancer une armée de drones sur telle ou telle station nucléaire aussi. Donc je pense que à l'époque de la guerre des drones, c'est devenu moins évident. Et je pense qu'on est sorti de cette époque de veto des puissances nucléaires qu'on a eues après la Deuxième Guerre mondiale. Parce que le monde après la Deuxième Guerre mondiale était structuré autour de 5 puissances qui ont des armes nucléaires et d'autres, voilà. Je pense que pas seulement la guerre russo-ukrainienne, mais aussi la guerre américano-iranienne nous a montré que les puissances moyennes ont déjà beaucoup de moyens contre les grandes puissances, y compris les puissances nucléaires. Donc je pense que ça change. Ça change graduellement, et je pense que les Russes ne sont pas dans cette immunité qu'on va bombarder les Ukrainiens, et voilà.
0: Merci infiniment, Volodymyr Yarmolenko. Merci pour ce livre, La vie à la lisière, indispensable pour comprendre la lutte existentielle de votre pays et de ce qui fait la force et la dignité de son peuple. 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
1: Dyakuyu.
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4: Travaillez-vous côté planche.

0: À propos. À propos. À propos. Festival d'Avignon 2026. Festival d'Avignon 2026. Patrick Serodi pour l'écho des planches. Pour l'écho des planches. Pour l'écho des planches. Pour l'écho des planches. Des planches.
1: À propos d'une proposition différente pendant le Festival d'Avignon 2026 et d'un lieu différent. Le lieu différent, c'est la cour du spectateur. Et la proposition différente, c'est un entresort qui est proposé par la compagnie Carré Blanc, qui est là pendant toute la durée du festival, du 8 au 23, mais on va y revenir. Un lieu différent, la cour du spectateur. La cour du spectateur, c'est un lieu qui est présenté comme un contre-modèle associatif. Nous sommes d'accord ?
2: C'est un contre-modèle, mais qui reste associatif, puisque c'est porté par la Ligue de l'enseignement Fédération de Vaucluse, donc association d'éducation populaire, et qui, pendant le festival Off d'Avignon, transforme une école en lieu de spectacle jeune public et familial.
1: Et vous, votre nom et vous travaillez.
2: Alors du coup, moi je suis Frédéric Trusson-Fogler, je suis la coordinatrice de ce lieu. Je coordonne avec les équipes de la cour du spectateur et les 20 compagnies qui sont présentes, qui présentent 18 spectacles et 2 entresorts pendant le festival, donc du 8 au 23, relâche les lundis 13 et 20.
1: On va y revenir après, mais... La Ligue, c'est quand même quelque chose de particulier. Donc, parler un petit peu de l'histoire de l'éducation populaire, sans remonter jusqu'à Jean Massé, hein, mais comment ce mouvement effectivement s'inscrit? Quelles sont les différentes activités? Genre un mot sur le club Condorcet, enfin 3-4 orientations? Alors, les spectateurs, les auditeurs, pardon, qui ne connaissent pas.
2: Voilà. Alors, la Ligue de l'enseignement, effectivement, c'est un mouvement qui a plus de 150 ans. Donc, on ne va pas se faire 150 ans d'histoire, mais c'est un mouvement d'éducation populaire qui a comme objectif, effectivement, d'éduquer la population en dehors des temps de l'école, puisque c'est quand même le mouvement qui est à l'origine de l'école publique et qui, au départ, c'était en fait les instituteurs, les institutrices qui permettaient aux enfants en dehors du temps d'école d'avoir une ouverture sur le vivant, sur le théâtre, sur les arts, sur le sport, sur
1: c'est
2: le savoir.
1: La base même de l'éducation populaire.
2: Voilà, tout à fait, la base de l'éducation populaire. Et donc la Ligue de l'enseignement, c'est une fédération. Donc il y a une fédération dans chaque département de France et des DOM-TOM qui propose sur son territoire des actions en lien avec les besoins repérés sur chaque département.
1: Dans le domaine de la formation, l'éducation et de la culture.
2: Tout à fait, voilà.
1: Ce sont les trois grands points.
2: Les trois grands points, mais c'est surtout, en fait, la Ligue de l'enseignement, c'est surtout au départ une fédération. C'est-à-dire que la Ligue de l'enseignement, elle a comme objectif de fédérer des projets collectifs avec ses associations affiliées. Donc, c'est beaucoup d'associations laïques, de foyers, de laïcs au départ, etc.
1: Et est-ce que les compagnies qui sont dans le cadre de leur représentation sont affiliées?
2: Non, pas toutes ici. On demande aux compagnies qui sont ici, si elles sont du Vaucluse, d'adhérer à la Ligue de l'enseignement de Vaucluse, mais pas forcément d'aller adhérer à leur Ligue de l'enseignement. Mais par contre, je pense que maintenant, quand elles sortent de la cour du spectateur, quand elles arrêtent ce collectif, elles savent ce que c'est que la Ligue de l'enseignement. Et nous, on les incite aussi à se rapprocher des fédérations de leur département pour voir ce qui est possible de travailler sur leur territoire. Mais toutes les fédérations de la Ligue de l'enseignement n'ont pas forcément de service culture.
1: Non, mais je sais bien. Voilà. Mais il y a toute une tradition quand même, puisque Théâtral a commencé avec la Ligue. Enfin, les premiers bouquins, c'était là. Après, ça a varié. Donc oui, il y a toute cette forme-là. Je voudrais écouter Yves-Marie Corfa pour avoir son point de vue. Alors Yves-Marie Corfa, on l'a dit tout à l'heure, il présente un entresort qui s'appelle Peindre la lumière. On y viendra dans un deuxième temps. Et par contre, je voudrais avoir votre point de vue. Vous êtes un des membres fondateurs de la compagnie Carré Blanc. On peut dire ça comme ça?
3: Absolument.
1: Merci. Et donc, je voudrais avoir votre point de vue en tant que compagnie, pas l'entresort. compagnie Carré Blanc, qui est venue l'année dernière, peut-être même avant, mais en tout cas l'année dernière, j'en suis sûr.
3: C'est avec un grand plaisir que nous sommes ici, tout simplement parce que c'est la énième fois où nous venons à Avignon. Et jusqu'ici, nous avons fait comme beaucoup de compagnies, c'est-à-dire que nous avons loué un créneau.
1: Dans un théâtre.
3: Et nous y avons laissé beaucoup de plumes.
1: Beaucoup d'argent. Beaucoup d'énergie,
3: absolument. Et pour ce qui est de ma situation personnelle dans cette compagnie, c'est la première fois que je viens ici et j'ai senti une réelle différence de rapport entre les gens sur le fait de partager les choses, de partager les tâches, de travailler de manière commune. Je trouve que ça met vraiment tous les gens dans un rapport d'abord humain et où on laisse de côté toutes les histoires d'argent.
1: Et d'une manière concrète, ça veut dire quoi? C'est-à-dire, quand on dit travailler, non, sérieux, hein, d'une manière commune, est-ce que ça veut dire se prêter le matériel? Ça veut dire une échange technique? Ça veut dire une solidarité pour présenter le spectacle? Enfin, je ne sais pas, je pose
3: une question. Alors, ça veut dire déjà un partage du matériel. Voilà, c'est aussi un montage commun de l'ensemble des lieux. C'est-à-dire qu'on se retrouve tous, on n'arrive pas avec chacun notre camion et puis on ne nous indique pas l'endroit où on doit jouer et on se débrouille à monter notre truc tout seul. Non, tout le monde aide les autres à monter toutes les installations communes et les gens se prêtent des choses, mettent des choses à disposition des autres. Et tout le monde a un œil aussi tous les jours sur l'ensemble de la cour, sur l'ensemble du fonctionnement, que ce soit d'un point de vue sécurité, mais aussi pour les tâches simplement ménagères. Chacun a le travail est réparti sur toutes les tâches qu'on doit faire dans la journée. Voilà. Et moi, le ressenti que j'en ai, c'est que j'arrive beaucoup plus détendu dans ce lieu, donc je peux monter mon spectacle de manière plus tendue et être plus efficace pour...
1: Alors ça, c'est le côté technique, pratique. On va redonner le micro à Frédéric. Tout à l'heure, on en parlait justement, l'investissement des compagnies va être au pourcentage, enfin c'est pas bien de le dire comme ça, mais est-ce que vous pouvez expliquer le mode de fonctionnement?
2: Alors en fait, la Cour du spectateur, c'est un collectif solidaire. Et du coup, on fonctionne ici avec des contrats de collaboration. C'est-à-dire que les compagnies ne signent pas de la coproduction ou de la co-réalisation ou de la location, mais vraiment de la collaboration. Et en fait, elles collaborent avec on a créé en 2021 un système de parts. Et en fait, les compagnies vont prendre des parts dans cette collaboration en fonction de la jauge et en fonction de l'espace utilisé. Et nous, au départ, on fait un budget prévisionnel avec un montant de la part. On l'annonce, on dit voilà, la part cette année, elle va être de tant. Par exemple, en 2026, la part, elle est à 1400 euros. Et les compagnies vont prendre entre...
1: Quelle que soit la compagnie.
2: En fait, ça va dépendre de l'espace. Donc, d'accord, les petites jauges, on va être à 2 parts. Et les grandes jauges vont être à 3 parts. Donc, les compagnies, elles savent que...
1: Quel
2: est l'investissement financier. Une compagnie qui va être à 2 parts, elle sait qu'au maximum, elle va payer 2800 euros pour être dans le lieu. Ces 2800 euros, ça comprend tout le travail que nous, on fait en amont, l'équipe. Ça comprend la communication, ça comprend la diffusion, ça comprend le matériel collectif, la billetterie, les tables, les chaises, les rouleaux de papier toilette, les sirops, le café. Tout ça, c'est compris dedans. Et en fait, à la fin du mois, on va voir si on a utilisé tout cet argent ou si on a pu réussir à faire quelques économies. Et surtout, on va mutualiser les recettes, ce que nous, on appelle les recettes annexes. Mmh. Ce sont les recettes de la guinguette, donc la buvette. Ce sont les recettes des tirelires solidaires. Donc, en fait, sur le site, il y a des petites tirelires solidaires parce que le public paye un prix modeste chez nous puisque la place adulte, elle est à 10 euros. La place enfant, elle est à 6. Et du coup, on propose à
1: l'éducation
2: la fin...
1: populaire.
2: Voilà. Et à la fin du spectacle, en fait, les compagnies, elles disent ceux qui peuvent, ceux qui le veulent, peuvent rajouter rajouter une petite pièce. Et du coup, toutes ces recettes annexes vont être redistribuées en fonction de ses parts à la fin du mois. Et par exemple, l'année dernière, on a réussi à faire descendre la part de 200 euros. Donc ça veut dire que finalement, une compagnie à deux parts, au lieu de payer 2008, eh ben, elle a payé 2400 euros pour le mois.
1: Ça fait une bonne surprise.
2: Enfin, voilà. Sachant que l'intégralité de leur billetterie leur reste acquise.
1: Ah,
2: donc, elles récupèrent l'intégralité de leur billetterie et en contrepartie, bah, les compagnies, elles vont s'investir du coup pour faire vivre ce lieu puisqu'elles ont, elles ont à y gagner. Et on y gagne humainement, mais on y gagne aussi financièrement. Donc, elles ont tout intérêt et bah, effectivement à ce que le lieu marche et pas que leur spectacle, que le lieu soit connu et reconnu parce que bah, tout l'argent qui rentre, bah, elles vont le retrouver finalement aussi derrière financièrement dans, le, dans, dans la part qui va descendre. Et du coup, ça crée vraiment ce que disait Yves-Marie, ça crée cette émulation, ce collectif, et on va se filer la main, on va aller tracter ensemble, on va vraiment avoir une famille sur ce site où on prend plaisir malgré la fatigue, malgré la chaleur.
1: Et s'il y a des gens d'une, enfin, d'une compagnie ou de plusieurs compagnies qui nous écoutent, par hasard ça peut arriver, comment ils font pour vous contacter et vous convaincre d'être à la cour du spectateur ?
2: Alors maintenant, alors j'aurais pas dit ça il y a 6 ans, mais maintenant, bah du coup, on est victime de notre succès et on est très content parce qu'on est très content pour les compagnies qui sont dans ce lieu, parce que bah ça, c'est pour eux qu'on fait tout ça. Hein, je veux dire, nous.
1: C'est ce qu'on disait tout à l'heure. Effectivement, ouais. C'est un lieu qui a pris une reconnaissance.
2: Exactement, on a multiplié par 4 notre fréquentation en 5 ans et du coup, bah c'est grâce au travail de ces différents collectifs. Et si des compagnies ont envie bah de venir à la cour du spectateur, bah c'est maintenant avec un système de candidature où du coup sur le site de la Ligue de l'enseignement www.laligue84.org il y a l'appel à candidature qui sera en ligne à partir du 15 septembre. Il y a un petit dossier à remplir, une lettre de candidature à faire et ensuite on est collectif jusqu'à la programmation puisque c'est une commission programmation qui décide.
1: Avec des membres d'autres compagnies ?
2: Bien sûr.
1: D'accord.
2: En fait, les compagnies sont appelées à, si elles le souhaitent, à venir dans cette commission programmation. C'est des compagnies, c'est des bénévoles, c'est des chargés de diffusion, c'est des collègues des ligues de l'enseignement des autres départements. Et ce qui fait que bah, c'est ça aussi qui fait la richesse de cette programmation, c'est que finalement c'est une intelligence collective qui va faire la programmation idéale pour l'année prochaine et pas simplement une coordinatrice et un responsable programmation. On est collectif jusqu'à la programmation et même les compagnies qui candidatent peuvent être dans la commission programmation. On leur demande juste de quitter la visio au moment où on parle de leur spectacle. Voilà, ça se fait en visio. Oui, oui, parce qu'on est partout en France.
1: Oui, bah oui.
2: Donc, du coup, ça se fait en visio avec un système de site, quoi, de plateforme de vote. Voilà. Et du coup, bah, on est collectif jusqu'à la programmation. Et je veux dire, c'est intéressant parce que du coup, il n'y a pas une ou deux personnes qui décident. Et c'est une transmission, finalement, même d'une année à l'autre, des compagnies. La compagnie Carré Blanc y était, il me semble, dans
1: là,
2: cette.
1: On va y venir, d'ailleurs.
2: Voilà. Donc, voilà.
1: Ben justement, ben on y arrive par rapport à la compagnie Carré Blanc. Donc la compagnie Carré Blanc était là sur la salle l'année dernière avec un spectacle, c'est Chiffonnade si je dis pas de
3: oui,
1: bêtises.
3: Oui, absolument.
1: C'est ça, qui était le premier spectacle, un des premiers spectacles de la compagnie Carré Blanc.
3: Alors c'est pas un des premiers, mais c'est un spectacle qui a rayonné,
1: en tout cas,
3: qui tourne depuis plus
1: depuis
3: que de presque 20 ans maintenant et qui en est déjà peut-être 1800 représentations dans le monde entier.
1: Pas si mal.
3: Donc
1: et
3: ça...
1: c'est vous qui avez fait la création Lumière.
3: Oui.
1: On ne va pas parler de la compagnie Carré Blanc, de tout le parcours de la compagnie chorégraphique Carré Blanc, ce serait trop long. Mais par contre, on va revenir effectivement. Comme je disais tout à l'heure, on a bien compris que le lieu était quand même un lieu différent. Frédéric nous l'a fortement expliqué. Et votre proposition, cette proposition d'entrefort, c'est une proposition différente aussi. C'est-à-dire que par juste quelques mots pour présenter le projet, je viens de voir ce que c'est. Et donc il y a une maquette de théâtre avec un système de projecteurs qui est entièrement reconstitué. Et on assiste, et on fait plus qu'assister, on manipule la table de mixage, c'est-à-dire ce qui va permettre de monter les différents projecteurs pour créer des ambiances. Comment vous est venue cette idée?
3: Il y a à peu près 35 ans, je travaillais à Paris dans un théâtre.
1: Personne n'est parfait.
3: Et un monsieur est venu pour faire des lumières, pour faire des lumières pour un spectacle, un monsieur Jean-François Salieri, qui habite Vedaine, près d'ici, qui a un petit lieu d'expo d'ailleurs sur Avignon, de son travail. Et ce monsieur m'a présenté les projecteurs miniatures que j'utilise à présent.
1: D'accord. Et c'est quoi ces projecteurs miniatures?
3: Ce sont des réductions de plans convexes, et donc exactement comme un projecteur classique de théâtre, halogène, avec une lampe 12 volts, pour être très précis.
1: Sur lesquelles vous pouvez mettre des gélatines.
3: Que l'on peut filtrer, qui est alimenté à l'aide de transformateurs, puisque c'est du 12 volts, mais on utilise le matériel classique d'un théâtre, c'est-à-dire les blocs de puissance, la console qui est professionnelle, et... Nous pouvons ainsi être dans une forme d'immersion parce qu'on est vraiment dans un lieu noir et en même temps on est dans une régie et on peut travailler.
1: C'est de ça dont il s'agit. En fait, on se retrouve dans une régie, on est en maquette, mais vous demandez aux spectateurs, il peut y avoir jusqu'à 7-8 personnes, c'est ça?
3: Il peut y avoir jusqu'à 10 personnes la boîte.
1: Et vous demandez aux spectateurs de devenir régisseurs lumière. C'est-à-dire, vous les guidez. Vous leur expliquez le fonctionnement, effectivement, du jeu d'orgue et comment on peut créer des effets pour finir par une représentation sur une nuit d'orage. C'est à peu près ça.
3: C'est exactement ça. Donc, ça se passe en deux temps. Un premier temps, les gens qui viennent dans cette boîte se retrouvent éclairagistes. Et ils conçoivent par eux-mêmes les lumières du spectacle, donc en plusieurs étapes. Là, en l'occurrence, c'est un décor très réaliste et le travail qu'on fait est assez réaliste, le travail de lumière, mais c'est une journée complète au bord de la mer. Et donc, il se passe beaucoup de choses dans la réalité au bord de la mer et nous, on a essayé de travailler autour de ça.
1: Non, mais presque, il peut y avoir une base de dramaturgie derrière.
3: Il y en a une, ce pourrait être une fable écologique. Pourquoi pas?
1: C'est très tendance.
3: C'est très tendance.
1: Ça fait du bien, mais c'est très tendance, effectivement. Non, mais il y a quelque chose dans ce domaine-là. Non, ce que je trouve vraiment bien, c'est effectivement, il y a très peu de gens qui vont dans les régies de théâtre. Et puis c'est compliqué, enfin, de mettre en place une table de lumière. Le régisseur, il n'a pas toujours le temps et la disponibilité pour montrer aux gens comment ça marche. Ou il va montrer, tiens, si je pousse ça, ça fait ça. Alors que là, les gens sont manipulateurs de cette histoire-là.
3: Absolument. C'est par eux-mêmes, ils vont découvrir le fonctionnement de la table et le fonctionnement de la construction des effets.
1: Oui. Et ce que je trouve vraiment... votre projet s'appelle « Peindre la lumière ».
3: Oui.
1: Et ce que j'ai trouvé vraiment intéressant en plus, c'est pendant la représentation, vous faites une allusion à la peinture. Et j'ai entendu pas mal de régisseurs lumière, et je suppose que c'est votre cas aussi, qui étudient les tableaux classiques, par exemple, pour savoir d'où viennent les faisceaux. Et c'est aussi une autre approche que vous pourriez avoir la prochaine fois. Comment on passe avec du classique au contemporain sur la lumière, par exemple?
3: Bien sûr.
1: En tout cas, peindre la lumière, c'est un joli titre. Et ça marche bien par rapport à ce que vous faites.
3: Oui, pour moi, c'est le premier pas vers la poésie. J'avais envie que cet endroit ne soit pas non plus un lieu technologique. On ne vient pas là pour apprendre. Ce n'est pas un centre de formation du tout. Les gens sont en vacances, ils viennent pour prendre du plaisir. Et moi, je les accompagne dans un moment unique, dans cet espace tout sombre, où la lumière prend tout son sens et elle nous emmène dans un univers particulier pendant 25 minutes.
1: Oui, mais je pense que poétique est le mot exact. Enfin, ça fonctionne bien. Donc, on peut voir cet entresort immersif à la cour du spectateur. On va y revenir. À 10h20 le matin, à 13h30, 16h30 et 17h40.
3: Oui, et en dehors de ces heures... La boîte, la valise reste ouverte au public et là on peut présenter aux gens, s'ils n'ont pas beaucoup de temps, on peut leur présenter la base du travail et les inviter à revenir pour ces 25 minutes d'entresort.
1: Tout à fait. Je pense qu'on arrive au bout de l'entretien. Simplement dire que la cour du spectateur, si je me trompe, vous me corrigez, c'est ouvert du 8 au 23 juillet. Il y a combien de spectacles cette année?
2: Alors, il y a 18 spectacles et du coup, deux entresorts, donc peindre la lumière. Et on a aussi un manège mis à disposition par le Théâtre de la Toupine qui organise le Grand Bornand Bonheur des Mômes. Okay. Voilà, et donc du coup, c'est un manège à propulsion parentale puisqu'il faut que les parents redeviennent des enfants et se balancent sur un tape-cul. J'appelais ça un tape-cul quand j'étais petite, je sais pas si ça s'appelle autrement, mais voilà, un tape-cul. Mais voilà, un tape-cul pour que les enfants puissent tourner sur le bestiaire alpin.

0: au Grand Bornand, au bonheur des mômes. Voilà.
1: Merci pour eux. Merci. Félicitations pour le travail que vous faites. Et je vous souhaite... Je souhaite un bon festival à la Cour du Spectateur. Je suppose que ça a bien commencé.
0: Ça a très très bien commencé et la fréquentation est là et on est très contents. Et il y a un très très beau collectif encore cette année. Il y a une énergie de dingue, une équipe fabuleuse, voilà, des compagnies géniales. Voilà, et
1: des entresorts formidables.
0: Voilà, et merci. Tout le monde est formidable et on a tous gagné.
1: Merci Marie.
0: Merci beaucoup,
1: merci
0: Patrick.
1: De votre accueil.

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1: Je suis frère Thierry Hubert et je suis dominicain présent au Festival d'Avignon depuis 20 ans.
2: Bonjour frère Thierry, pouvez-vous nous dire sur cette antenne, qui n'a pas l'habitude de recevoir des religieux, ce qu'est l'ordre des dominicains déjà?
1: Alors l'ordre des dominicains est plus vieux que le festival, parce qu'il est 10 fois plus vieux, puisque l'ordre a plus de 800 ans. C'est un ordre du XIIIe siècle. Nos cousins sont les franciscains que l'on connaît beaucoup mieux avec leur bure marron et puis évidemment l'image de Saint François. Et les dominicains, donc, c'est né près de Toulouse et on va les appeler l'ordre des prêcheurs, les frères prêcheurs, c'est-à-dire que les dominicains sont plutôt liés à la prédication, au travail de la parole et de la réflexion.
2: Alors vous êtes depuis 2018-2019 producteur de l'émission Le Jour du Seigneur, diffusée sur France 2, le dimanche de 10h30 à midi. En quoi consiste votre rôle? Est-ce que vous avez renouvelé cette forme de ce plus vieux programme de la télévision française, il faut le dire?
1: Effectivement, Le Jour du Seigneur, c'est la plus vieille émission de la télévision française qui est née à peu près au même moment que le Festival d'Avignon, puisqu'on est dans la 80e édition du Festival d'Avignon et Le Jour du Seigneur aura 80 ans. Le 25 décembre 1948, une première messe télévisionné, le vocabulaire n'était pas fixé à l'époque, avec 2500 ou 3000 postes de télévision, et qui va, à partir de 1949, grâce à François Mitterrand, c'est une autre histoire, eh bien, va devenir hebdomadaire avec 1h30 d'antenne. Alors, en 80 ans, évidemment, l'émission s'est toujours plus ou moins renouvelée, mais avec, en son cœur, quelque chose de constant, qui est la messe télévisée, qui continue 80 ans après, de 11h à 11h55, à rassembler entre 13 et 15% de part d'audience, ce qui souvent peut la mettre en première place devant Téléfoot.
2: Alors vous, qu'est-ce que vous y faites particulièrement?
1: Alors le producteur, il est garant de la ligne éditoriale de l'émission dans sa partie magazine, documentaire ou de célébration des messes. Il est le garant et puis il est celui qui suscite aussi des projets éditoriaux ou une grande ligne éditoriale. Et ensuite, les équipes de journalistes et de responsables liturgiques vont trouver les moyens, les images et les histoires à raconter pour que soit honorée cette ligne éditoriale.
2: Alors, à Avignon, pendant le festival, vous êtes aussi présent, frère Thierry. On croit souvent dans les salles du festival des prêtres dominicains. Qu'est-ce que vous y faites? Parlez-nous de ce que vous y faites depuis 2006, je crois.
1: Oui. Alors si vous dites qu'on peut nous croiser et qu'on peut nous reconnaître, c'est parce qu'on y va en habit dominicain, qui est cet habit blanc, pareil, qui a 8 siècles et qui n'a pas beaucoup évolué, ou peut-être qu'il y avait un peu plus de dentelle suivant les époques. Mais de ce fait, comme nous allons en habit, on est facilement repérable parmi les spectateurs. Alors nous sommes présents, et moi-même j'y suis depuis 2006, et nous nous sommes intégrés à quelque chose aussi qui est plus vieux que nous, qui est l'association Foi et Culture, qui est la plus vieille association partenaire du Festival d'Avignon, puisque, alors on est dans les anniversaires.
2: Hein, oui, c'est 66.
1: C'est 1966, donc on est dans les 60 ans de Foi et Culture, qui était à l'initiative de Jean Villard, une demande de sa part pour que l'Église ne soit pas absente du festival. Et il a demandé ainsi au père Chave, qui était le premier prêtre qu'il avait connu à Avignon en 1947, eh bien de participer et d'organiser des événements que l'Église pourrait animer pendant ce festival. Donc il y a eu les messes du festival, et depuis 60 ans perdurent ces rencontres foi et culture, où une fois par semaine un metteur en scène ou un comédien vient rencontrer. Alors ça a été le père Chave évidemment et son équipe pendant plus de 40 ans, et puis nous sommes arrivés en 2006 et nous avons eu la joie de travailler avec le père Chave jusque dans les années 2015, et puis ensuite on a animé à la demande du diocèse ces rencontres foi et culture.
2: Alors racontez-nous ce que c'est et ça se passe où?
1: Actuellement, ça se passe à ce qu'on appelle le Parvis, la chapelle des Italiens, qui est un magnifique lieu d'Avignon, que le frère Samuel Rouvillois, qui avait aussi été mandaté par le diocèse pour ses rencontres foi et culture il y a quelques années, avait mis en place. Et une fois par semaine, pendant une heure, nous rencontrons le metteur en scène ou des comédiens du IN pour évoquer les dimensions spirituelles, existentielles qui traversent la pièce et, je dirais joliment, confronter nos regards, notre vision à partir de ce que la tradition chrétienne peut dire et ainsi entamer une sorte de dialogue. Le père Chave aimait à dire que il fallait qu'on soit en conversation avec les artistes et puis que nous avions à chercher peut-être quelque chose de différent que les journalistes peuvent poser dans leur interview, c'est-à-dire qu'il disait qu'il fallait qu'on réussisse à creuser ce qu'il y avait un peu à l'intérieur du metteur en scène pour qu'il puisse donner ses ressorts intérieurs.
2: Et comment vous les choisissez alors ces artistes? Vous vous concertez ou...
1: Alors c'est toujours en lien avec la direction du festival.
2: C'est la direction qui vous...
1: Qui nous propose, ou ce sont déjà des artistes que nous pouvons connaître et qui sont invités dans le IN. Et puis le festival leur demande s'ils acceptent de participer aux rencontres foi et culture, c'est-à-dire avec des frères dominicains. Je vous dirais par exemple que la première fois qu'on a reçu Thiago, il n'avait pas encore été nommé officiellement au festival d'Avignon et que son premier réflexe, nous a-t-on dit, c'était de se dire « Oh là là, mais je vais rencontrer les frères qui dans l'histoire ont été ceux de l'Inquisition ». Donc il avait un petit peu peur, mais je crois que nous lui avons permis de se sentir à l'aise.
2: Cette année, il y avait Carolina Bianchi, une artiste brésilienne. Il y a eu Jaco, artiste sud-coréen. Le prochain, ce sera Salim Jaferi. Vous voyez les spectacles avant. Comment vous les préparez, ces rencontres?
1: Alors, c'est toujours deux frères qui animent. Donc, on voit les spectacles avant. Et puis, autour de cette même table, avec chacun un ordinateur sur un Google Docs. Comme ça, ça permet de travailler un document informatique à partir de quatre mains, sans qu'on ait besoin de s'envoyer. C'est assez pratique, on est quand même un petit peu moderne dans nos moyens de production. Et puis, on cherche les fils qui peuvent nous permettre tout d'un coup d'engager une conversation qui va donner du sens ou de la profondeur à la fois à la pièce et puis à ce qui donne aussi les spécificités de la foi chrétienne. Par exemple, j'ai vu hier soir Bâtir de Salim et on a une petite piste de se dire par rapport à la déconstruction, parce que c'est Bâtir, mais il est question beaucoup de déconstruction, et de voir s'il n'y a pas structurellement, systémiquement, dans notre société, des positions qui amèneraient à du racisme. Eh bien, si on reprend par exemple la dernière encyclique du pape Léon XIV, Magnifica Humanitas, eh bien, il reprend ce que l'Église appelle les structures de péché, c'est-à-dire ce qui inconsciemment dans une société amène non pas à la communion mais à la division des membres d'une société. Donc c'est intéressant, on s'est dit ce serait peut-être une surprise pour lui de se rendre compte que son propos fait résonance aussi à ce qu'un pape peut dire.
2: Et avec Carolina Bianchi, qui est un spectacle quand même assez violent, vous avez réussi à faire sortir quoi?
1: Alors moi-même, je n'étais pas arrivé à ce moment-là.
2: Donc,
1: Oui. Évidemment, les frères ont été très impressionnés par son spectacle, mais en tout cas, nous sommes témoins, disons, de ce que le père Chave appelait aussi l'Église au Festival d'Avignon. C'est une Église qui s'assoit et qui écoute, et que pour un artiste, d'avoir une vieille institution, alors qu'ils peuvent critiquer, dont ils peuvent être très très loin, etc., mais qui s'intéresse à leur travail, ça crée tout de suite une émotion, une affection, un mouvement qui est souvent proche de l'étonnement et un peu de la contemplation parfois. Voyez, et du coup, il y a des amitiés qui se créent. Julien Gosselin, par exemple, qu'on avait reçu il y a déjà quelques années, puis qu'on a découvert en 2013 à travers les particules élémentaires de Houellebecq qu'il avait mis en scène, alors qu'il terminait son école de théâtre à Lille, eh bien, nous avons presque 13 années de fréquentation régulière. Et quand il avait fait Extinction, il avait dans sa vidéo, au milieu des cadavres, un petit agneau là qui se baladait. Et comme c'était très lié un peu à l'apocalypse, son thème d'extinction, eh bien, on lui dit, tiens, mais ce petit agneau, est-ce que c'est pas un peu une image aussi de l'agneau pascal, de l'agneau de l'apocalypse? Et là, il nous dit, ah, mais c'était mon clin d'œil pour vous, les frères, et vous l'avez vu. C'était pour vous que je l'avais mis. Vous voyez, du coup, c'est amusant de voir que ces rencontres ne cherchent pas du tout à faire que tous les metteurs en scène demandent le baptême, viennent à l'église et se confessent. C'est que tout d'un coup, le dialogue suscite à la fois de la découverte de réciproque de l'autre, et que loin de se trahir, chacun devient un peu plus lui-même. Et ça, c'est un petit miracle à chaque fois. Je dois dire que dans 80% des cas, il se passe toujours quelque chose. On avait eu aussi un comédien de Jean-François Matignon, qui était venu avec Jean-François Matignon lors d'une rencontre, et qui à la fin avait dit « c'est étonnant car ici, les mots n'ont pas la même résonance qu'ailleurs ». Et c'était un joli compliment, parce que c'est aussi ça qu'on cherche à faire.
2: Vous fréquentez les deux festivals, vous avez le temps de voir aussi du off?
1: Oui, bien sûr, bien sûr. Et même historiquement, si j'ose dire, parce qu'au bout de 20 ans, on fait presque partie de l'histoire. Eh bien, historiquement, nous n'étions que dans le off parce qu'il fallait que on soit au fur et à mesure qu'on soit connu. Et le père Chave nous a aidés, mais il a d'abord voulu nous tester pour savoir si on était dignes disciples de son travail. Donc on continue de fréquenter le off. Hier, j'ai participé à une table ronde où il y avait trois metteurs en scène de pièces que j'avais pu voir et qui avaient pour thème « Qui décide de ce que l'on est ?» ou à travers trois pièces différentes qui étaient jouées au Train Bleu. On trouvait à la fois une pièce plutôt sur le genre, une pièce plutôt liée à l'identité juive et une pièce plutôt qui traite du déterminisme social.
2: Vous avez rencontré comment le théâtre?
1: Alors, comme frère étudiant, alors quand j'étais plutôt, si je remonte même avant, quand j'étais collégien, j'avais fait du théâtre, en lycée aussi un peu, j'avais toujours aimé ça, je regardais à la télé le Festival d'Avignon et je trouvais ça magnifique dans la cour d'honneur de voilà. Et quand je suis rentré chez les Dominicains, quand j'étais étudiant à Lille, je faisais partie d'une troupe de théâtre et j'étais aussi aumônier en soins palliatifs. Et ce qu'il y a de mystérieux, c'est que c'est par les soins palliatifs que je suis arrivé à Avignon, parce que il y avait la lecture d'une pièce à l'Institut catholique de Lille, qui s'appelait La Chambre 100 de Vincent Écrepon, et qui était construite à partir d'ateliers d'écriture en soins palliatifs et en cancérologie. Et l'aumônier général des soins palliatifs m'a dit « Tiens, ne serais-tu pas intéressé pour aller écouter cette lecture ?» Et j'y suis allé, et le metteur en scène avec qui je discutais à la fin, Vincent Écrepon, me dit « Tiens, mais je suis à Avignon cet été, vous n'avez qu'à y passer. » Et c'est là que je me suis dit « Mais oui, c'est exactement ça que nous devons faire. » Et renseignement pris, on a rencontré le père Chave, qui avait 80 ans, qui était presque prêt à abandonner l'idée des rencontres foi et culture, et puis du coup, qui a été relancé par notre présence.
2: Et quels sont les spectacles qui vous intéressent, ou quel est votre théâtre?
1: Je dirais que le théâtre qui nous emmène dans une histoire très forte... je dirais par exemple Wajdi Mouawad, quand il nous avait amené toute une nuit dans la cour d'honneur avec forêt, incendie, c'était extraordinaire. C'est-à-dire que là, on vit une expérience où Thomas Joly, les 18 heures à la Fabrica, c'est-à-dire que c'est comme si on embarquait dans un paquebot et on traverse la Méditerranée et on se réveille où on en sort 18 heures plus tard, transformé, joyeux de l'expérience collective. C'est-à-dire qu'il y a toujours, je trouve, alors c'est peut-être un homme de religion ou d'église qui va dire ça, mais que le théâtre est capable de fabriquer de la communion et de briser le fameux quatrième mur entre les artistes et le public. Et je pense que c'est ça qui m'intéresse dans la construction à la fois scénographique et du jeu des comédiens. C'est comment on cherche à jouer d'éléments différents pour tricoté de la communion. Et du coup, en tant qu'homme d'église, ça me parle beaucoup parce que si je dis que la liturgie n'est pas un théâtre, je dis cependant que la liturgie a assumé une théâtralité. C'est-à-dire que il y a une manière de vivre les célébrations religieuses qui impose une posture proche du théâtre sans que ce ne soit qu'un jeu. Parce que le véritable théâtre, à un moment donné, révèle l'acteur lui-même au plus fort du jeu qu'il donne.
2: Est-ce que vous avez trouvé qu'en 20 ans, les pièces, dans leur forme, dans leur esthétique, dans leur contenu, dans ce qu'elles abordent comme sujet, ont évolué, ont changé ?
1: Alors, du temps de Hortense Archambault et Vincent Baudrier, où il y a eu Valère Novarina, il y avait eu avec L'Acte Inconnu, qui était une mise en scène dans la cour d'honneur de la résurrection, selon ce que nous disait lui-même Valère, dans une rencontre foi et culture. Castellucci aussi, sur le concept du visage du Fils de Dieu, même si tout ça est Infermo, et sa trilogie de Dante, même si tout ça était très contesté. La question de Dieu flottait beaucoup dans la proposition de festival de Hortense Archambault et de Vincent Baudrier. Et on avait une rencontre, le Père Chave et moi, à la fin d'un festival, et le disant ou le faisant remarquer à Hortense, elle nous avait dit après un petit temps de silence, mais Vincent et moi, quand on a été nommés, on a voulu se dire qu'on voulait refaire le monde. Et puis tout d'un coup, on s'est dit, mais on ne pourra pas le refaire sans évoquer quand même la question de Dieu. Voyez, donc il y avait quelque chose qui flottait beaucoup au-dessus des scènes théâtrales. Après, avec Olivier Py, la question de Dieu, elle ressurgit toujours soit du côté cour ou côté jardin, si j'ose dire. Et on a continué aussi d'avoir des thématiques comme cela. Avec Thiago... Je dirais que Thiago est très sensible à nous, davantage peut-être qu'encore Olivier Py, à nous ouvrir à de l'universalité, à voir à travers ce concept des langues invitées, des théâtres qu'on découvre et des manières de jouer aussi différentes et des thématiques. Donc on peut peut-être se dire que cette question de tout cela est certainement une évolution, oui.
2: Alors il y a des amitiés qui sont nées avec Foi et Culture notamment, vous parliez de Valère Novarina, et vous avez continué ce cheminement, ce compagnonnage.
1: Oui. Alors Valère, je l'ai connu en 2007, et il était d'autant plus heureux de redécouvrir des frères dominicains que son père, Maurice Novarina, était un grand architecte qui avait, avec les dominicains, créé la chapelle du plateau d'Assy, qu'il avait eu un projet de couvent dominicain près de Lyon à la Tourette, mais c'est Le Corbusier qui avait gagné finalement le projet. Et donc il disait que Valère, il avait grandi enfant dans les robes des frères dominicains, dans les robes blanches des frères dominicains, et que de le retrouver à Avignon, il en était très heureux. Et nous sommes donc une petite équipe de 2, 3 ou 4 frères au maximum pendant le festival. Et le frère Rémi Valéjo a travaillé avec Valère sur la création du dictionnaire de Valère Novarina avec des articles sur le mot prière, etc. Et Valère donc nous a quittés cette année, et c'est le frère Rémi Valéjo qui a prêché à ses obsèques. Et c'était un magnifique moment, quoi, où il reprenait dans son homélie une des grandes phrases de L'Acte Inconnu, qui était « mort à la mort ». Et donc le frère Rémi, en partant de « mort à la mort », disait à Valère « vie à la vie ». Ça a beaucoup marqué les comédiens présents à ses obsèques.
2: La première fois que vous avez mis le pied au Festival d'Avignon, quelle impression ?
1: C'était la joie d'un rêve de gosse, de se retrouver ici, la première fois que je suis allé dans la cour d'honneur, c'était pour la générale des 60 ans du festival où Olivier Py avait été invité et faisait une grande fresque des 60 ans de festival avec Philippe Girard qui jouait dans la cour d'honneur, et j'étais juste à la générale, et c'est de se dire mais c'est incroyable d'arriver là et de passer d'entrer par la petite porte, et au fur et à mesure des années, eh bien, on a été de plus en plus reconnus. Hortense Archambault, voyant qu'on s'investissait dans les rencontres foi et culture, eh bien, avait relancé la publicité de ces rencontres, qui nous permettait ainsi, avec le Père Chave, de retrouver un public avec une jauge de 50 à 100 personnes, c'est de participer à cette aventure que l'ordre dominicain, qui est toujours intéressé par la culture et les arts, permette de vivre cette aventure avec la forme qui nous est propre. Et donc c'est un magnifique merci à la vie, hein. Tout est cadeau à Avignon, tout est cadeau. Toutes les rencontres qu'on peut faire sont à chaque fois avec Arthur Noziciel, par exemple. Enfin, c'est comment tous ces artistes qui sont très différents les uns des autres, très différents de nous-mêmes, pour la plupart très éloignés de l'Église, ont réussi à vivre des moments de joie et de rencontre. Voilà. Et dans un monde où on préfère l'exclusion et immédiatement... l'anathème, nous, on apprend tous ensemble à nous parler, à nous confronter, mais à dialoguer et à être ensemble autour d'une même table. Et ça, c'est un signe presque prophétique quand on voit comment on ne sait plus le faire dans beaucoup de lieux.
2: En 20 ans, comment vous l'avez vu changer, ce festival ?
1: Alors, si je prends Avignon dans sa globalité, il y a à la fois le in et le off. Évidemment, le off a continué de grossir. Je me rappelle que il y a 20 ans, il y avait peut-être 500 pièces et on disait ça va exploser, ce n'est pas possible, on peut pas continuer comme ça avec autant de pièces qui se font dans un garage, etc. Aujourd'hui, on est à plus de 1700 pièces, je crois, jouées ou en tout cas. Peut-être pas tous les jours, mais sur deux jours, entre les jours pairs et les jours impairs, ce qui est considérable. Le public répond toujours, même si c'est toujours... on va dire que le théâtre, c'est une niche, parce que ça fait peur à beaucoup de gens, le théâtre. Il n'empêche que on entend toujours, et je pense que Avignon est très fort là-dessus, parce que c'est un village où dans toutes les rues, pendant un mois, on parle de théâtre. C'est un lieu où s'entend ce qui, dans les années qui vont suivre, vont être des thèmes particulièrement importants. Vous voyez, on avait eu Frédéric Boyer quand il avait joué dans la Cour d'honneur, et il avait sorti Les Aveux, qui était une traduction des Confessions de Saint-Augustin. Et dans son introduction, il disait que... Saint-Augustin allait vivre un présent que l'Occident chrétien allait mettre des années à digérer. Et je lui avais dit, est-ce qu'on ne pourrait pas dire que le théâtre vit un présent que la société va mettre 20 ans à digérer ? Et il me dit, c'est exactement ça, je crois, effectivement. Et que quand on voit les questions sociétales que le théâtre a pu porter déjà depuis 20 ans, on voit aujourd'hui... Et bien que la société est dans ces questions-là.
2: Est-ce que vous pouvez nous dire, pour finir cette année 2026, vos coups de cœur sur ce festival ?
1: Alors, je dirais, dans le off, il y a au parvis d'Avignon, par le train bleu, une pièce qui s'appelle « Fouiller, bercer, pompier ». Le titre n'est pas forcément le meilleur, mais la pièce est extraordinaire parce qu'elle conjugue... à la fois de la musique et de l'opéra, avec des petites découvertes entre ce qui serait un sol majeur et un do mineur, et puis à la fois un texte biblique sur Caïn et Abel, à la fois le questionnement du chanteur sur sa propre histoire et les questions de genre, et tout ça est fait avec beaucoup de finesse et une scénographie sobre et très performative, je dirais. Moi, je pense que c'est un petit bijou dans le off. Dans le in, évidemment, la carrière Boulbon est un lieu magique. Les Flamands ont décidé de nous ressortir Molière. Et même si ça dure 4h30 et qu'on est très mal assis à la carrière Boulbon, il n'empêche que c'est très drôle et que ça fait du bien que dans le in, on puisse aussi rire. On a souvent des pièces... dont la tragédie ou la lourdeur impose un certain silence. Et là, on a vécu un moment de rire très précieux.
2: Merci beaucoup, frère Thierry, et bonne fin de festival à vous.
1: Merci de votre accueil.
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3: Un risque à prendre, c'est l'histoire de deux voisins qui cohabitent sur un même palier et qui vont au début pas mal se détester parce qu'ils ont des gros soucis pour communiquer. Et au fur et à mesure, on va découvrir qu'en fait, ils ont des points communs, ils ont des histoires un petit peu communes et on va suivre leur histoire d'amour naissante. C'est de la vraie comédie romantique comme on les aime à la télé ou au cinéma, mais cette fois-ci au théâtre, avec deux acteurs au plateau. Et on suit avec beaucoup de tendresse, beaucoup d'amour et d'humour cette histoire. Et on se laisse happer par leur rencontre. Ça joue au Théâtre des Corsins à 20h20 et relâche les jeudis.
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4: Alors, on est la compagnie Le Commun des Mortels. On joue Ubu Roi d'Alfred Jarry. Alfred Jarry, c'est le précurseur du théâtre de l'absurde et du mouvement surréaliste. Il a écrit Ubu il y a 150 ans. C'est l'histoire d'un tyran qui accède au pouvoir, qui tue tout le monde, qui vole l'argent. On peut dire que ce texte est plutôt très actuel. Voilà, on propose une petite forme très visuelle, très ludique, très drôle à trois acteurs, très surprenante, inédite. Et on vous le conseille vivement, c'est à l'espace Roseau Teinturier La Factory, tous les jours à 12h50, sauf le jeudi.
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5: The Treeman Show, c'est un concours d'humour entre un Belge, un Suisse et un Français.
6: Ça mélange stand-up et sketch en trio.
5: On suit notre vie dans les coulisses de cette émission, mais qui va être le plus drôle des trois?
6: Exactement, donc on démarre l'émission en trio, on pense qu'on la gagne à trois. Puis une voix off nous arrête et nous dit, cette année il n'y aura qu'un seul gagnant. Donc on va suivre notre vie en coulisses qui sont les sketchs en trio. Et puis à travers ces sketchs en trio, il y a nos passages de stand-up. On parle chacun de nos vies un peu personnelles.
5: Tout à fait. Et on a coécrit ce spectacle avec Jérémy Ferrari.
6: Oui, et c'est notre deuxième Avignon. C'était un succès l'année passée. On était coup de cœur ici Vaucluse. Et nous voilà cette année. Mais où peut donc nous retrouver?
5: Mais alors, au théâtre du Collège de la Salle, tous les soirs à 21h30.
6: Relâche les mercredis.
5: Tout à fait. Bon festival.
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8: Alors, on joue soir de première. C'est l'histoire d'une troupe, c'est une petite bande de losers qui vont se préparer pour jouer une pièce de théâtre de Victor Hugo. Donc la scène est coupée en deux. D'un côté, il y a les coulisses et d'un côté, il y a l'espace scénique de la pièce qu'ils vont jouer. Ils se préparent. Un comédien ne vient pas. Ils décident quand même de jouer la pièce. Et après, ça part en escalade de différentes choses, de catastrophes. Voilà. C'est au Théâtre La Carreterie, tous les jours à 21h, sauf les jeudis.
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9: Bonjour, alors on joue Qui veut la peau de Sherlock Holmes, qui est une enquête participative de Sherlock Holmes. Donc le public, c'est les neurones de Sherlock, qui est accusé entre autres de meurtre. Et donc pour se sortir de cette affaire, il va avoir besoin de réfléchir et de discuter avec le public, qui peut choisir à la fin de l'enquête qui est accusé, quel est le suspect qu'on va accuser, et après on voit si les gens ont raison. C'est accompagné en piano live tout du long avec une bande-son entièrement improvisée pour accompagner les comédiens. Et c'est évidemment une comédie avec un humour absurde, très anglais, des jeux de mots, des situations cocasses. Et ça joue à 22h30 tous les jours au Théâtre des Brunes, sauf le mercredi, jour de relâche.
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10: Alors moi je suis Maya, je joue dans Mort de Vivre, c'est un one woman show complètement barré qui raconte une insomnie où on se pose plein de questions. Je fais du rap, du ukulélé, des roues. Voilà, c'est très décalé et je joue au Théâtre Ayandalous à 22h10.
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11: Eh bien, on y va. Il s'agit d'une adaptation d'une bande dessinée de Fab Caro,
7: qui s'appelle Moins qu'hier, plus que demain, et qui est sur l'absurdité du quotidien du couple. Voilà, ça parle des couples, et c'est joué par un vrai couple dans la vraie vie, Karine et Jean-Luc, qui sont les comédiens. Et on fait des allers-retours entre l'absurdité de leur quotidien à eux dans leur couple et ceux décrits par Fab Caro. Cette adaptation a été validée par Fab Caro. Et en fait, c'est tout en connerie, en pétillance, c'est léger, c'est sympa. Ça fait un petit effet apéritif, je trouve. C'est à l'heure de l'apéritif, c'est à 19h20 au Théâtre Transversal. Et on ressort, on est joyeux. On n'a pas changé la face du monde, mais on a passé un moment très sympathique.
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11: Alors, c'est Christophe Alévèque dans Moi et les présidents, une adaptation d'Hervé Le Tellier. Ça se passe au Théâtre du Buffon à 18h15. Et c'est l'histoire d'un fou qui écrit des lettres au président de France, mais les présidents lui répondent. Ça va de Mitterrand à Macron, et tous les présidents lui envoient des lettres. Et... il faut venir voir pour savoir ce qu'ils lui disent.
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12: Mirabeau l'insolent est joué tous les jours à 14h à la Tache d'encre, à côté de la rue des Naturiers. Nous vous proposons un spectacle qui dure 1h15, 6 comédiens costumés sur scène et on vous projette au cœur de la Révolution française. Et on vous fait une prise de la Bastille comme vous ne l'avez jamais vue auparavant. On vous attend nombreux. Merci.

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1: Devrait nous rejoindre rapidement le directeur délégué du HOF, de l'association Avignon Festival et Compagnie, qui gère donc l'organisation de ce festival. Le festival est né en 1966 sous l'initiative d'André Benedetto, un peu en conflit, en confrontation avec Jean Villard par rapport à l'organisation qui était mise en œuvre. Et André souhaitait que d'autres lieux de théâtre puissent exister pendant le festival, des lieux permanents. Cet atelier va être fait en trois temps. Nous avons invité trois dames qui ont chacune un statut différent, une programmatrice, elles vont se présenter, hein, une programmatrice, une journaliste et une avignonnaise et festivalière de longue date. L'idée, ça va être de leur donner la parole afin qu'elles puissent présenter quels sont les critères de choix quand la programmation est présentée, comment elles font leur choix par rapport à leur fonction chacune. Ensuite, nous vous proposerons de vous mettre en petits groupes et de tirer au sort trois critères. Un qui sera lié au genre de spectacle, un qui sera lié à des catégories de public et un qui sera lié à des horaires ou type de lieu. Et vous allez chercher ensemble le spectacle idéal, c'est-à-dire le spectacle qui pourrait répondre à ces trois critères. Et dans un troisième temps, nous échangerons, on se présentera bien sûr les spectacles choisis, et nous échangerons avec Harold David, donc le directeur délégué de Avignon Festival et Compagnie. Voilà un petit peu la démarche. Donc je vais laisser mes trois acolytes se présenter.
2: Bonjour à toutes et tous. Donc, je suis Anne-Laurence Bing. J'ai travaillé dans la culture pendant une dizaine d'années pour la programmation de salles de spectacle dans la première couronne de Strasbourg, une commune qui s'appelle Schiltigheim et qui proposait et qui propose toujours une programmation pluridisciplinaire. C'est une commune d'à peu près 40 000 habitants. Voilà. Et aujourd'hui, je fais autre chose, mais ça reste un souvenir fort.
3: Bonjour, Virginie Lamoureux, je suis chroniqueuse pour Vivant Mag, donc pour la presse, qui est un site internet et un magazine à destination des programmateurs de salles.
4: Bonjour, je m'appelle Nerthe Dautier, donc je suis avignonnaise depuis 20 ans, mais je fréquente le festival, vous allez rire, mais depuis 1947, donc ça fait un moment. J'ai vu Jean Villard créer Meurtre dans la cathédrale, donc... dans la cour d'honneur avec Maria Cazares. Et donc, je suis une festivalière compulsive, c'est-à-dire que je ne raterai pas un festival. Je n'ai raté un festival que lorsque j'ai eu mes deux enfants tout petits, où je ne pouvais pas les faire garder. Voilà.
1: Merci. Eh bien, je vous propose qu'on commence donc à partager vos critères de choix. En tant que programmatrice, même si c'était il y a quelque temps, Anne-Laurence, quels étaient tes critères de choix? Ah ben voilà, Harold qui nous rejoint, je t'en prie. On vient juste de faire la présentation des personnes sur le plateau.
5: Excusez-moi pour le retard, j'étais accaparé au village du HOF, mais voilà, toutes mes excuses.
1: Donc tu peux
5: me présenter du coup.
1: Voilà, c'est ça.
5: Donc, je suis Harold David, je suis directeur délégué d'Avignon Festival et Compagnie, qui est donc l'association qui coordonne le Festival HOF Avignon. C'est une structure dont auparavant j'ai été coprésident pendant 3 ans, de 2022 à 2025.
1: Ok, merci. Donc, je le redis rapidement, les trois intervenantes vont pouvoir évoquer leurs critères de choix et, dans un second temps, mise en situation de recherche du spectacle idéal par rapport à trois critères tirés au sort et, dans un troisième temps, échange avec la direction du festival sur l'organisation, le programme et les attentions que vous avez par rapport au fait de soutenir le public dans leur choix.
5: Je précise que c'est la direction de l'association Festival et Compagnie qui coordonne le Festival HOF. On n'est pas la direction du festival qui n'existe pas en soi.
1: Tout à fait, oui. Donc Anne-Laurence, tes critères de choix en tant que programmatrice?
2: Alors, en tant que programmatrice, quand on arrive à Avignon, il faut savoir que dans le milieu des programmateurs, c'est dans le jargon, on dit on va faire notre marché. En fait, c'est vraiment à cet endroit-là qu'on va repérer les spectacles qui vont intégrer la programmation, pas de la saison qui arrive tout de suite, mais de la saison à N+1. Donc, par exemple, les programmateurs qui sont là travaillent pour la saison 2027-2028. Donc, c'est un élément qui peut être important parce que il faut aussi se projeter sur plusieurs mois à venir. Donc, le but, quand on est programmateur et qu'on vient à Avignon, c'est d'en voir le plus possible. Donc, forcément, il y a aussi des critères assez pragmatiques qui viennent entrer en ligne de compte, puisqu'en général, on en voit entre 6 et 7 par jour, parfois 8. Donc, on va être extrêmement attentive à rationaliser à la fois les déplacements, c'est-à-dire comment ça s'enchaîne d'un endroit à un autre. Et donc, ça demande une préparation assez importante. C'est-à-dire que quand on arrive à Avignon, en général, on a les 3-4 premiers jours qui sont déjà calés pour essayer de rentabiliser ces 3-4 premiers jours. Voilà, ça c'est de façon très pragmatique les choses quand on les prépare. Après, évidemment, il y a le choix artistique qui va beaucoup dépendre du marqueur des salles dans lesquelles chaque programmateur travaille. Moi, je travaillais dans une salle pluridisciplinaire avec à la fois beaucoup de musique, mais aussi du théâtre, mais aussi du jeune public, aussi du cirque, aussi de la danse. Donc forcément, tout le catalogue potentiellement peut répondre à ces choix-là. Donc ça n'aide pas beaucoup. Pour autant, quand on est programmateur, on a des compagnies qu'on accompagne en général, qui ont déjà joué dans les salles et qui nous rendent attentifs à leurs actualités, qui nous préviennent souvent en amont du festival les endroits dans lesquels ils vont jouer, et ça nous donne aussi les possibilités de voir comment les travaux évoluent, les nouvelles créations, etc. Donc parfois on va revoir des compagnies qu'on connaît et voir un peu comment les nouvelles pièces se présentent et si elles peuvent intégrer la programmation. Moi, dans la façon dont je travaillais, j'étais à la fois sur la recherche de théâtre contemporain, donc des écritures contemporaines, avec des lieux qui étaient et qui le sont encore, il me semble, assez identifiés pour ça. Et puis dans les programmations, donc là vous êtes dans une programmation tout public, hein, une première couronne d'une ville comme Strasbourg, avec qui a déjà une scène nationale, qui a déjà beaucoup beaucoup de propositions pour les publics, aussi avec en général 2-3 classiques où on sait que potentiellement les scolaires vont être intéressés, et puis il y a toujours une appétence quand même pour les textes Molière, Shakespeare, enfin des choses comme ça. Donc on cherche en général aussi les classiques et ou contemporains ou un peu plus anciens. Après, ce qui rentre aussi en ligne de compte, c'est forcément le coût du spectacle. C'est-à-dire que dans une salle de spectacle, vous voyez le plateau. Le plateau, il a des dimensions qui sont différentes. Accueillir un spectacle où il n'y a qu'un seul comédien, ça ne demande pas la même chose qu'accueillir un spectacle où il y en a 12. Donc on a en tête, quand on vient, la fiche technique des salles, et quand un spectacle nous plaît ou me plaît, je vais assez vite vers la compagnie qui me donne la fiche technique. Et en gros, la question c'est, est-ce que ça rentre? Est-ce que ça rentre dans ma salle? Est-ce que la profondeur est suffisante? Est-ce que la demande en termes de son est suffisante? La hauteur est suffisante, etc. Donc on peut voir un spectacle extraordinaire, par exemple en cirque, hein, et puis avoir un vrai véritable coup de cœur, et puis après voir la fiche technique et dire bon dommage, mais ça rentre pas. Donc ce sera pas pour les salles. Donc il y a l'aspect technique et puis il y a l'aspect aussi financier. Bon, parce que là je vous apprends rien, mais plus il y a de monde sur un plateau, plus un spectacle est cher. Quand on est programmateur, on a une enveloppe. Donc forcément, il faut qu'on équilibre les enveloppes pour répondre à la fois au nombre de spectacles qui est demandé, mais sur des coûts qui rentrent dans les enveloppes. Et il y a le nombre de comédiens que vous pouvez voir sur le plateau, puis il y a tous les invisibles, mais qui sont indispensables, qui sont le régisseur son, le régisseur lumière, le régisseur général. Donc vous avez le nombre de personnes sur le plateau, plus en général 3-4 personnes qui vont accompagner la tournée. Donc vous avez en tête un cachet que vous multipliez par le nombre de personnes, et là vous avez en gros une enveloppe financière. Et là aussi, pareil, vous pouvez vous dire bon bah c'est trop cher, tant pis, ça sera pas pour cette fois. Ou évidemment après rentrer dans une phase de négociation et voir si éventuellement l'enveloppe peut se négocier. Parfois il arrive aussi qu'à Avignon on voit des formes et puis on apprend par la compagnie qu'ils ont des formes plus légères du même spectacle, mais où ils peuvent s'adapter. Et souvent, pour les compagnies, il y a un enjeu d'être repéré par les programmateurs. Ils ont souvent quand même une grande souplesse aussi dans leur façon de s'adapter. Alors, le coup de cœur, enfin, la ligne artistique reste quand même dominante, évidemment. Hein. Après, les contraintes viennent s'ajouter. Donc, on se rapproche quand même souvent de théâtres qui ont une ligne éditoriale, parce que à Avignon, vous avez vu, vous avez de tout. Et c'est quand même, en tout cas quand on est programmateur, intéressant. En général, c'est 5, 10, 15 lieux qui sont repérés parce qu'on sait que c'est des spectacles qui ont été vus par les programmateurs qui les programment. Quand vous regardez, vous regarderez dans le off, dans le catalogue du off, vous voyez parfois en tout petit des spectacles qui sont soutenus. Alors ils sont, on dit coproduction ou soutenus par, et ça vous donne un peu une légitimité quand vous voyez que c'est soutenu par une scène nationale ou coproduit par des lieux assez emblématiques. Vous savez qu'il y a eu déjà un regard professionnel. Ça ne veut pas dire que ça va être forcément ce qui va convenir, mais c'est déjà un premier filtre, ou en tout cas un filtre qui, quand on est programmateur, est important. Et une dernière chose qui entre en jeu aussi, c'est que quand on est programmateur, ben, on est en réseau, et donc il va y avoir très vite les programmateurs qui vont se donner les bons plans, entre guillemets, c'est-à-dire les spectacles à aller voir, et souvent des programmateurs qui se mettent, qui s'organisent pour accueillir un même spectacle sur un même territoire et proposer même carrément aux compagnies des mini-tournées. Voilà, en Alsace, on est très très riche en salles de spectacle, et quand un programmateur trouvait un spectacle bien mais qu'il était trop cher, eh bien on arrivait à se mettre 3, 4, 5 programmateurs pour faire baisser le coût du spectacle et proposer une mini-tournée sur une semaine, 15 jours sur le territoire alsacien. Voilà, en gros.
1: Merci Anne-Laurence. Nous pourrons échanger tout à l'heure sur comment les compagnies émergentes peuvent réussir à accrocher des programmateurs. Virginie, en tant que journaliste, quels sont vos critères ?
3: Alors, moi évidemment c'est pareil, c'est un vrai casse-tête quand on arrive à avoir la programmation de faire un choix sur les 1800 spectacles qui sont proposés tous les ans. Donc, y a effectivement une part logistique, parce que je rejoins Anne, on voit 6 ou 7 spectacles par jour, donc il faut optimiser les déplacements. Je regarde la programmation des théâtres hein, sur lesquels j'ai l'habitude d'aller en général. Donc ça tourne autour d'une dizaine de théâtres. Je regarde ce qui peut m'intéresser. Effectivement, j'essaie d'avoir une palette assez large, même si j'ai mes préférences personnelles qui sont sur la danse et sur la jeunesse, par exemple. Et ensuite, on a énormément de sollicitations via notre réseau de chargés de diffusion, chargés de production, qui nous envoient leur programmation pour le festival. Donc ça nous permet de choisir aussi relativement en amont, parce qu'on est sollicité, on va dire, à partir de mai, à peu près, par les compagnies et les productions. On a notre réseau personnel, parce qu'au fil du temps, ben, on est en lien avec les chargés de production, les chargés de diffusion, avec les compagnies, certaines compagnies. Mais nous, après, on a une ligne de conduite, on essaie de favoriser les compagnies émergentes. Voilà. Effectivement, la connaissance des théâtres, je rejoins aussi Anne-Laurence, c'est ça. Par exemple, Golovine, voilà, le théâtre Golovine, je sais que la programmation, elle est axée sur la danse. C'est quelque chose qui m'intéresse, donc je vais regarder relativement rapidement ces théâtres-là. Ou les hivernales, enfin voilà.
6: Excusez-moi, vous êtes de quel support? Parce que je ne vous ai pas entendu au tout
3: début. Vivant Mag.
6: Ah, Vivant Mag, ok, ça marche.
1: Merci Virginie. Nert. Moins de contraintes, parce que c'est pas ton employeur qui te demande d'aller voir.
4: Donc moi je n'ai aucune contrainte, je suis spectatrice, donc c'est simple et à la fois très compliqué, hein, parce que l'inflation des spectacles augmente d'année en année, l'inflation des théâtres aussi, d'ailleurs. Enfin, des théâtres, si on peut appeler ça des théâtres. Ça devient, oui, c'est à peu près stable.
6: Le spectacle, oui, mais pour les théâtres, c'est stable.
4: Oui, c'est à peu près stable, mais depuis quelques années. Mais oui, ça depuis quand même.
6: Covid, oui.
4: Ça fait, pardon ?
6: Depuis la fin du Covid, oui.
4: Oui, depuis la fin du Covid.
6: On donc c'est quand même. 139-140.
4: Voilà, donc c'est quand même relativement récent. Mm-hmm. Moi, je vais au spectacle depuis 1947, donc j'ai quand même vu une croissance exponentielle que je trouve un petit peu ahurissante.
6: Mais
4: enfin, bon, voilà.
6: Mais qui s'explique aussi, c'est pas.
4: Non, mais je suis bien d'accord, je suis bien d'accord. Donc, moi, mes critères de spectatrice, c'est déjà de favoriser les théâtres qui travaillent à l'année, parce qu'ils font un gros travail pour les spectateurs avignonnais de la région, qu'ils ont une ligne éditoriale extrêmement intéressante, avec des enjeux qui sont partagés à travers les débats qu'ils peuvent faire à l'année. Donc ça, c'est la première chose. La deuxième chose, ce sont les salles qui sont labellisées bonne conduite, donc pour l'accueil des compagnies. Ça me paraît fondamental, parce que je refuse en tant que spectatrice d'aller dans un théâtre où on fait de l'abattage. Je ne les citerai pas, mais il y en a qui ont pignon sur rue, et j'en suis scandalisée. Ça, je le dis comme je le pense, puisque je suis spectatrice, je suis libre de ma parole. Ensuite, c'est tout ce qui est intéressant, c'est les spectacles qui sont, et les textes, pardon, qui sont écrits pour le théâtre, c'est-à-dire des créations de textes ou des textes qui sont, je dirais, travaillés et réfléchis. Ça me paraît intéressant. Les créations de l'année, parce que ça aussi, ça me paraît fort important. On a souvent des spectacles qui reviennent 3 ans, 4 ans, etc. C'est bien, mais moi, ça ne m'intéresse pas, hein, personnellement. Les compagnies émergentes, là aussi, je regarde, parce que il y a dans notre région, alors je suis en Provence-Alpes-Côte d'Azur, mais j'ai des régions favorites, la Bretagne, l'Alsace, la Provence-Alpes-Côte d'Azur, qui sont des régions que je connais très bien, et où il y a des compagnies que je connais ou qui sont émergentes et qui me paraissent intéressantes. Et après, ben, c'est finalement alors les amis comédiens, naturellement, et compagnie, j'en ai pas mal. Et après, ben, c'est le bouche à oreille. Et une chose que je trouve très intéressante, c'est le tractage. Parce qu'on est à. On voit des jeunes, beaucoup de jeunes, et ça, je trouve ça formidable, qui viennent présenter leur spectacle avec intelligence, sensibilité. Et ça nous fait, effectivement, quelquefois tilt, et on va voir les spectacles qu'ils nous présentent. Voilà, dans un premier temps.
1: Merci, Nert. Et Harold pourra nous parler un peu de la labellisation tout à l'heure, dans le troisième temps. Ce que je vais vous proposer maintenant, c'est, je vais vous dire, vous allez vous mettre par trio, c'est pas mal, un trio, pour tirer au sort donc trois critères. Et à partir de ces critères, vous allez chercher dans le catalogue le spectacle qui répondrait le mieux à ce critère.
7: Alors, je vous propose qu'on passe à l'étape suivante, c'est-à-dire que vous allez présenter les trois critères que vous aviez tirés au sort, et ensuite le spectacle ou la difficulté rencontrée pour trouver le spectacle idéal. On va commencer par vous. Donc vous nous donnez les critères, les trois critères, et ensuite comment vous avez procédé pour pouvoir trouver le spectacle idéal?
8: Alors nous on avait théâtre d'objets à partir de 4 ans et le 19. Du coup on est allé à théâtre d'objets, il y en avait 5, il n'y en a qu'un seul qui est à partir de 4 ans. C'est Shifumi à Présence Pasteur. Voilà, c'est pas très difficile.
1: Bon, c'était vraiment très facile.
8: Ouais.
9: Donc nous, on avait des critères un peu plus corsés. Donc théâtre citoyen, compagnie d'Auvergne-Rhône-Alpes et adapté aux déficiences auditives. Non, on n'a pas trouvé. Bah, déjà, théâtre citoyen et adapté aux déficiences auditives, on était dedans là pour l'instant, on n'a pas trouvé. Et donc si on rajoute les critères Auvergne-Rhône-Alpes, voilà.
1: Oui, effectivement, des fois ça peut être compliqué.
10: On peut dire qu'il n'y a pas de spectacle adapté aux déficiences auditives qui relève de la catégorie théâtre citoyen, si on peut le dire. Voilà. Okay. On n'a pas recoupé avec Rhône-Alpes parce que c'était
1: oui,
10: pas
1: c'était
10: pareil.
1: Déjà compliqué de croiser deux critères. Très bien, merci. Le troisième trio, monsieur, mesdames.
11: Donc nous, on avait marionnettes, donc c'est facile. On est allé dans l'index des spectacles classés par style. On a marionnettes objets. On a 20 spectacles qui sont proposés. Donc après, par rapport au créneau horaire, ça limite beaucoup parce qu'il y a plein de spectacles à 10 heures. Donc nous, on en a fait...
12: C'était quoi les créneaux
11: Donc on en a déjà deux. Vous qui voulez...
13: Non, vous voulez rire et Gina. Voilà. Et c'est soit 16h, soit 18h. Et c'est soit à partir de 3 ans ou de 4 ans.
1: Et ça joue où?
13: Alors l'un à Salle Jean Massé et l'autre à Alia. Voilà. Après, on n'a pas fait de choix parmi ces deux-là. Parce
1: d'accord.
13: Que on a pas
1: oui, le temps de sélectionner. Voilà. En même temps, c'est intéressant d'avoir une restriction du choix et puis de pouvoir ensuite... se dire, bah tiens, sur ces deux, trois
14: test,
1: possibles,
14: test,
1: lequel
14: test,
1: on va prendre.
14: Test, ah,
1: très bien.
14: Test.
11: Tu peux ajouter quelque chose, c'est vrai que
14: mais
11: si on a vu le catalogue
14: Tadam... Mais d'où vient cette voix qui semble sortir de nulle part?
11: On aurait été beaucoup plus vite, hein, et plus
15: le
11: efficace.
15: Guide Tadam.
11: Ouais, le guide Tadam.
15: Ce n'est pas un catalogue.
1: Ah, ouais. Ben, c'est une bonne introduction, justement, au troisième temps. Puisque ce troisième temps... Ah ben non, je ne vous ai pas donné la parole. Vous aussi, vous avez fait l'exercice. Donc, quels étaient vos critères?
15: Alors, nous, on avait spectacle musical à partir de 10 ans et compagnie implantée en région PACA. Et donc ça, avec le programme papier, c'est impossible à trouver parce qu'on ne peut pas croiser la localisation avec les styles. En plus, spectacle musical, c'est large. Il y a spectacle musical, théâtre musical, concert, chanson, enfin, il y a... Le genre spectacle musical est très très large. Donc du coup, là, le seul moyen de s'en sortir, ça a été de passer par l'application où il y a effectivement des outils de filtre qui permettent de remplir cette critérisation et du coup, automatiquement, en quelques secondes, de pouvoir ressortir la sélection. Ce qu'on vient de faire, là, bon, un peu simplifié parce qu'on a mis que théâtre musical, on n'a pas coché concert, machin, etc., etc. Mais enfin, en faisant théâtre musical à partir de 10 ans et 1, on en a sorti 3 qui sont arrivés automatiquement comme étant ceux qui répondent à cette critérisation. Et dans 3 théâtres différents, oui, tout à fait. Alors c'est l'application Festival Off que vous pouvez télécharger, l'appli du Off, quoi, en gros. Ouais. Et vraiment, j'étais étonné parce que j'ai posé la question de qui utilisait le site ou l'appli pour faire préparer ce truc. Et tout le monde utilise encore le programme papier, ce qui justifie effectivement, parce que c'est une interrogation pour nous, de savoir est-ce que le programme papier a vocation à perdurer, et si oui, dans quelle mesure et sous quelle forme, etc. etc. Enfin, on a une vraie interrogation sur l'outil programme papier. Et bon, manifestement, là, rien que sur ce petit panel, je vois que ça reste un outil privilégié pour les spectateurs, qu'ils soient professionnels ou non professionnels.
1: Alors, on passe justement à cette troisième étape sur questions, échanges, discussions. Peut-être une première question. Comment vous avez fait évoluer cet outil au fur et à mesure du temps? C'est-à-dire, quels sont aujourd'hui vos critères d'élaboration de l'outil pour permettre à un maximum de gens de s'en sortir? Pour l'instant, on va parler du programme et après, on pourra parler de l'application.
15: Alors, il faut remettre ça un peu en perspective historique, parce qu'il y a eu plusieurs associations qui se sont occupées du OFF, et notamment, il y a eu Avignon Public OFF, qui a existé de 82 à 2006, et il y a Avignon Festival et Compagnie, qui, elle, s'en occupe depuis 2006. Et du coup, le programme a évolué en fonction de ces deux structures qui ont accompagné la structuration du festival. Moi, j'ai fait mon premier œuf en 99 et je peux vous dire que le programme, d'ailleurs, ici, à la BNF, il y en a qui sont conservés. Vous pouvez peut-être les regarder. Vous verrez, ça n'avait strictement rien à voir en termes d'outils. Pas seulement en termes de volume, parce qu'évidemment, il y avait moins de spectacles, mais pas seulement. Donc, à l'époque d'Alain Léonard, puisque c'est lui qui avait lancé tout ça, le programme, il avait une typologie de classement qui était très particulière quand même. Je me demande d'ailleurs maintenant comment le public se faisait pour s'y retrouver. Parce qu'en fait, c'était classé par compagnie. Donc, ça supposait que les gens connaissent les compagnies productrices des spectacles. Et c'était classé donc par compagnie et ensuite par ordre alphabétique, je crois, de mémoire. Voilà. Donc c'était vraiment une utilisation très particulière. Bon. Une des raisons pour lesquelles APO a dû mettre fin à son existence, c'est que les théâtres, dans cette période 2003-2006, ont contesté notamment cette organisation. parce qu'ils revendiquaient justement une identité pour leur lieu, une ligne artistique, etc., etc., et qu'ils avaient l'impression d'être noyés dans ce classement par compagnie. Et c'est à cause de cette dissension entre l'équipe d'Anna Léonard et d'un certain nombre de lieux que APO a explosé en vol. Enfin, il y avait d'autres dissensions, mais la principale, elle portait sur ce programme qui est... Non, c'est pas uniquement ça, mais ça a été le truc focalisant pour contester, etc. Et bon, il n'y avait pas eu visiblement... Alors moi, j'étais pas là à l'époque, hein, mais il n'y a pas eu visiblement d'espace d'échange suffisant pour arriver à ce qu'ils s'entendent et à envisager un compromis, et donc du coup ça a été la guerre, et pendant 3 ans il y avait 3 programmes, 3 cartes off, hein, c'était un vrai bazar, et donc AFSC est né là-dessus, et depuis, et ça n'a pas changé, la structuration c'est un classement par lieu, avec un ordre alphabétique, et à l'intérieur des lieux, sur les pages lieux, un classement par ordre chronologique de journée, où on a un enchaînement successif du matin jusqu'au soir des spectacles. Toutes salles confondues, et parce qu'il y a évidemment des lieux qui ont plusieurs salles, et donc c'est pour ça que des fois vous avez 2 spectacles au même horaire dans le même lieu, puisqu'ils sont présents dans 2 salles différentes. Donc ça, cette organisation là elle a prévalu, enfin elle prévaut toujours aujourd'hui. C'est une logique qui a son sens, hein, voilà, et qui nous interroge à Avignon Festival et compagnie, et en même temps quand je vous entends parler, je vois bien que cette interrogation elle n'est pas tout à fait vaine, c'est que tous vous avez dit j'ai une dizaine de lieux dans lesquels je vais, dans lesquels j'ai mes habitudes, dans lesquels je regarde parce que je sais que, etc., etc. Donc ce qui est tout à fait respectable, hein, je ne mets pas du tout ça en cause, mais nous à Avignon Festival et compagnie, comme on a la mission de s'occuper de l'ensemble des acteurs du œuf, il y en a 141 théâtres et 280 salles. Donc du coup, notre souci, c'est de se dire comment est-ce qu'on peut inviter, bien sûr, pas obligé, mais inviter, vous trouver les moyens pour que il y ait une diversification possible. Alors peut-être, parce qu'on peut se dire, évidemment, il y a que 10 théâtres qui programment des trucs bien dans Avignon et tous les autres qui programment que des trucs nuls, donc c'est bien normal qu'il n'y en ait pas, mais c'est peut-être pas tout à fait la réalité. Et donc nous, on a vocation à essayer de créer justement ce qu'on a appelé des chemins de traverse pour essayer d'inciter et les professionnels et la presse et le public à prendre des risques. On voit bien qu'effectivement, je parle déjà pour les professionnels, mais je pense que pour le public c'est pareil, pour ceux qui ne sont pas de la région, les coûts pour rester à Avignon sont extrêmement élevés, que ce soit en termes d'hébergement, de restauration, etc. Donc le temps dédié à venir voir des spectacles c'est réduit en fait. Ça, toutes les enquêtes qu'on a fait aussi bien auprès des professionnels que du tout public montrent que ce temps s'est réduit. Donc forcément, il y a une logique, vous l'avez très bien expliqué, de rationalisation, d'efficacité, qui fait qu'on n'a pas beaucoup de... qu'il y a de moins en moins de place en fait pour l'imprévu, la recommandation de bouche à oreille dans l'instant, etc., etc. Parce que il faut s'organiser, on a peu de temps et il faut être efficace, etc., etc. Et donc nous on essaye depuis quelques années maintenant de développer des outils pour inviter plus de diversité, on va dire, dans les possibilités de choix. Donc les premiers outils, ils sont sur le plan papier, ça a été sur certaines catégories de spectacles, de périmètres de spectacles, de créer des guides dédiés. Donc on en a créé 2 pour l'instant. Vous l'avez cité tout à l'heure, c'est le Gut Tadam pour toute l'offre jeune public, qui lui répond à une autre logique que celle par lieu, puisque c'est une classification par âge, dans la mesure où on s'est dit que les parents qui emmènent des enfants au spectacle, la première question qui se pose, c'est pas tellement de savoir où ils vont aller, mais déjà si les spectacles vont correspondre à l'âge de leurs enfants. Donc, du coup, c'est cette entrée-là principalement qui a été privilégiée, avec derrière une classification qui continue par horaire et avec à l'intérieur de chaque spectacle toute une codification, c'est valable aussi pour le programme, qui permet de renvoyer à des index qui vont être des pictogrammes, etc., enfin, qui permettent de voir sur le plan du programme papier différents indicateurs qui vont permettre d'orienter les choix, etc. On a fait la même chose avec le guide international qui, lui, a une double vocation, qui est à la fois de répertorier les spectacles en langue étrangère, Et également de mettre en avant les spectacles qui sont accessibles à un public non francophone mais qui ne sont pas forcément étrangers. Pourquoi ? Parce qu'on a le souci de développer la fréquentation du festival par le public touristique étranger qui est présent sur le territoire mais qui, on le sait par les enquêtes aussi qu'on a menées avec l'Office de tourisme et tout ça, a une image encore très forte d'un festival de théâtre en français, donc forcément inaccessible. Or, quand on a fait cette extraction du programme général pour faire ce guide, on voit qu'il y a plus de 300 spectacles qui sont principalement des esthétiques non verbales qui permettent justement à ce public de trouver tout à fait son compte avec un choix large, aussi bien

0: Même si on a d'énormes taux comment on appelle ça, de fréquentation en fait des sites et de l'appli, n'en demeure pas moins que quand on pose la question aux gens, c'est quand même d'abord toujours le programme papier qui vient en premier, alors que effectivement maintenant l'ergonomie du site et son fonctionnement est justement toute une proposition de critérisation pour pouvoir affiner ses choix et faire ressortir un nombre resserré de spectacles en lien avec ce besoin, c'est quelque chose qui existe aujourd'hui pour le tout public et on l'a mis en place aussi, on est en train de le développer pour les professionnels avec pour 2027, en tout cas c'est sûr, une appli professionnelle qui devrait, je pense, un peu changer la vie des professionnels dans leur expérience du festival. En tout cas, on y travaille depuis 2 ans là pour créer cet outil qui manque cruellement au festival. Devrait, je pense, un peu changer la vie des professionnels dans leur expérience du festival. En tout cas, on y travaille depuis 2 ans là pour créer cet outil qui manque cruellement au festival, qui existe dans d'autres événements similaires, les Fringe Edinburgh, etc., etc. Et donc qui devrait pouvoir répondre à ça. Ensuite, on a appelé d'ailleurs notre service aux professionnels Traverse, c'est pas pour rien. C'est que on souhaite proposer des solutions pour essayer de faciliter l'expérience du programmateur et du professionnel, et surtout lui laisser la chance de pouvoir glisser peut-être au milieu de son programme extrêmement codifié. Toutes les contraintes que tu as évoquées, elles sont très claires, hein, et elles font partie des parcours obligatoires et du cahier des charges, entre guillemets, du programmateur qui vient à Avignon. Mais voilà, nous, notre rôle, c'est d'essayer de pousser un peu les bords pour qu'il y ait un tout petit peu de place pour autre chose. Et alors, ça passe pas que par le programme. Hein. On a mis en place des apéros professionnels pour faciliter la rencontre. On a mis en place des banquets pro aussi. Les professionnels peuvent rencontrer des compagnies qu'ils connaissent pas et au hasard, voilà. Et ça donne des résultats, hein, parce que du coup, pour les pros et les compagnies qui jouent le jeu, bah, oui, ça crée des opportunités de rencontre qui sont en dehors de ça, quoi. Voilà.
1: Merci. Maintenant, la parole vous est donnée également. Est-ce que vous avez des questions à poser soit à Harold, soit à nos intervenantes concernant cette question du choix du spectacle ?
0: Peut-être juste une chose que je pourrais rajouter. Là, j'entends que toutes les personnes que j'ai interrogées disent voilà, on a notre liste de lieux dans lesquels on va, etc. La réalité, quand même, du off, je tiens à le préciser, même si ça revient toujours qu'il y a des lieux qui sont très identifiés, comme ça, etc., il y a 1,6 million de billets qui sont en général vendus chaque année et il n'y a pas de théâtre vide dans l'Avignon. Donc, c'est bien qu'il y a des publics qui ne sont peut-être pas vos profils à vous et qui se feraient des chemins différents et qui ne fonctionnent pas que par identification ou attachement à la programmation d'un lieu, même si c'est effectivement un critère et c'est heureux pour les compagnies qui ne font pas partie, enfin ne sont pas dans ces lieux dits identifiés. Le off aujourd'hui quand même, hein, si je terminerai là-dessus, c'est une superposition de off en fait. Il y a des off à l'intérieur du off, il y a une cartographie vraiment qu'on peut très bien identifié maintenant, à la fois géographiquement et en termes de catégorisation, parce que d'abord toutes les esthétiques sont différentes, enfin sont représentées. Donc le off de l'humour, c'est pas le off du théâtre de création contemporaine. Le off de la danse, c'est pas celui du monde des circassiens. Enfin voilà, il y a vraiment plusieurs offs qui cohabitent ensemble et qui font que l'expérience aussi est assez en général magique pour le spectateur parce qu'il peut se promener lui librement d'un monde à l'autre.
1: Virginie.
2: Oui, est-ce que je peux juste rajouter quelque chose pour rebondir à ce que tu disais? Moi, quand je fais ma programmation, je book entre guillemets de nombreux spectacles, mais je me laisse beaucoup de plages libres parce que justement le tractage, comme tu disais tout à l'heure, c'est hyper important. Et je trouve ça super de pouvoir rencontrer les compagnies et les artistes en direct.
0: Il faut laisser de la place, parce que nous, on a beaucoup de retours de compagnies qui nous disent cette année, mais les gens arrivent, ils ont déjà tout fait, ça sert à rien qu'on tracte, on perd notre temps, il n'y a plus d'espace pour ça. Effectivement, c'est important de me rappeler que ça fait partie de la...
3: Bonjour à toutes, bonjour à tous, merci beaucoup d'être avec nous dans la Calade, dans la fournaise de la Calade de la Maison Jean Vidlard. Il est 18h et aujourd'hui, eh bien, on...
1: Alors, on a une question.
3: C'est le premier épisode du cycle Les Rencontres du OFF. Hein, on est associé au OFF cette année à l'anniversaire des 60 ans du OFF. Et pour ce faire, on a demandé à Michel Flandrin, qui est la mémoire du Festival d'Avignon, En ce qui concerne le
4: traitage et d'être accompagné d'autres mémoires pour évoquer les aujourd'hui le off de sa naissance à aujourd'hui.
3: Je suis un peu allergique à ce traitage.

0: Histoire du off.
1: Festive dans la rue.
0: Et voilà, donc ça va, c'est une rencontre qui va durer une heure.
1: À la présentation.
0: Vous dire qu'il y en aura trois autres, hein, tous les jours, donc le mardi 21 autour des auteurs-autrices, le 23 autour des compagnies et le 24 autour des spectateurs. Et donc avec une petite pause que vous avez peut-être notée, puisque du coup le mercredi 22, ça ne sera pas avec, une rencontre, ça sera une lecture, une grande lecture d'André Benedetto, le fondateur, si on peut dire, du Festival Off. Voilà, bah merci et bonne rencontre, merci beaucoup.
1: Ils sont tellement bien présentés, ils sont tellement déjà en train que vous avez envie d'avoir la pièce, de voir la pièce. Donc, enfin, j'y suis beaucoup plus sensible. Les hommes sandwich ou vous voyez ça, c'est pour moi c'est autre chose.
2: Alors vous avez ça à la maison, à la Cour des Notaires, je crois qu'ils font ça un petit peu. Il y a ça au village Tadam où tous les jours vous avez pour le parti jeune public des présentations qui sont faites. Et l'année prochaine, ça fait partie d'une volonté que porte la ville d'Avignon et son nouveau maire. Et donc, on est obligé d'y prêter attention, en tout cas à ce stade. Il y a la volonté de mettre en place dans la ville des spots, des scènes. Alors ça sera peut-être dans des jardins, sur des places. On est encore au début de l'exploration de cette nouvelle forme de rencontre entre les publics et les compagnies de théâtre, pour aller vers quelque chose qui est assez proche de ce qui se fait justement dans les Fringes d'Édimbourg ou d'Adélaïde, qui sont les deux festivals étrangers qui ressemblent le plus au off, et qui donc vont normalement, si on va jusqu'au bout de la du process, démultiplier ce type de médiation dans l'espace public. Ouais.
1: Est-ce qu'on arrive à un phénomène de saturation, hein,
3: Moi, personnellement, qui suis festivalière depuis longtemps, j'apprécie quand même beaucoup, dans la rue, la rencontre, avec des personnes qui me présentent le spectacle. Et si, je peux me permettre, si on est à l'écoute, ils ont une façon de présenter rapide, mais sincère et dynamique, qui fait que je vais aller précisément dans des spectacles que je n'aurais pas, que j'aurais pas cru pouvoir voir, et dans des lieux qui sont des lieux qui sont pas, que je ne fréquente pas à l'année, quoi. Et moi, je trouve que c'est très, très important. En tout cas, moi, ça me plaît beaucoup.
4: Ces dernières années, il y a des règles qui ont été données concernant l'affichage. Ça peut être intéressant que tu nous en donnes quelques-unes. Et est-ce qu'il y a un protocole sur le tractage ?
2: Pardon ?
4: Et est-ce qu'il y a aussi un protocole sur le tractage ? Ou des consignes qui sont données aux compagnies ?
2: Oui, sachant que sur l'affichage, manifestement... Prenez bien des photos d'Avignon cette année et des rues telles qu'elles sont, parce qu'il y a de grandes chances que ça ne ressemble plus à ça l'année prochaine. Donc, je vais en dire quelques mots. Comment c'était avant ? Bon, le truc de base, c'est que l'affichage sauvage dans l'espace public, c'est interdit en France. Ça, c'est la loi. Donc, Avignon, pour qu'il y ait un affichage tel que vous l'avez connu depuis des décennies, c'est possible parce que la ville fait un arrêté dérogatoire à la loi, autorisant, sous tout un tas de conditions et de réserves et de machins, etc., la possibilité de cet affichage sauvage. Donc ça, c'est ce qui a prévalu pendant des années et sans qu'il y ait véritablement de régulation de ça. Qu'est-ce que ça donnait ? Un affichage complètement débridé, une inégalité très forte entre les productions qui avaient de l'argent et qui pouvaient mettre 1000 affiches quand d'autres ne pouvaient pas en mettre plus de 100. Une ultra concurrence entre les compagnies où le jour de l'affichage, c'était la guerre dans les rues d'Avignon, mais véritablement, quoi, où ça déplaçait des artistes en les mettant dans des postures de complètement indécentes en termes de responsabilité sociale, ça dégradait quand même beaucoup d'espace public ou privé, puisque les gens accrochaient n'importe comment, n'importe où, sur les arbres, sur les gouttières, Et en plus, l'impact écologique de tout ça était énorme, puisque les volumes d'affiches, et ça on le savait par rapport à la gestion des déchets, représentaient 65 tonnes de papier du fait de cet affichage sauvage. Donc en 2022, quand j'ai été élu coprésident à l'époque d'AFC, c'est un dossier qu'on a souhaité vraiment prendre à bras le corps, et dès 2023, on a mis en place un système qui est toujours en place aujourd'hui, qui venait renforcer quand même un dispositif qui existait avant que je sois arrivé coprésident, qui était que AFC avait mis en place ce qu'on appelle les écopacks. Donc les écopacks, c'est le fait que AFC gère l'impression des affiches sur du papier recyclé, avec des ongles végétales, enfin, tout un tas de critères verts, on va dire, pour déjà rendre la chose. Mais jusqu'à 2023, on fournissait le service, mais on ne limitait pas le nombre. Donc les gens pouvaient. Mais déjà, ça a été une première étape déjà pour faire en sorte que ce qui était affiché était à peu près dans les clous sur le plan écologique. Ensuite, à partir de 2023, on a vraiment mis des règles en place en accord avec la ville, qui étaient de limiter le nombre d'affiches par spectacle à 150, je crois, de mémoire, et également le nombre de tracts à imprimer. Et on a mis en place, on a arrêté depuis cette année, mais sur ces trois dernières années, on avait un système où on avait carrément une brigade qui avait pour vocation à intervenir dans la ville, à identifier tous les affichages qui n'étaient pas corrects, etc., etc. On avait mis en place aussi un système de stickers qui permettait de justifier que les gens respectaient bien. Et tout. Enfin, ça a été une organisation de dingue. On avait 10 personnes qui travaillaient là-dedans pour faire ça. Et quand même, ça a porté ses fruits puisque... très vite, dès la deuxième année, en fait, on est passé de 65 tonnes de papier à 25 tonnes. Donc, c'est possible de réguler. Effectivement, le paysage d'Avignon a changé. Il y avait de moins en moins d'affiches dans la ville, forcément, puisque c'était limité. Bon, il y avait quelques compagnies ou structures de prod qui essayaient de louvoyer, etc. Donc voilà, bon, on a essayé à peu près de les contenir. Mais enfin, globalement, quand même, il y a eu un effet très très net sur le suraffichage dans l'espace public. La ville s'y est mêlée, elle a commencé à mettre des PV, donc la peur du gendarme aussi, ça a aidé à ce qu'il y ait de plus en plus de ça. Et puis surtout, ce qui a quand même beaucoup aidé, et ça, c'était le meilleur vecteur pour diminuer, c'est que les compagnies, les structures de production se sont rendues compte que avec moins d'affiches, ça ne changeait rien à leur fréquentation. Et que donc, ce n'était pas du tout un levier pour le public. C'était bien pour le folklore de la ville. Toutes les photos qu'on voit partout du œuf, c'est des affiches partout en vrac, etc. Mais en termes d'efficacité communicationnelle pour les spectacles, c'était à peu près nul. Voilà. Effectivement, quand on interroge le public, oui, une affiche qui leur a plu a pu les interpeller. Mais on sait très bien en com que c'est 3-4 éléments qui vont enclencher le processus d'achat ou de consommation. Donc du coup, effectivement, l'affichage compte, mais véritablement de manière très résiduelle. Voilà. Et du coup, on sait qu'il y a beaucoup de compagnies maintenant qui affichent pas ou plus, parce que se sont rendu compte que ça ne va rien, c'est une perte de temps, une perte d'argent. Et voilà. Ça a donc permis aussi de réguler, là, je ne sais pas si vous avez erré dans les rues à partir de 22h le jour où l'arrêté autorise l'affichage, où on a quand même beaucoup, beaucoup moins ces phénomènes de guerre littérale entre... Les compagnies, entre les comédiens qui se retrouvaient déplacés dans leur posture d'artiste, quoi, à être des. Enfin bon, c'était
4: un. Oui, c'est un moment particulier, ce.
2: Oui, tout à fait, mais qui s'est beaucoup, beaucoup. Par exemple, le fait d'obliger dans l'arrêté à ce que ce soit interdit, par exemple, qu'il y ait des guirlandes de la même affiche, bah, du coup, les compagnies sont obligées de se mettre ensemble pour fabriquer une guirlande. Donc du coup, elle rentre dans des logiques de mutualisation et de coopération plutôt que de guerre sauvage.
3: Oui, mais le fait, si plus haut et, le fait qu'il y ait un concours d'affiches aussi, avec la meilleure affiche et tout ça, ça ne va pas dans le sens de plus d'affiches. Puisqu'on fait un concours de la meilleure affiche, de la plus belle affiche.
2: Bah après, l'idée, c'est pas qu'il n'y ait plus de visuels ou d'affiches, c'est qu'est-ce qu'on fait des affiches. Là, en l'occurrence, bon, c'est un concours qui est porté par la BNF, donc je lui laisserai le soin de dire pourquoi est-ce qu'elle fait ça. Mais en l'occurrence, là, c'est plutôt pour valoriser l'esprit créatif des artistes, etc. Et après, les affiches, elles ne servent pas que à être mises dans les rues, elles servent à être sur tous les supports digitaux, sur les programmes des théâtres, sur les façades des lieux, enfin, etc. etc. Bon,
4: on n'a plus beaucoup de temps sur le tractage. Est-ce qu'il y a un protocole?
2: Je termine sur l'affichage. Pourquoi je disais préparez-vous, enfin, prenez des photos, parce que Olivier Galzi, donc le maire d'Avignon, a officiellement annoncé qu'il souhaitait mettre fin à l'affichage sauvage pour inventer d'autres formes de présence de l'affichage ou en tout cas de visuel de spectacle dans la ville. Il y a plusieurs options qui sont sur la table. On a commencé très timidement à en discuter. Mais par contre, ce qui est certain, c'est qu'il y a une volonté très ferme de ne plus faire que ce soit comme ça a été. Donc c'est pour ça que je vous dis que le visage de la ville, forcément, en 2027, devrait être différent de celui qu'il est aujourd'hui. Et sur le tractage, non. Alors pour le coup, il n'y a pas de règle. À part que nous, dans les écopacks, on dit, c'est temps de... Enfin, nous, on ne fournit pas plus de, 5000 tracts, je crois, par spectacle, un truc comme ça. Mais après, on sait très bien que si les structures de production veulent en réimprimer, on n'a aucun moyen de... Voilà. Après, honnêtement, pour avoir été producteur moi-même, déjà diffuser 5000 tracts un par un, il faut avoir du monde pour le faire, hein, parce que d'abord vous n'êtes pas tout seul à le faire. Le public, comme j'ai dit, bah, il est de plus en plus organisé pour ne pas avoir besoin du tractage pour faire ses choix, donc il y a plutôt tendance à dire non. Donc en fait, ça s'autorégule, je crois, quand même, de manière assez naturelle, par le fait que ça ne sert à rien d'en mettre.
4: Et on parlait tout à l'heure de lieux labellisés. Tu peux nous en dire un peu plus ?
2: Oui, tout à fait. Ben, ça, c'est pareil. C'est quelque chose que j'ai fait avec l'autre coprésident et Raymond Yana, qui est maintenant l'actuel coprésident d'Avignon Festival et Compagnie, issu du Collège de Théâtre. Il y avait une double volonté au travers de la mise en place de ce label. La première, c'est que c'est venu des théâtres, en fait, hein, qui ont souhaité mettre ça en place. Pourquoi ? Parce que il y avait une image quand même très dégradée des lieux à Avignon, qui était associée à des garages, des lourdes salles, qui sont juste là pour faire du fric sur le dos des compagnies. Enfin, je vous en passe. On a eu droit à tout. Hein. Je dis ça parce que moi-même j'étais exploitant de salle, donc je sais bien de quoi il retourne. Et que on trouvait que c'était pas juste. Oui, bien sûr, il y en a qui fonctionnent comme ça sur l'ensemble des 141 salles, mais c'est quand même pas la majorité de notre point de vue. Et surtout, il y en a qui essayent de faire bien, en fait, et de faire correctement. Et ce qu'on s'est rendu compte aussi en interrogeant beaucoup de lieux, c'est qu'il y avait aussi des théâtres qui n'avaient pas forcément conscience de ce que c'était bien faire, et qu'il nous semblait donc nécessaire de travailler avec les compagnies à la définition d'un référentiel, d'un standard, d'un minimum requis pour considérer que l'accueil des publics, des compagnies et des professionnels et justement un accueil professionnel. Donc on a travaillé pendant 2 ans avec une commission paritaire théâtre et compagnie pour définir 53 items qui constituent aujourd'hui les critères pour obtenir ce label qui s'appelle donc le label OFF. C'est pas du tout AFSC qui décerne des bons points comme ça au gré de etc. Hein. On fait appel à un organisme certificateur externe qu'on paye, qu'on finance pour pouvoir faire ce travail de certification. Donc du coup c'est long. Moi j'étais vécu dans les salles dont j'étais actionnaire à l'époque. C'est 2 jours d'enquête très précise où le certificateur vient, vous pose plein de questions, coche toutes les cases, vérifie sur site, etc., etc. Voilà. Donc ça permet effectivement à ceux qui le demandent, parce que c'est un label volontaire, on ne l'impose pas, il faut qu'il y ait une adhésion des lieux et qu'ils soient volontaires, se dire pour le spectateur ou pour le professionnel ou la compagnie qui cherche à venir jouer dans le festival, voilà, au moins dans ce lieu, je peux m'assurer qu'il y ait ça, ça, ça et ça et ça comme critère. On sait, je devance les critiques, parce qu'on a déjà eu là-dessus, que c'est pas parce qu'on coche une case que la case est servie de la même manière partout. Quand on dit, je sais pas, dans les critères, il faut que dans les loges, il y ait une table et un miroir, bon, bah, ça ne préjuge pas de la qualité de la table et du miroir. Donc, effectivement, il peut y avoir des écarts d'un lieu à l'autre, selon la façon dont le lieu considère que la table est correct pour répondre aux besoins d'une table dans les loges et d'un miroir. Et ça, effectivement, on a eu des retours là-dessus. Ce qui est important, c'est, pareil pour le public, hein, sur les fauteuils ou je sais pas quoi, enfin bon, bref, c'est de nous faire remonter aussi ça, parce que l'idée, c'est d'améliorer, c'est de tirer les gens vers le haut. Le label, c'était pas du tout pour trier le grain de livret, mais plutôt de donner un référentiel commun, faire que les gens aient envie de s'améliorer, etc. Donc aujourd'hui, on a à peu près, à l'issue de cette année, on aura la moitié des salles avignonnaises qui seront labellisées. Ça veut pas dire que ceux qui n'ont pas le label travaillent mal, hein, y en a plein dont je sais que c'est des très bons lieux et qui offrent des conditions qui leur donneraient tout à fait l'accès au label, mais qui n'ont pas fait la démarche pour différentes raisons. C'est une question de temps. Nous, on parie sur le temps long là-dessus, et que par à un moment donné, quand il va y avoir une masse critique de lieux qui vont avoir obtenu le label, qui vont avoir fait la démarche, on pense que ça va inciter ceux qui n'ont pas, parce que du coup, quand il y a une masse critique qui l'a, forcément, celui qui ne l'a pas, il devient un peu suspect de ne pas l'avoir, surtout qu'en plus, pour la première labellisation, c'est gratuit pour le lieu. C'est nous, c'est AFSC qui prend en charge le coût de la labellisation. Donc, il n'y a même pas un risque ou un poids financier.
4: Merci, Harold, pour ces précisions. Le temps qui nous était imparti est maintenant révolu. On peut retenir peut-être que le programme papier print a encore toute sa place. Ouais. Et qu'il est.
2: On réfléchit néanmoins, je le dis, parce que ça me termine là-dessus, mais on réfléchit quand même à faire évoluer d'une part sa distribution dans la ville et d'autre part son format, ou peut-être de faire cohabiter plusieurs fois, mais ça m'intéresserait d'avoir vos retours là-dessus, parce que c'est des pistes qu'on a évoquées. Il y a cette organisation par théâtre. Il y a quand même beaucoup de publics qui nous demandent une organisation par genre et qui disent bah, « moi, c'est compliqué par théâtre, vous allez voir tous les index, machin, je préférerais, je veux voir de l'humour, je veux voir de la danse, avoir une classification par genre ». Il y a aussi le fait que le format avec le nombre de signes par colonne et ça fait que chaque année, effectivement, vous l'avez dit, il y a de plus en plus de pages, il y a de plus en plus lourd et de plus en plus gros, et ça va pas aller en diminuant pour des raisons qui sont liées à l'économie des compagnies. S'il y a de plus en plus de spectacles dans le off, c'est pas parce que il y a plus de salles, mais c'est parce qu'il y a toujours le même nombre de verrilles, mais c'est parce que les compagnies ont de moins en moins les moyens de jouer les trois semaines du festival. On assiste à un phénomène de saucissonnage des créneaux, et avec maintenant deux voire trois spectacles par créneau, ce qui mécaniquement augmente le nombre de spectacles, et nous augmente le nombre de pages, parce que les gens, que les compagnies jouent une fois ou qu'elles jouent 20 fois, bah, c'est la même place dans le programme, c'est une colonne, et etc. Oui. Et donc voilà, ça on est en train d'y travailler, à peut-être avoir deux programmes, hein, qui soient plus une sorte de guide par typologie, avec des résumés plus courts, etc., mais qui permettent de plus facilement se repérer, et puis celui-là qui constituerait une sorte de bible plus avancé, et peut-être effectivement la question de la gratuité payante, ça c'est des choses qui sont aussi
3: sur la table.
2: C'est toute une autre logistique et une autre façon d'organiser, parce que distribuer quelque chose gratuitement et distribuer payant, ça veut dire que vous mettez en place un système d'encaissement, de vente, enfin voilà, qui n'est pas du tout la même chose.
4: Et puis ça re-questionne la question de l'accessibilité.
2: Tout à fait.
4: Mais on ne va pas ouvrir un nouveau débat, puisqu'on va devoir arrêter ce moment, parce que à la Maison Jean Villard, il y a beaucoup de choses qui se passent. Nathalie, pour clore.
0: Juste vous dire qu'on a repris les critères et avec l'appli, c'est immédiat. Donc moi, je pense que la question de l'application, les critères que tu nous avais donnés, en quelques secondes, on a pu constater qu'il y avait un spectacle accessible aux personnes malentendantes et de théâtre citoyen. Qui ne répondait pas aux critères Rhône-Alpes, mais qui existait, qui était uberois à la Factory. D'accord. Donc, dire qu'effectivement, le programme continue. Et nous, ici, à la Maison Jean Villard, on a des rencontres d'auteurs et d'autrices. Alors, ça fait un petit peu ça recoupe la question de comment on choisit des spectacles. Parce que chaque fois qu'on va à des rencontres d'auteurs et d'autrices, on a envie de voir les spectacles, parce que les rencontres sont très bien faites. Et là, on en a une rencontre qui commence dans quelques secondes, même qui a peut-être quasi commencé. Ça s'appelle le partage de midi. Et on reçoit Antonio Carmona, Catherine Monin et Erika Tremblay-Roy, qui sont trois auteurs-autrices, qui sont des auteurs-autrices pour le jeune public et qui jouent au Totem. Donc je vous invite à rejoindre le studio pour les écouter. Et donc c'est ces rencontres qui s'appellent le partage de midi. C'est à midi et c'est jusqu'au mardi 21. Donc, et ça rejoint, c'est une des rares... Peut-être la seule manifestation à ma connaissance dans laquelle les auteurs et autrices concernés qui viennent rencontrer le public peuvent être du in ou du off. Donc c'est aussi intéressant pour les spectateurs.
2: Pour l'off, vous avez aussi tout le programme de rencontres et de tables rondes, etc., et de temps forts qui sont dédiés aux créateurs du off, qu'ils soient autrices, auteurs ou metteurs en scène, comédiens, etc., et qui vous permettent aussi d'avoir un échange direct et de découvrir autour de problématiques certaines sélections d'artistes du off.
4: Merci Ner, merci Virginie, merci Harold, merci Anne-Laurence. Et puis bonne continuation, bon festival à toutes et tous.
2: Merci à toi, merci Olivier.
5: Merci beaucoup.
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1: Bonsoir à toutes et à tous. Mon spectacle, ça s'appelle Mémoire électronique. Moi, je m'appelle Ivresse. C'est un électro-cabaret drag queen, tout un programme. Ivresse, qui arrive en fin de carrière, raconte sa vie et elle regarde avec un œil à la fois attendri et avec beaucoup d'humour tout ce qu'elle a fait, ce qu'elle n'a pas fait, ce qu'elle aurait aimé faire. C'était tous les soirs à 21h30 à la Comédie Saint-Roch. Il reste juste un soir, c'est ce soir. Donc voilà. Et sinon, vous pouvez me suivre sur Instagram, c'est cool aussi.
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2: Bonjour, donc le spectacle Ma vie rouge Kubrick, c'est un roman québécois que j'ai adapté et mis en scène qui trace des parallèles entre la vie de l'auteur et le film The Shining de Stanley Kubrick. On parle du pouvoir transformateur des œuvres d'art au cinéma, en littérature, au théâtre. C'est un spectacle très visuel avec deux acteurs québécois sur scène, deux excellents acteurs. On a eu d'excellentes critiques dans la terrasse et sur scène web. C'est à 22h25. Au Parvis, donc au Théâtre du Train Bleu, ça dure 1h05. Et voilà, donc les gens sont les bienvenus. C'est du théâtre vraiment visuel, avec plusieurs influences de la danse, de la musique et tout ça.
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3: Bonjour, alors moi c'est Bruno Coppens. Je joue à un spectacle qui s'appelle Ma 9e symphonie. C'est au théâtre Épicène, donc la rue Ninon-Valin, tout près des remparts. Et en fait, le spectacle, c'est le gars qui est un peu âgé et qui se demande « Est-ce que je comprends les jeunes ?» Et donc, ça taxe sur le langage des jeunes, des parents et de leurs grands-parents pour faire un pont entre les générations pour qu'on se comprenne tous ensemble. Et donc, c'est un spectacle très drôle parce que c'est de l'humour belge, donc plein d'autodérision. Et ça se déroule à 20h35 tous les soirs, sauf le lundi, au Théâtre Épicène.
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6: Bonjour, donc on est un collectif, on s'appelle L'Hérisien et on présente Lilium. Donc Lilium, c'est l'histoire d'un jeune bonimenteur de foire. Ça se passe dans la Hongrie des années 1900 et on va suivre son parcours. Il va rencontrer une femme. Est-ce que ce sera suffisant ou non pour le remettre sur le droit chemin? Ça, c'est la question qu'on pose tout au long de la pièce. Et donc on joue tous les matins à 10h50 à l'Archipel Théâtre, sauf les jeudis. On est une troupe de 7 jeunes comédiens, comédiennes. On est Coup de cœur Paris Première depuis 2 jours, donc on est trop contents. Et le festival commence sur les chapeaux de roue.
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7: Alors je vais vous présenter le spectacle de Topic qui s'appelle L'Excellence Ordinaire et qui se joue au Théâtre des Brunes tous les jours à partir de 19h40. C'est un spectacle d'humour visuel avec beaucoup d'action et beaucoup de folie. À chaque fois, l'artiste a des standing ovations parce que c'est avant tout une performance. Et même la télé est venue le repérer parce que vraiment, c'est quelque chose d'extraordinaire qu'il fait et quelque chose de différent par rapport à tous les autres spectacles d'humour. Les gens sont sidérés, donc c'est avant tout une surprise. Et à chaque fois, ils le recommandent parce que, en fait, c'est tellement différent et surprenant que voilà, ils lui font confiance.
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Aujourd'hui, balade dans la discographie de Michel Plasson avec l'Orchestre National du Capitole de Toulouse, dont il a fondé la saison symphonique à la Hallograin en 1974, année au cours de laquelle l'Orchestre du Capitole acquiert son existence propre, puisqu'il naît de la fusion de l'Orchestre du Théâtre du Capitole et de l'Orchestre de Radio Pyrénées. Michel Plasson a quitté l'Orchestre du Capitole en 2003 et il ne l'a plus dirigé depuis. Son retour à la Hallograin est annoncé le jeudi 2 juillet à 20h. Il se produira à la tête de l'Orchestre du Capitole. C'est donc un événement extraordinaire qui se déroulera dans le cadre du Festival de Toulouse qui a lieu cette année du 30 juin au 11 juillet. En attendant donc ce concert du 2 juillet à la Hallograin, sous la direction de Michel Plasson, je vous propose de réentendre la symphonie en ré mineur de César Franck, enregistrée par l'orchestre sous la direction de Michel Plasson. Il s'agit de l'œuvre la plus connue du compositeur, c'est son unique symphonie. Elle a été écrite entre 1886 et 1888, avant d'être créée en 1889. Elle est dédiée à son élève Henri Duparc. La première a eu lieu un an seulement avant la mort du compositeur, dans un contexte où les œuvres symphoniques sont rares dans la tradition classique française au XIXe siècle, puisque ce genre était considéré comme une spécificité allemande. Il semble probable que la genèse de cette œuvre soit consécutive au succès des variations symphoniques pour piano et orchestre composées par César Franck en 1885. Par ailleurs, le succès de plusieurs œuvres d'autres compositeurs français a favorisé un regain de la forme symphonique dans le goût du public français. Nous pouvons citer la troisième symphonie de Camille Saint-Saëns, la symphonie sur un chant montagnard français de Vincent d'Indy, toutes deux achevées en 1886. L'excellent accueil qui leur fut réservé ne s'était pas produit depuis la symphonie fantastique de Berlioz en 1830. Pour ce qui est de César Franck, les variations symphoniques pour piano et orchestre et la symphonie en ré mineur ont été conçues pour créer une distance avec le langage symphonique du romantisme allemand, puisque le compositeur a introduit plusieurs innovations françaises, dont l'intégration du piano ou de l'orgue dans l'orchestre et l'utilisation du modèle thématique cyclique. Comme dans les œuvres antérieures de Saint-Saëns et de Berlioz, et à l'instar de ses propres compositions, Franck s'est également servi d'une structure cyclique pour sa symphonie. La symphonie en ré mineur demeure ainsi l'exemple le plus représentatif de l'écriture symphonique cyclique dans la tradition musicale romantique. Pourtant, César Franck a utilisé également un son typiquement germanique, évitant les nouveautés dans l'orchestration ou l'inspiration thématique nationaliste par lesquelles Saint-Saëns et d'Indy avaient l'habitude de différencier leurs propres travaux symphoniques. C'est ainsi que la symphonie en ré mineur peut être vue comme la fusion de deux formes nationales antagonistes, la forme cyclique française et la forme symphonique romantique allemande. C'est en partie en raison de cette fusion

inattendu que l'œuvre a été mal reçue lors de sa première exécution. Plus encore, le sentiment anti-allemand de l'époque a influencé la manière dont a été reçue la symphonie de Franck. À l'époque que la guerre franco-prussienne de 1871 avait considérablement affecté le monde musical, elle avait en particulier provoqué une scission au sein de la Société nationale de musique, fondée par Saint-Saëns en 1871, lors de la décision en 1886 de la Société d'accepter la musique étrangère, c'est-à-dire principalement allemande, et plus généralement à cause de l'admiration pour la musique de Richard Wagner de certains de ses plus jeunes membres, notamment Franck et Dandy. À l'époque, les critiques ont vu cette symphonie comme une tentative maladroite d'écriture orchestrale trop éloignée de la forme symphonique classique et des règles harmoniques de Haydn et Beethoven. Les contemporains étaient pour la plupart alliés à la tradition conservatrice de la Société nationale de musique. Mais ce contexte politique explique également la vitesse avec laquelle la symphonie a atteint la célébrité. Ainsi, dans les années qui ont suivi sa composition, elle était régulièrement programmée à travers l'Europe et aux États-Unis. La première américaine a eu lieu à Boston en 1899. La symphonie en ré mineur comprend trois mouvements, chacun faisant référence au thème de quatre mesures introduits au début de l'œuvre. Le thème principal reprend à l'identique le motif des trombones, initialement présenté aux contrebasses et violoncelles dans la scène 3 de l'acte 3 de la Valkyrie, après que Wotan rappelle à Brunhilde qu'il a brisé en morceaux le glaive de Siegmund. Dans le crépuscule des dieux, scène 1 de l'acte 3, lorsque les filles du Rhin préviennent Siegfried que seuls les flots du Rhin peuvent laver la malédiction qui pèse sur l'anneau. Voici donc de César Franck la symphonie en ré mineur par l'Orchestre national du Capitole de Toulouse, placé sous la direction de Michel Plasson.

0: Nous écoutions la symphonie en ré mineur de César Franck, interprétée par l'Orchestre national du Capitole de Toulouse, placée sous la direction de Michel Plasson. Il s'agit d'un enregistrement réalisé en 1986. Je vous rappelle que Michel Plasson retrouvera l'Orchestre du Capitole pour la première fois depuis 2003. Ce sera dans le cadre du Festival de Toulouse, le jeudi 2 juillet à 20h à la Halle aux Grains.
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0: Prenez un plateau de théâtre assez grand pour y contenir un équipement de cuisine avec plan de travail et plaque de cuisson, un écran géant et un pied de micro. Ajoutez-y un performeur italien féru de gastronomie et de musique punk. Sur un fond anthropologique solide, parsemé de souvenirs personnels, rajoutez une mesure d'émotion familiale et relevez le tout d'un soupçon de colère politique. Enfin, dégustez Consolo. Le performeur Daniele De Michele est dans le off du Festival d'Avignon cet été, avec son seul en scène, Consolo, accompagné par le Théâtre Garonne. Une ode savoureuse à la cuisine populaire italienne et à celles qui le transmettent. Daniele De Michele n'est pas un inconnu à Toulouse et en France. Sous le pseudonyme de Don Pasta, cet Italien originaire du Salento dans la région des Pouilles a parcouru le monde avec ses performances musicales culinaires. Pourfendeur de la malbouffe, cet économiste de formation n'a pas son pareil pour mixer sous différentes formes plats de son pays et morceaux de jazz, new wave et punk internationaux, dans un même esprit de fête et de partage. Le savoir-faire en cuisine, il le doit à sa mère et à sa grand-mère, Nonna, auprès desquelles il a appris également l'écologie, celle que l'on pratique en cuisinant les produits de chez soi, de quai, dans le respect des saisons et la sobriété économique. Dans Consolo, l'enfant d'Otranto rend hommage aux nonnes, ses grands-mères, à l'instar de la sienne, dont certains gestes culinaires ne s'expliquent pas, mais se transmettent par expérience, ainsi qu'à leur générosité qui n'a d'égal que leur humour. Pendant 10 ans, il les a filmés à travers toute l'Italie, les a questionnés, écoutés, a goûté leur spécialité jusqu'à satiété, dans une démarche sociologique relevant de celle de Pellegrino Artusi, le père de la cuisine italienne et auteur de la Bible culinaire au XIXe siècle, La science en cuisine et l'art de bien manger. Le théâtre redonne ici ses lettres de noblesse à cet autre art qu'est en effet la cuisine italienne et autour de laquelle s'organise la vie familiale, particulièrement dans le sud. Une tradition qui tend à s'éteindre avec la société moderne et la disparition des nonnes et des derniers paysans de Sicile, de Campanie ou des Pouilles. Cultivateurs, éleveurs, pêcheurs, producteurs de fromage, libres et passionnés mais vent debout contre la concurrence industrielle et les normes européennes, ils sont l'incarnation d'un savoir-faire respectueux de la terre et de la nature. Mais qui, après eux, pour reprendre le flambeau ? Sur scène, Daniele De Michele, vêtu d'un t-shirt à l'effigie de l'album de Joy Division Unknown Pleasures et d'un tablier de cuisine autour de la taille, se révèle un merveilleux conteur de toutes ces histoires, parfois tragiques, souvent drôles, toujours rempli d'une grande tendresse. Si le ton est joyeux et facétieux à l'aune de son rapport au public, il y sourd cependant un chagrin certain, une mélancolie autour de la perte, de la fin d'un monde, du déclin de pratiques ancestrales. C'est Aurélien Bory qui s'est chargé de la mise en scène de toute cette matière et archives visuelles, dont certaines séquences, pour la plupart issues du film, réalisé en 2018 par De Michele, Ivillani mériterait d'être davantage explicité. Soutenu par une dramaturgie qui ne souffre d'aucune faiblesse, le spectacle, conçu en complicité avec Julien Cassier, cofondateur du GDRA, s'articule autour de la confection en temps réel d'un plat classique, un incontournable à la saveur de l'enfance, la pasta al sugo con le polpette, les pâtes à la sauce tomate et boulette. Le geste est leste, gracieux, d'une charge incroyablement poétique. Comme on partage ses petits trucs et secrets derrière les fourneaux, le cuisinier mélomane, tout en coupant, hachant, pétrissant, nous fait part d'anecdotes intimes, de questionnements politiques et aussi de ses recettes aux variantes régionales et familiales infinies. Les chansons rythmées de Joy Division, Clash, Divo ou Nick Cave sont à l'image de ces nonnes radicales qui ne s'en laissent pas compter et ne transigent ni sur la qualité du coulis de tomate ni sur la quantité d'huile d'olive nécessaire à la préparation du plat. Et le consolo du titre ? Après moult digressions sur la parmigiana maison, les antipastilles ou encore les saintes trinités Pour réussir par exemple son sofrito, cette base essentielle de la sauce tomate et dont l'étymologie vient de « souffrir », Daniel et de Michele nous saisit à la toute fin, avec l'évocation de ce rite funéraire du sud de l'Italie qui s'incarne ici dans la mémoire de sa nonna, des plats confectionnés et apportés par les voisins aux familles endeuillées pour panser l'âme, réconforter, et en un mot, consoler. Un geste culinaire à la fois simple, réparateur et collectif, comme le spectacle de Daniele de Michele, qui lui non plus ne transige pas avec la notion de générosité.

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Bienvenue sur notre antenne. Nous vous souhaitons une agréable écoute en notre compagnie. 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

était l'élève de Vincent d'Indy et Albéric Magnard. Il a composé des poèmes symphoniques sur les saisons en 1900, a mis quelques poèmes de Baudelaire et Verlaine en musique, a composé des chœurs sur des textes en catalan. Il est surtout connu pour sa musique pour piano, qui reflète ses préoccupations régionalistes. Il a soutenu en 1907 une thèse sur la centralisation et les petites chapelles. Claude Debussy a dit de Déodat de Sévrac que sa musique sent bon. Et avant d'écouter Le Chœur du Moulin, donc son opéra, je vous propose d'écouter quelques-unes de ses pièces pour piano, dans l'admirable interprétation de François-Michel Rignol, qui a enregistré l'intégrale de la musique pour piano du compositeur. Le pianiste qui enseigne au conservatoire de Perpignan et qui s'efforce de défendre des compositeurs ou des œuvres oubliées, écrit à propos de Déodat de Sévrac qu'il est une personnalité attachante, inventive, une oreille curieuse et délicate, un créateur toujours en recherche. Pour François-Michel Rignol, sa musique reflète par-dessus tout un amour de l'humain, puisqu'il met en scène les enfants, les paysans, les vieillards, les jeunes filles. Amour de la nature, amour de la création qu'il traduit avec poésie, sensibilité, et dont la pureté et la force de l'émotion se doublent d'un sentiment absolument sacré. Il y a aussi dans la musique de Déodat de Sévrac, écrit François-Michel Rignol, ce subtil équilibre entre sentiment humain et évocation impressionniste de la nature. Très vite, la musique pour piano devient son mode d'expression de prédilection. C'est ainsi que Déodat de Sévrac signe plusieurs grands cycles inspirés par son Midi natal, qui, par leur saveur et la générosité de leurs matériaux mélodiques, ainsi que l'ingéniosité de leur écriture pianistique, les classe parmi les chefs-d'œuvre du piano français, tel le Chant de la Terre qui décrit une idylle rustique. Cette pièce émouvante, sobre, quasi austère, poème géorgique, écrit François-Michel Rignol, est le pendant musical de l'émotion sacrée qui irradie les peintures de Jean-Baptiste Millet, l'Angélus par exemple. Le Chant de la Terre a été créé à Bruxelles en 1902. Il s'agit d'un recueil de 7 pièces pour piano où se ressent l'influence de Vincent d'Indy, mais également du courant impressionniste. Il débute par un prologue, L'âme de la terre, se poursuit avec le labour, puis les semailles, ensuite un interlude, Conte à la veillée, puis la grêle, les moissons, et enfin un épilogue, Le jour des noces. François-Michel Rignol, Le Chant de la Terre de Déodat de Sévrac.

0: Le chant de la terre, cycle de sept pièces pour piano de Déodat de Sévrac par François-Michel Rignol. Avant d'écouter son opéra Le cœur du moulin, quelques mots sur la genèse de l'ouvrage, à commencer par l'auteur du livret Maurice Magre, qui fait paraître en 1896 à Toulouse Le retour, une pièce en un acte. Il est alors tout jeune, puisqu'il est né en 1877. Romancier, poète, auteur de théâtre, il a durant sa jeunesse mener une vie libertine, se plongeant à la fois dans la volupté et les paradis artificiels, vie dont son œuvre se fait le reflet. Peu à peu, il renonce à cette existence débridée pour se préoccuper toujours davantage d'ésotérisme, acquérant une certaine célébrité par ses romans dans lesquels il fait revivre l'épopée cathare. Comme poète et comme dramaturge, il va collaborer avec plusieurs musiciens, dont Déodat de Sévrac, Reynaldo Hahn, André Gaillard, et même Kurt Weill, dont il écrit les textes de deux chansons qui seront créées par Lise Gotti. La rencontre entre Maurice Magre et Déodat de Sévrac semble avoir débuté dès leurs années toulousaines. Les deux hommes s'installent presque en même temps ensuite à Paris, où en 1897, le compositeur écrit une chanson de Blaisine pour une pièce de Maurice Magre. Et c'est probablement au début de 1901 que le musicien commence à travailler sur le retour, pour en tirer un drame lyrique en un acte, sans doute achevé en été 1902. Il est alors en mesure de soumettre l'ouvrage à Vincent d'Indy et songe même, suivant la suggestion de son maître, à le proposer au Théâtre de la Monnaie de Bruxelles. En 1903, le compositeur et l'auteur remanient le drame qui s'agrandit d'un second acte et subit d'abondantes modifications. À la fin de l'année, le compositeur, dans une lettre, annonce l'achèvement de la nouvelle version et fait part de la modification probable du titre, devenu Le Moulin ou Le Chat-Huant, pour finalement devenir définitivement Le Cœur du Moulin, qui sera présenté au concours musical de la ville de Paris. C'est Charles Tournemire et Gabriel Piernet qui remportent le concours, mais la partition intéresse André Messager, qui est membre du jury. L'œuvre est ensuite remaniée en 1905, alors que Albert Carré, le directeur de l'Opéra Comique, s'engage à monter la pièce. Les représentations seront reportées. Pendant ce temps, l'auteur et le compositeur étoffent leur œuvre pour finalement remanier de fond en comble Le cœur du moulin. Les répétitions commencent finalement en 1909 et la création a lieu à la fin de l'année sur une mise en scène d'Albert Carré. C'est en 1913, à Toulouse, que Le cœur du moulin est à l'affiche du théâtre du Capitole, et depuis, il semblerait qu'elle ne fut plus jamais remise à l'affiche. Les critiques relèvent la faiblesse du livret, quoique assez propice à la musique, mais tout le monde s'accorde pour louer la partition, notamment pour sa fraîcheur, sa poésie, et selon Gabriel Fauré, dans Le Figaro, je cite, « On n'y surprend aucune mollesse d'accent, aucun verbiage inutile, mais une grâce, une verve et souvent une force véritable. » D'autres commentateurs soulignent à quel point la musique semble faire corps avec les paysages et les gens du Languedoc. Et Gaston Carreau, dans la revue Cime, résume ce qui en fait la force. Je cite « Ce qu'il y a de discret, de contenu, dans son émotion ne la rend que plus efficace. Son expression est directe, elle atteint le fond du cœur, chaque mot, chaque geste est empli de sens par la musique. » Et c'est avec une pitoyable douceur qu'elle nous découvre les sentiments des personnages. Dans le temps, Pierre Lalo écrit « La lumière et l'ombre, le bruissement du vent, toute la vie de l'atmosphère dans sa musique, enveloppe son champ de vibrations fines, nuancées et changeantes. » L'action se déroule selon la didascalie aux abords d'un village dans le Lauragais à la fin du XVIIIe siècle, avec au premier plan du décor un vieux moulin. C'est le témoin silencieux des hommes, le symbole du devoir et de l'honnêteté. Il semble susciter le courage et le sacrifice, un peu à la manière d'un autre moulin, celui qui, dans le nord de la France, abrite la dramatique action de l'attaque du moulin d'Alfred Bruneau. Au pied du moulin, au bord de la route, un banc de bois grossièrement taillé, au premier plan à gauche, un puits ancien entouré d'arbres grêlés. L'action se passe pendant les vendanges par une après-midi ensoleillée de septembre. Déodat de Sévrac affirme, je cite, « Les thèmes musicaux du Chœur du Moulin ne jouent pas seulement un rôle abstrait de leitmotiv, comme dans la plupart des œuvres modernes, mais ils sont pour les héros du drame et particulièrement pour Jacques de véritables personnages qui lui parlent et qui l'émeuvent. C'est ainsi que le prélude s'enchaîne à un joyeux chœur des vendangeurs, puis à une scène où Marie, ayant vu en rêve Jacques, son ancien fiancé parti à la ville, s'accuse de l'avoir trahi en épousant un autre homme. Jacques entre en scène avec son propre motif, présenté comme l'indique le compositeur sous la forme d'une chanson dans le style populaire, puis les voix mystérieuses du puits, du moulin et de la nature accueillent le revenant dans une féerie aux harmonies délicatement impressionnistes. La rencontre de Jacques et de Marie est traitée en un récitatif continu dans lequel le poids psychologique est porté par l'orchestre. Puis, avec de plus en plus de lyrisme, lorsqu'ils projettent de fuir ensemble. On assiste ensuite aux retrouvailles de Jacques avec les villageois, dont Pierre, celui que Marie a épousé, et avec sa mère, dont l'émouvant motif est énoncé par le cor anglais dans le grave. La fin de l'acte nous montre le vieux meunier s'interroger sur le mystère de l'amour, tandis que l'orchestre évoque poétiquement la chute du jour et que teinte au célestat un carillon au dessin pentatonique. Dans l'acte 2 que nous écouterons dans la foulée, nous sommes quelques heures plus tard dans le même décor, un mélancolique prélude orchestral laisse éclore la chanson du moulin qui est le motif clé de cet acte. Il précède la danse des treilles qui est bâtie sur un thème populaire languedocien. Chacun de ces volets est, un peu à la manière d'une sardane, introduite par un appel de hautbois ou de clarinette. Une danse du chevalier précède le retour de la marche d'entrée, tandis que les villageois sortent de scène. Dès lors, c'est au vieux meunier qu'il appartient de mener l'action et de conduire celle-ci à son mélancolique dénouement. Dans son dialogue avec Jacques, il conjure celui-ci de partir sur l'heure pour ne pas briser le foyer de Pierre et de Marie. Jacques est déchiré par son amour et par les supplications de sa mère qui lui demande de rester. Bientôt, la fantasmagorie du premier acte se reproduit, ce sont les voix du puits et celles de la nature qui, en de charmeuses lignes mélodiques, tentent de le retenir. Alors qu'il est prêt de céder, apparaît le hibou sur un motif de berceuse déjà entendu dans le prélude, l'oiseau de la sagesse conjure Jacques de reprendre la route. Sa mère se rend à la raison et l'appelle à accomplir son devoir. Quatre personnages de rêve surgissent alors. Ce sont le Chœur du Moulin, les souvenirs de son enfance. Dans un quatuor, ils appellent Jacques à partir, alors que les villageois chantent les vendanges terminées. Le jeune homme disparaît dans la nuit. Marie surgit et, apprenant son départ, éclate en sanglots.
1: Welcome on air. We hope you're having a delightful moment with us. And please, beware that the show tonight has no intermission.
0: Voici donc le Chœur du Moulin de Déodat de Sévrac, avec dans le rôle de Jacques le baryton Jean-Sébastien Boux, dans le rôle de Marie la soprano Sophie Marin de Gore, dans le rôle du meunier le baryton Pierre-Yves Pruvot, dans le rôle de la mère la mezzo-soprano Marie-Thérèse Keller, dans le rôle de Louison le hibou et de la fée du blé la soprano Sabine Revaux d'Allonne, dans le rôle de Pierre le vieux mendiant le ténor Christophe Berry, dans le rôle de la fée des rondes, la mezzo-soprano Anna Destrael, dans le rôle du vieux Noël, le baryton basse Frédéric Bourreau, et dans le rôle du vendangeur, la basse Yvan Sautejot. Le chœur et la maîtrise de l'opéra de Tours et l'orchestre symphonique de Tours sont dirigés par Jean-Yves Aussons. Enregistré en 2009, voici le Chœur du Moulin de Déodat de Sévrac.

0: Nous écoutions Le Cœur du Moulin, opéra de Déodat de Sévrac. Dans cet enregistrement de 2009, une première au disque, un opéra qui n'a été représenté que deux fois, la première à l'Opéra Comique à Paris en 1909 et quatre ans plus tard au Théâtre du Capitole à Toulouse. Nous écoutions dans le rôle de Jacques Jean-Sébastien Bou, dans le rôle de Marie Sophie Marin de Gore, dans le rôle du meunier Pierre-Yves Pruvot, dans le rôle de la mère Marie-Thérèse Keller, dans le rôle de Louison, du Hibou et de la Fée du Blé, Sabine Revaud-Dallonne, dans le rôle de Pierre et du Vieux Mendiant, Christophe Berry, dans le rôle de la Fée des Rondes, Anna Destrel, dans le rôle du Vieux Noël, Frédéric Bourreau, dans le rôle du Vendangeur, Yvon Sautejoux, avec la maîtrise et les chœurs de l'Opéra de Tours, l'Orchestre Symphonique de Tours, sous la direction de Jean-Yves Aussons.
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0: Et je vous propose de revenir à l'œuvre pour piano de Déodat de Sévrac, la partie de sa production musicale la plus connue, à travers les enregistrements de François-Michel Rignol, qui en a gravé l'intégrale tout récemment. Avant d'écouter Le Cœur du Moulin, nous écoutions le cycle Le Chant de la Terre. Je vous propose maintenant d'écouter un autre cycle en Languedoc. Il s'agit de cinq pièces pour piano composées en 1903 et 1904. Elle sera créée en 1925 à Paris. Aucun pittoresque, aucun emprunt au folklore local dans cet ouvrage où ne ressort que la diversité des impressions visuelles ou sentimentales, selon les mots du pianiste Alfred Cortot. En Languedoc débute par Vers le mât en fête, se poursuit avec Sur l'étang le soir, puis À cheval dans la prairie, ensuite Coin de cimetière au printemps et enfin Le jour de foire au mât. En Languedoc par François-Michel Rignol.

En Languedoc, à l'instant, le jour de foire au mât, précédé de coins de cimetière au printemps, à cheval dans la prairie, sur l'étang le soir, et vers le mât en fête qui débutait ce cycle de cinq pièces, en Languedoc, dans l'interprétation de François-Michel Rignol, que nous écoutons maintenant interpréter Cerdania. Voici ce qu'il écrit à propos de ces deux cycles. Le peintre musicien a su sentir et traduire la subtile différence de lumière. Ainsi, la palette très impressionniste dans Languedoc est-elle plus mystérieuse, plus fondue, parfois inquiétante, quand celle de Cerdania est plus éclatante et tranchée un peu à la façon de Cézanne. Ces deux cycles, qui mêlent l'évocation de la nature, des bêtes, des gens simples, des fêtes dans un sentiment proprement sacré, même dans les moments les plus joyeux, culminent dans la puissance expressive des deux longues prières litaniques. Coin de cimetière au printemps et les muletiers devant le Christ de Livia. Coin de cimetière au printemps donc pour En Languedoc et les muletiers pour Cerdania. Ce second cycle a été composé entre 1908 et 1911. Il a été créé à Bruxelles avec Baigneuse au soleil que nous écouterons ensuite. Voici donc les cinq pièces de Cerdania. Tout d'abord En Tartane, l'arrivée en Cerdagne. Puis les fêtes, souvenirs de Puycerda, ensuite Ménétrier et Glaneuse, souvenirs d'un pèlerinage à Font-Romeu, puis les muletiers devant le Christ de Livia, et enfin le retour des muletiers, Cerdania, François-Michel Rignol.

Cerdania, cinq pièces de Déodat de Sévrac par François-Michel Rignol, à l'instant le retour des muletiers, précédé des muletiers devant le Christ de Livia, ménétriers et glaneuses, les fêtes et en tartane pour débuter ce cycle. Un cycle où figurait également Baigneuse au soleil, qui ensuite a été séparée de Cerdania. Pour François-Michel Rignol, Baigneuse au soleil et les naïades et le faune indiscret forment un petit cycle féminin au titre clairement impressionniste qui utilise les couleurs proches de celles de Debussy et dont l'équivalent pictural serait la palette d'un Monet, voire celle des grandes baigneuses de Cézanne. Ici, le style de Déodat, avec ses sonorités particulières, évolue dans un sens nettement impressionniste. Nous écoutons donc les baigneuses au soleil, une pièce de 7 minutes, suivie de Les naïades et le faune indiscret, par François-Michel Rignol.

De Déodat de Sévrac, nous écoutions à l'instant les naïades et le faune indiscret précédé de Baigneuse au soleil par François-Michel Rignol. Et nous terminons cette soirée dédiée à Déodat de Sévrac avec Sous les lauriers roses, une longue pièce dont nous dit François-Michel Rignol que sa couleur en est résolument moderne, fauve. On songe à la période fauve de Georges Braque et atteste de la découverte par Sévrac de l'éclat roque des instruments traditionnels catalans qu'il traduit par une écriture pianistique plus serrée et plus contrapuntique. Voici Sous les lauriers roses par François-Michel Rignol.

0: C'était Sous les lauriers roses de Déodat de Sévrac par François-Michel Rignol, qui a gravé l'intégrale pour piano du compositeur. Déodat de Sévrac, né à Saint-Félix-de-Lauragais en 1872, est mort à Céret dans les Pyrénées-Orientales en 1921.
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0: La soirée classique se poursuit. Bonne nuit en musique sur Radio Radio.

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1: Mesdames, Messieurs, bonsoir. Votre commandant de bord, Monsieur Lafosse et son équipage, vous souhaite la bienvenue. Nous allons décoller en direction de Nouméa. Nous ferons escale à Singapour et Jakarta. Bon voyage.
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1: L'agenda de Radio Plus vous recommande un concert de l'Orchestre National du Capitole de Toulouse à la Hallograin le jeudi 2 juillet à 20h. Il s'agit d'un concert événement qui marque les retrouvailles de Michel Plasson, fondateur de la saison symphonique de cet orchestre à la Hallograin, orchestre qu'il n'avait pas dirigé depuis 2003, date de son départ. Ce sera donc le jeudi 2 juillet à 20h à la Hallograin, dans le cadre de la 5e édition du Festival de Toulouse, un festival qui cette année se déroulera du 30 juin au 11 juillet. Un festival qui met à l'honneur toutes les musiques. Michel Plasson est né en 1933 et au cours de ses 30 années, passées à la tête de l'orchestre du Capitole, il est devenu l'une des références mondiales de l'interprétation de la musique française, en particulier l'opéra. Et dans le répertoire symphonique, je vous propose d'écouter ce qui reste, l'enregistrement de référence de L'apprenti sorcier de Paul Dukas. Il s'agit d'un poème symphonique composé en 1897. La partition épouse la forme d'un scherzo et elle est inspirée par une ballade de Goethe, dont voici l'histoire qui a été popularisée par Walt Disney. Un apprenti sorcier tente d'animer un balai pour qu'il effectue son travail, remplir une bassine d'eau avec des seaux. Mais il ne contrôle plus son enchantement et tente de détruire le balai à la hache. Il se retrouve alors face à un deuxième balai, suivant le premier pour inonder la maison. Son maître arrive enfin et répare les dégâts provoqués par l'apprenti. Voici L'apprenti sorcier de Paul Dukas par l'orchestre du Capitole, dirigé par Michel Plasson.

Nous écoutions L'apprenti sorcier par l'orchestre du Capitole, dirigé par Michel Plasson, une œuvre de Paul Dukas, popularisée par Walt Disney. Michel Plasson retrouve l'orchestre national du Capitole de Toulouse, qu'il n'a pas dirigé depuis 2003. Ce sera le jeudi 2 juillet à la Hallogramme, à partir de 20h, dans le cadre de la 5e édition du Festival de Toulouse, qui se tient cette année du 30 juin au 11 juillet. Michel Plasson a été le premier directeur musical de l'orchestre du Capitole, poste qu'il a occupé de 1974 à 2003. D'origine parisienne, il s'est formé à la direction d'orchestre auprès de Leonard Bernstein, notamment. Il a été nommé directeur musical du Théâtre du Capitole en 1968, à l'âge de 35 ans. À cette époque, l'orchestre s'installe à la Hallograin. 7 ans plus tard, il deviendra l'Orchestre National du Capitole. Sous la direction de Michel Plasson, les musiciens sont propulsés sur la scène française et internationale. L'orchestre invite de grands solistes et des chanteurs renommés à Toulouse. Il participe à des émissions télévisées enregistrées à la Hallograin ou au Théâtre du Capitole et part en tournée en Europe, aux États-Unis, en Amérique latine et au Japon. Plus d'une centaine de disques sont enregistrés pour former une somme unique au monde consacrée à la musique française. Et puisque Michel Plasson brille particulièrement dans le répertoire lyrique, nous nous quittons avec l'ouverture de La vie parisienne, opéra bouffe d'Offenbach, créé en 1866.

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